0: Du théâtre de verdure où elle a chanté pendant l'été, de lui concevoir son futur havre de paix qu'elle baptise la Maya. Elle va en penser les moindres détails, comme cette table de jardin construite autour d'un mûrier platane ou la tortue en mosaïque au fond de la piscine.
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0: Juliette, contemplative, aime se ressourcer sur la terrasse, avec vue sur la Méditerranée, et dans son jardin constellé de toutes sortes d'espèces méridionales. Elle développe même une passion pour les orchidées blanches. Elle fait de ce jardin et de sa maison son petit coin de paradis, son refuge, celui qu'elle n'a jamais eu petite, et qu'elle partage avec ses chats, ses chiens, un ménate prénommé Goya, et même un bébé panthère. Mais on peut aussi la croiser dans Ramatuel, au marché ou au café de l'Ormeau. Et puis, femme libre, c'est également une collectionneuse, notamment d'objets érotiques, mais aussi religieux.
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0: Elle était venue, elle aime toujours chanter au festival de Ramatuel.
2: C'est vrai que ça ressemble un peu à Avignon, quand Avignon a démarré. C'est-à-dire une chose totalement artisanale, faite d'amour, de tendresse et de sueur, de larmes de sang, de larmes de sel, de larmes de miel.

0: C'est dans cette maison, face à sa Méditerranée, le 23 septembre 2020, que la jolie môme quitte la scène.
1: Jolie môme.
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3: Caroline Oscari, cadre de production audiovisuelle et accessoirement présidente de l'association Le Vrac, café de Champnétrie.
4: Les Limousins sont formidables. Stéphane Pigato.
3: Une enfance plutôt classique, mais avec un bagage d'immigration, d'un côté l'Italie et de l'autre la Croatie.
5: Votre première envie dans la vie, c'était d'être traductrice internationale. Est-ce que c'est ce côté fille d'immigrée qui vous a donné cette envie d'être traductrice ?
3: C'est effectivement ce bagage fait d'immigration qui m'a ouvert les yeux sur le monde. Et puis, en bonne belge que je suis, j'ai évidemment lu Tintin. Et ça m'a confirmé dans l'idée d'ailleurs, de voyage.
5: Premier voyage, entre guillemets, premier départ aux États-Unis pour apprendre l'anglais.
3: Voilà, donc à 17 ans. Un regard à la fois critique et admiratif de ce que sont les États-Unis. J'ai fait le tour des États-Unis. Voilà.
5: Et comme ça ne vous suffisait pas et que vous êtes pour le rapprochement des peuples, Caroline, vous avez décidé de faire la même chose cette fois-ci, mais en Russie.
3: J'ai entamé des études de philologie slavistique à l'Université libre de Bruxelles à l'époque, à l'issue desquelles j'aurais dû me rendre effectivement à Moscou. Et puis ben, l'histoire en a décidé autrement, puisqu'en 1991, je ne peux pas partir en URSS et donc je suis obligée de revoir mes plans.
5: Alors qu'est-ce qui se passe à ce moment-là dans la tête de la jeune Caroline ?
3: Je décide de quitter la Belgique pour une formation plus professionnalisante, information et communication, et j'atterris à Bordeaux.
5: Et là, vous travaillez dans l'audiovisuel ?
3: À l'issue de mes études en information et communication, je suis recrutée à France Télévisions, donc sur le site de Bordeaux, France 3. Puis, ben, un jour, j'en ai eu marre de la ville. Ça faisait très longtemps qu'on rêvait de vivre autre chose et de redonner du sens à nos vies. J'ai été mutée, effectivement, à la station de Limoges.
5: Aujourd'hui, donc, à Champnétrie, avec Le Vrac.
3: Voilà.
5: Cette épicerie, enfin, plus qu'une épicerie, un vrai lieu de vie au centre du village. Comment vous est venue l'idée et l'envie d'ouvrir ce lieu ici à Champnétrie ?
3: Alors, c'est effectivement l'aboutissement, on va dire, le couronnement de toute une vie d'engagement et de désir de solidarité, de main tendue vers l'autre, qui date effectivement de mon adolescence. J'ai été très soucieuse très vite des injustices et des inégalités territoriales. J'ai souhaité effectivement donner à Champnétrie un lieu de vie, un lieu de rencontre, un lieu où tout un chacun pouvait s'exprimer librement, un lieu de vie, un lieu de joie.
5: Si on se replonge un petit peu dans le temps et qu'on rencontre la jeune Caroline de 18 ans, des envies de voyage à travers le monde plein les yeux, qu'est-ce qu'elle penserait de la un peu plus vieille Caroline d'aujourd'hui qui vit en Limousin?
3: J'étais en plus très citadine, voilà, très avide des bars, des cafés, des théâtres, du cinéma. Je me dis qu'on peut aussi voyager en rencontrant toutes ces riches personnalités locales qui font aussi la richesse du territoire. Je pense que c'est vraiment l'aboutissement d'un cheminement, de réflexion, de désir, de goût, de... Non, je ne changerai rien. Je pense qu'il y a une forme de cohérence entre ce que j'étais à 18 ans et ce que je suis aujourd'hui.
5: Champnétrie jusqu'au bout, quoi.
3: Champnétrie à fond.
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6: Pour changer, je ne vais pas vous apprendre un mot, mais vous apprendre quelques subtilités pour écrire en breton. Et ensuite, place à un prénom pour changer aussi.
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6: Ouais, c'est la journée du changement. Alors, je vous apprends chaque jour des mots. La pratique orale, c'est bien, mais l'écrit, c'est important aussi. Alors, dans l'alphabet breton, il y a deux ou trois petites choses à savoir. En premier, vous verrez une lettre que vous connaissez, mais que vous ne prononcez pas bien. C'est le C'H, qui sert à écrire le son RE, et donc pas CHE ni QUE, c'est RE. C'est un gros H à aspirer. Pensez à un hangar, hein, voilà, comme ça, ça va vous aider. Ensuite, une autre chose à savoir, pas de bol, le cul n'existe pas en breton, on parle pas de cul, mais à la place, nous avons le K, qui sert à remplacer donc le cul, mais aussi le C, et ça sert à faire le son que. Un K, tout simplement. Donc avec ça, vous ne devriez plus confondre C'H, c'est le he, le hangar, hein. Et si c'est un K, eh ben là, vous pourrez dire K. Ça paraît bête comme chou, mais c'est important à connaître pour pouvoir écrire, mais aussi lire et retrouver la bonne prononciation. À vous de répéter, ou alors écrivez-le quelque part pour vous en souvenir.
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6: Et pour changer des noms de lieux de famille, un prénom aujourd'hui qui est sûrement parmi les plus répandus, ou du moins dans le top des prénoms bretons, c'est Maël, avec sa variante Maëlan. Alors Maël, c'est un très vieux prénom, commun à d'autres langues celtiques. Maël, ça vient du Moyen-Âge, de l'époque du vieux breton, et ce nom était celui des princes ou des chefs de clan, à l'époque où la Bretagne était clanique, évidemment. Mais ce joli prénom est resté. Maël, c'est un prénom masculin, féminisé depuis peu, mais Maël, c'est le chef de clan, et dans Maëlan, eh bien là, on a une contraction de Maël et Tan, qui donne Maël Dan, et ensuite Maëlan, c'est-à-dire le chef de feu, donc au caractère bien trempé. C'est mystère en Maëlan. Voilà. Il est temps pour moi de vous laisser, de vous dire à demain, même heure, Canevarhouas.
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1: Les médias, les réseaux sociaux, les moyens aujourd'hui sont multiples pour connaître une célébrité mondiale, mais fut un temps où l'arc était loin de posséder autant de cordes.
2: En plein dans le milieu.
1: 8 septembre 1886, des cordes, cette fois vocales, retentissent dans la maison de Félix Philippe Valin, clerc de notaire à Montalieu-Versieux. Cette voix, c'est celle de Joséphine Eugénie, que l'on surnommera plus tard Ninon, et si c'est la première fois qu'on l'entend, ce ne sera certainement pas la dernière. D'ailleurs, la première fois qu'elle l'emploiera en spectacle, ce sera chez nous. En 1909, après un passage au Conservatoire de Lyon, sa première expérience de soliste, c'est à Bourgoin, pas encore jumelée à Jallieu à l'époque.
3: Quelle histoire, ça aussi.
1: Une histoire de maladie, figurez-vous. La première chanteuse de l'Opéra de Lyon tombe malade, et Ninon la remplace pour le premier rôle, et c'est un triomphe. Cette réussite, elle poussera son entourage à l'envoyer à Paris pour tenter sa chance, mais les débuts sont difficiles. Ninon s'aguerrit, fait des rencontres, notamment l'un de ses premiers fans, un certain Claude Debussy. Et puis en 1912, c'est le tournant grâce à un deuxième fan de la voix si particulière de Ninon. Elle auditionne à l'Opéra Comique.
4: T'es un comique, toi, tu regardes les Simpsons le soir.
1: Et Albert Carré, le directeur, est séduit. Il l'engage aussitôt. Mais l'idylle ne durera pas. Pierre-Barthélemy Gueusi succède à Albert Carré à la tête de l'Opéra Comique.
4: Ça va trancher, chérie.
1: Il déteste Ninon et lui fait subir des crasses en tout genre. C'est le cauchemar.
5: Personne ne peut être aussi con que ça.
1: Son salut viendra d'un gala. En 1916, elle chante au profit des blessés de guerre. Le destin aura voulu que dans la salle soit présent le directeur du Colonne de Buenos Aires, une salle aussi prestigieuse que la Scala de Milan ou l'Opéra de Paris.
5: Ça, c'est énorme.
1: Et Ninon, elle lui a tapé dans l'oreille au directeur. La chanteuse n'hésite pas. Elle casse son contrat avec Gueusi et s'embarque dans le plus grand voyage de sa vie.
6: Oh, ça fait du bien, ça.
7: C'est bon, ça.
6: C'est bien.
1: Pour la Montalieu-Lande, c'est le début d'un triomphe de 10 ans en Argentine qui lui assure une célébrité mondiale.
8: C'est Darty mon kiki.
1: Ninon Valin est accueillie comme une star en Grèce, en Turquie. Elle donne un récital privé à la Maison Blanche pour le président Roosevelt. La reine-mère d'Angleterre réclame au président Lebrun de l'entendre pour sa venue diplomatique en 1938.
9: Soit on est quelqu'un, soit on est personne.
1: Les tournées s'enchaîneront jusqu'en 1945, date à partir de laquelle Ninon préférera rester dans sa propriété lyonnaise de Millery. Héroïne dans les opéras qu'elle interprète, Ninon Valin le deviendra aussi dans la vraie vie. Pendant l'occupation, elle cachera des juifs et sauvegardera, en la soustrayant aux Allemands, la collection inestimable de François Lang, l'un de ses amis, pianiste et mécène français qui décédera en déportation.
10: C'est des commandos anti-chars, des B-51.
11: Ce sont nos anges gardiens.
1: Si sa carrière a fait d'elle une voix incontournable à l'étranger, son héritage dépasse la simple performance. Elle est à l'origine de la création du conservatoire de Montevideo, en Uruguay. Elle a tourné les cinéphonies, les premiers clips de l'histoire. Elle a été l'artiste la plus radiodiffusée dans les années 20 et 30.
12: Enfin, c'est fou! C'est fou!
1: C'est également à Ninon Valin que l'on doit l'éclosion de jeunes talents comme Georges Guettari ou encore un certain Luis Mariano. Mexico. Comme un symbole ou une reconnaissance ultime du destin, Ninon Valin décède le 22 novembre 1961, jour de la Sainte Cécile, patronne des musiciens. La plus grande cantatrice du monde a été pendant longtemps Ninon Valin, une iséroise, illustre iséroise.
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13: Bah, ça me fait toujours rire parce que les gens, à la rigueur, j'ai pu les faire sourire seulement en mettant des arrosoirs contre une maison. Essayez de faire sourire maintenant, vous pouvez toujours y attendre et rigoler.
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15: Nous sommes à Rougemont-le-Château, devant une façade incroyable, ornée de plus de 1000 arrosoirs. J'ai rencontré le créateur de ce lieu, Bruno. 1000 arrosoirs sur une maison. Est-ce que c'est un

0: un peu fou que vous vous êtes lancé?
1: Ah non, même pas du tout. Là, c'est quand j'allais au puits, je voyais un petit arrosoir abandonné là, à 5 francs. Je dis, viens vite à la maison. Alors, 1, 2, 3, 4, c'est pas du tout le but, en fait.
0: Parce qu'il y a une histoire particulière avec l'arrosoir, l'objet en lui-même, ou c'était un objet qui était arrivé à ce moment-là et vous êtes rentré dedans?
1: Non, je pense que de toute façon, c'est une histoire. Si je vends des fleurs et je cultive des fleurs, il faut quand même leur donner à boire. Donc, par logique, il fallait quand même un arrosoir. Donc, c'est un complément de ce que je fais, en fait.
0: Quand on voit votre façade, vous l'avez dit, plus de 1000 arrosoirs qui sont disséminés sur la façade, autour également de votre belle boutique. Est-ce que des clients, est-ce que des proches, du coup, ça devient quelque part un cadeau, ça devient un présent qu'on reçoit à force?
1: Oui, c'est vrai que sur les 1000, il y en a peut-être 100 ou 200 que des gens m'ont amené. Parce qu'ils vidaient la maison de leurs grands-parents ou autres, donc automatiquement j'en ai eu des quantités qui me laissent devant la porte. Je ne peux même pas leur dire merci, puisqu'il n'y a pas de mots, mais merci à ceux qui m'ont donné des arrosoirs.
0: C'est vrai que vous mettez ces arrosoirs sur votre façade. À l'intérieur, quand on rentre dans votre boutique, les fleurs, on a l'impression de rentrer dans un conte de fées. C'est ça en fait, vous avez envie de partager du positif, quelque part un peu de rêve quand on passe la porte de votre boutique?
1: Moi je pense qu'à la rigueur, déjà les fleurs, c'est de la couleur, donc de l'énergie et compagnie. Et je pense que de se promener dans les plusieurs pièces du magasin, ça fait du bien. C'est pas moi qui le dis, c'est aussi les clients qui viennent à la rigueur, aussi bien à Noël, à Pâques et autres. Ils me disent, quand on passe chez vous, on a de nouveau de l'énergie et compagnie. Moi, je répète.
0: Et vous-même, quand vous voyez tous les jours cette façade, quand vous rentrez dans votre boutique avec toutes ces fleurs, toutes ces couleurs, ça vous procure quoi?
1: Bah, en fait, j'ai fait plus ou moins l'univers, donc ces couleurs correspondent à ce que j'ai bien voulu faire, mais le résultat, c'est surtout le brillant des gens qui me racontent et qui sont contents de venir. C'est surtout ça qui est le résultat de tout ce que j'ai fait.
0: J'ai cru comprendre aussi que les gens s'arrêtent aussi, notamment pour prendre en photo votre façade. On peut la retrouver sur les réseaux pour partager aussi ce lieu quelque part insolite. Ça vous fait quoi quand vous voyez que votre façade est prise en photo avec tous ces arrosoirs?
1: Bah, ça me fait toujours rire parce que les gens, à la rigueur, j'ai pu les faire sourire seulement en mettant des arrosoirs contre une maison. Essayez de faire sourire maintenant, vous pouvez toujours y attendre et rigoler. Donc ça, je suis déjà arrivé sans sortir, sans que les personnes rentrent dans le magasin. Donc c'est déjà un bon point, en fait.
0: Un immense merci à Bruno pour son accueil, cette énergie communicative à Rougemont-le-Château. Et si vous avez besoin d'une dose de merveilleux pour attaquer 2026, levez les yeux juste devant sa façade et le sourire est garanti.
2: 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Wikizef, petit guide à l'usage des étrangers du sud du péage d'Arras en vacances dans notre belle région.
3: Nous sommes de retour dans la famille. En ce moment, il fait beau, il fait froid. Ben, on est dans le nord, il y avait un indice. Et en plus, il y a un vent de voleur. C'est une situation que j'aime peu parce qu'en général, quand on dit « oh, il fait froid », on nous répond « ben non, il fait pas froid, c'est le vent qui est froid ». Je pourrais la taper, la personne qui me dit ça. Parce que la conséquence directe du vent froid, c'est qu'il fait froid. Du coup, avance et ferme votre gif. Donc, je résume. Il fait froid, mais il fait beau. Il y a quelqu'un qui a allumé la lumière et d'un coup, vous voyez votre cousine enlever son manteau, tirer sur son col et pousser un soupir. Je sais pas ce que j'ai étouffe d'un coup. Et son mari de répondre, qu'est-ce que t'as tes vapeurs de belle-mère? Ne paniquez pas. Wikizef est là pour vous aider. Je vous comprends, ça surprend. Bon, ce n'est pas très 21e siècle comme expression. Mais c'est celle qu'utilisait ma grand-mère quand elle avait une bouffée de chaleur. Ou quand elle remarquait que quelqu'un avait anormalement chaud. Cocteau, tête rouge, ça des vapeurs de belle-mère ou quoi?
4: Définition.
3: Les vapeurs de belle-mère sont originellement les bouffées de chaleur dont souffre la majorité de la gente féminine lors du dérèglement hormonal conséquent de l'arrivée de la ménopause. Quand je parle des filles et de leurs soucis, en général, je préfère partir dans le médical par les temps qui courent, c'est plus sûr. Et puis c'est imagé, parce que dans l'esprit de ma grand-mère, que je rappelle est enterrée au cimetière de l'Est depuis les années 80, je replace dans le contexte. Hein. La ménopause atteignait essentiellement les belles-mères. Ou si vous préférez, si t'es belle-mère, t'es forcément ménopausée. Et je tiens à préciser qu'elle disait ça aussi aux hommes. Mais quand est-ce que ça peut vous arriver d'avoir des vapeurs de belle-mère, par exemple?
4: Exemple.
3: En écoutant le discours de Vladimir Poutine, en s'apercevant que son match Tinder, ben, c'est sa sœur, avec leur nouvelle mode de pas mettre la photo en plus. Et alternative à vapeur de belle-mère, il y a « J'ai chaud, je crois que j'ai une buée ».
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6: Vous écoutez Sauvage Continent, le nouveau titre de Stéphane Echer. Un coup de cœur.

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1: Aujourd'hui, je me trouve à Châteauroux, je suis devant un gîte de France, plus connu sous le nom de Porte de la Vieille Prison. Mais alors, pourquoi ce nom? Eh bien, vous allez le savoir tout de suite.
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1: Je suis avec Amélie Bourmeau-Vinard, guide conférencière à l'Office de Tourisme de Châteauroux. Bonjour Amélie.
4: Bonjour.
1: Bon, alors, on s'en doute un petit peu, hein, de ce que c'était avant.
4: Oui, c'est ça. Alors, entre le nom et l'apparence, alors, on est vraiment avec un gîte de France aujourd'hui, hein, mais il n'y a pas de doute, hein, autrefois. C'était une porte. Mais pourquoi porte de la vieille prison et porte de quoi aussi? En fait, c'était la seule et unique porte d'entrée pour entrer dans la cour du château Raoul. Et oui, hein, quand on passe cette porte, on arrive au niveau du château Raoul, qui est encore là aujourd'hui. Et cette porte de la vieille prison, à la base, s'appelait la porte Saint-Martin. Et c'était la seule porte d'entrée. Donc, on voit encore aujourd'hui, au niveau de cette porte, déjà, on a l'arcade de la porte, mais au niveau de l'arcade, on voit une sorte de rigole, qui est l'emplacement de l'ancienne herse. Ces grilles qui étaient souvent en métal ou en bois et qui permettaient de protéger. On voit aussi encore les gonds. Alors, quand on voit la taille, hein, vous voyez, ils sont imposant, ce qui montre la taille de la porte en bois. Et puis quand on passe cette porte, on est dans un petit chemin très étroit qui était aussi un des systèmes de défense pour arriver dans le château.
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4: Et donc pourquoi porte de la vieille prison? Dans les années 18e, 19e siècle, petit à petit les remparts sont détruits. Parce qu'on avait des remparts qui entouraient le château mais aussi la ville. Donc la plupart des parties des remparts ont été complètement détruites. Il n'en reste plus grand chose aujourd'hui. Mais cette porte, elle a été préservée parce que la salle des gardes qui se trouve donc dans la partie haute au-dessus de l'arcade, eh bien elle a servi temporairement de prison. Donc on l'appelait la porte de la prison. Mmh. Et puis quand il y a une autre prison qui a été construite, eh bien c'est devenu...
1: Il faut différencier.
4: Exactement. Mmh. La porte de la vieille prison. Et aujourd'hui, bah, cette ancienne salle des gardes, cette ancienne prison, c'est tout simplement un gîte de France.
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6: Vous chantez ça, Michel Rivérol, parce que vous chantiez des chansons polissonnes sur les scènes il y a quelques années.
7: Pendant très longtemps, effectivement, avec un pianiste, c'était un spectacle piano-voix. Et j'ai par ailleurs payé mes études en chantant et j'étais CPE.
6: Ah ouais, voilà, parce que ça, on va en parler. Vous étiez CPE à quel endroit?
7: Au collège de l'Onaguet, puis quand un poste s'est libéré au lycée Saint-Sernin, je l'ai demandé, j'ai eu la chance de l'avoir et d'y rencontrer des élèves en option musique.
6: Et deux garçons célèbres.
7: Big Flo et Oli. Effectivement, j'ai eu cette chance pendant mes 17 années passées dans ce lycée. Oui.
6: Vous faisiez tampon parfois, c'est-à-dire?
7: Un enseignant, il doit faire passer un programme et quand ses élèves sont trop souvent absents, là, ça passe plus du tout. Et je me souviens de moments d'échanges avec un professeur de mathématiques qui me disait, non mais là, ça suffit, il faut les coller maintenant, il faut les punir, moi j'en peux plus, ils sont jamais là. Mais je t'assure qu'ils sont malades, je me disais. En fait, je savais qu'ils faisaient une première partie à l'Olympia, donc bon, ils étaient déjà... Très vite, ils ont atteint une sacrée notoriété et mener les choses de front devenait difficile à ce moment-là.
6: Et vous aviez des contacts avec la maman aussi?
7: Ah oui, ben la maman aussi. La maman voulait qu'ils aient le bac et elle a réussi. Elle disait sans le bac, non, je ne les lâche pas. Bon, après, elle était bien obligée de lâcher quand même, une fois qu'ils sont majeurs. Elle aussi, elle s'est retrouvée dans mon bureau à examiner les absences. Et vraiment, ils peuvent remercier Patricia, leur maman, qui m'a dit déjà, mais voyons, ça, ce n'est pas justifié, ça, ce n'est pas justifié, ça. Non, là, je compte sur vous, vous les punissez, ce n'est pas possible. Bon, et elle veillait au grain et elle avait bien raison.
6: Alors, il y avait de la complicité avec eux, au point d'ailleurs qu'ils vous ont demandé de tourner dans un clip.
7: Ils m'ont demandé de tourner dans un clip qui s'appelle Pourquoi pas nous. Et pour dire deux malheureuses phrases, il a fallu, alors je pensais moi, du premier coup avec mon expérience, eh bien, pas du tout. Il a fallu recommencer et à un moment, c'est Florian qui me regarde complètement désappointé. Il me dit, mais vous l'entendez pas, madame? Et là, c'était le renversement, quoi. Habituellement, c'est plus les adultes qui apportent aux élèves, effectivement. Et là, je les mettais dans l'embarras et je ne comprenais pas ce qui ne collait pas. Enfin, c'est une anecdote que je n'ai jamais racontée et je la raconte pour la première fois, là. Peut-être que j'avais ça au fond de moi, je n'osais pas trop m'en vanter, entre guillemets. Enfin, j'ai fini à la troisième fois, on m'a fait signe que c'était OK, j'ai été applaudie, la scène était dans la boîte, voilà. Mais ils m'ont fait douter de mes capacités.
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3: Le saviez-vous, tous les jours, on prend 2 minutes pour découvrir les histoires méconnues du Vaucluse. Et ça, c'est avec vous, Maxime Perron. Bonjour.
8: Bonjour Mathieu et bonjour à toute l'équipe.
3: Et aujourd'hui, vous nous parlez d'un surnom assez surprenant. Je pense que même les habitants de Villeneuve-les-Avignon ne connaissent absolument pas cette histoire. Alors certains des habitants ont des surnoms. Alors c'est le cas à Nîmes, hein, on les appelle les crocodiles là-bas. Et donc Maxime, vous nous dites qu'à Villeneuve-les-Avignon, les habitants sont surnommés les lézards.
8: Oui. Alors les lézards, ouais, c'est plutôt étonnant parce que derrière en fait ce surnom un peu amusant se cache une véritable histoire médiévale à la frontière entre la réalité et la légende. Une histoire qui commence donc au XIVe siècle avec un personnage aujourd'hui presque oublié, Pierre de Luxembourg.
3: Vous parlez de Pierre de Luxembourg, c'est qui ce monsieur? C'est un roi, un pape, un cardinal?
8: Un cardinal, oui. Oui, c'est ça. Un cardinal très jeune d'ailleurs, connu pour sa vie pieuse, son humilité et sa générosité. Il vit à Villeneuve-les-Avignon, dans un palais où il refuse le luxe et meurt d'ailleurs au même endroit en 1387 à seulement 26 ans. Après sa mort, sa réputation de sainteté est telle que ses reliques deviennent immédiatement un enjeu majeur. Et c'est là, en fait, que la rivalité avec Avignon commence. La ville d'Avignon souhaite récupérer les reliques pour les honorer, mais les habitants de Villeneuve-les-Avignon considèrent ces restes comme un trésor inestimable, presque sacré. Voilà. Alors les Avignonnais font une proposition spectaculaire. « Nous vous donnerons autant d'or que la caisse des reliques peut en contenir. » Ah, c'est une proposition alléchante. Et pour les habitants de Villeneuve, cette offre est difficile à refuser. Alors ils vont accepter. L'échange se fait entre les deux rives du Rhône, d'une manière très solennelle. Les reliques partent à Avignon dans l'église des Célestins, construite spécialement pour ces reliques quand même. Et les Villeneuvois repartent avec une caisse identique, censée être donc remplie d'or.
3: Censé, parce que ça veut dire qu'il y a un problème quelque part, c'est ça?
8: Bah oui, parce que selon la légende, une fois la malle ouverte, les pièces d'or se transforment en milliers de lézards. Des lézards qui s'échappent aussitôt, qui filent dans les rochers de Villeneuve et disparaissent autour de la ville. Une histoire racontée dans des archives et des récits anciens comme une punition symbolique de la cupidité. Depuis plus de 6 siècles, on appelle les habitants de Villeneuve donc les lézards. Et aujourd'hui encore, il y a quelques symboles qui se cachent un peu partout, sur certaines façades et sur la place notamment Jean Jaurès, où vous avez une statue de lézard. Je vous ai mis la photo dans l'article web. Comme le disait Frédéric Mistral, « Gai lézard, bois ton soleil, l'heure passe trop vite et demain, il pleuvra peut-être. » À Villeneuve-les-Avignon, être un lézard, ce n'est pas juste une moquerie, c'est presque une philosophie de vie.
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1: Alors, j'ai testé pour vous un week-end dans les Cévennes. 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Une escapade insolite et ressourçante, et tout ça à moins de 2 heures de Nîmes. Direction Sumène, au cœur des Cévennes. 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J'ai testé, j'ai adoré, c'était Delphine. Je vous retrouve très vite pour une nouvelle découverte locale.
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2: C'est bien Laetitia, c'est mieux.
3: Ça fait décharger toute la semaine là, c'est très bien. Ah oui.
2: Et qu'est-ce que tu me fais alors?
3: C'est pas évident, hein.
2: Oui.
3: De faire de la contrée, c'est pas évident.
2: Est-ce que tout le monde est OK?
4: Virginie et vous.
5: La danse country est arrivée en France dans les années 90. Et depuis, les chiffres augmentent. En 2022, il y avait 4 millions d'amateurs en France, plutôt dans les campagnes et autour des villes. Qu'on se le dise, la country est une danse populaire. La preuve, à Saint-Pargoire, gros village de 2500 habitants dans le canton de Gignac. C'est là, dans la salle Max Pox, que Céline Cabel donne ses cours hebdomadaires. 3 cours d'1 heure, le soir, du plus simple au plus avancé. Quand on arrive, le cours a déjà commencé, zut. Thierry, le technicien, va vite poser sa perche au-dessus de la tête de l'animatrice. En face d'elle, une 20aine de femmes de 35 à 75 ans, pantalons, petites bottines et chapeau de cow-boy sur la tête. L'ambiance est à la fois joyeuse et studieuse.
2: Est-ce que tout le monde a compris les pas, la danse? Si vous devez parler, c'est maintenant.
5: Vous vous taisez à jamais.
2: Je mets la musique.
5: Je m'approche rapidement de Régine, Josiane et Séverine.
6: Bonjour mesdames. Toutes les trois, vous avez déjà le t-shirt, c'est obligatoire quand on est là, on a le t-shirt. Let's go girls.
7: C'est-à-dire nous, ça fait 3 ans déjà.
3: Et puis on fait des démonstrations dans la rue, pour le carnaval, les associations.
6: Et le t-shirt, c'est drôle, c'est un chapeau de cow-boy sur des Santiago, et il y a marqué Let's go girls, c'est le titre de Shania Twain. Et alors vous, c'est venu comment la country? Parce que vous dites que ça fait 3 ans, donc dès qu'elle est arrivée, vous avez tout de suite embrayé.
7: Oui, ça m'a tenté, je suis venue.
6: C'est génial. Hein.
3: Et... fait des 3 premiers cours gratuits. Pour voir si vraiment ça nous plaît ou pas, il faut quand même. C'est pas évident, hein.
6: Oui.
3: De faire de la contrée, c'est pas évident.
7: Puis il y a une bonne ambiance, donc voilà.
6: Oui, puis la salle, même la salle, je la trouve sympa. Elle est très haute de plafond, la salle. Il y a des poutres en bois. Ça fait pas la salle un peu où tu te gèles au mois de novembre, où tu t'attends.
3: Figurez-vous que l'année dernière, on était dans une salle comme ça.
6: Ah, moche.
3: Une grande salle moche.
2: Allez, on y va. En ligne, nickel. Mon premier cours de country il y a 22 ans, c'était cette danse-là, Duchesse. J'en ai les larmes aux yeux, parce que ça me fait nostalgique.

0: C'est génial. Yes.
1: Alors, ça, ce sont les nouvelles du mois de septembre.
0: Ah ouais.
1: Et le reste, ce sont des anciennes. On est sur notre troisième année d'association Country Saint-Parois. Troisième année. Troisième année.
0: Donc ça finit par se savoir.
1: Oui.
0: Il y a du monde.
1: Le bouche à oreille fonctionne bien dans les villages.
0: Alors que le premier cours est terminé, les filles enchaînent avec le deuxième. Visiblement, personne n'a envie de partir.
1: Tout le monde reste au niveau 2. Yes.
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3: La dernière fois que vous y êtes allé, je suis sûr que vous aviez un kawé fluo et un petit goûter dans un sac en plastique préparé par maman. Avec plus de 80 oiseaux de proie et 30 espèces différentes, et surtout un spectacle où le seul effet spécial, c'est la nature elle-même, aujourd'hui, je teste pour vous la volerie des aigles. Nous sommes dans les ruines du château de Kilsheim. C'est juste sous le Haut-Königsbourg. Et je grimpe les derniers mètres à pied vers la volerie, où je suis déjà accueilli par Eric Renaud, le directeur du site, et une équipe de soigneurs passionnés, et quelques cris que j'entends au loin, assez impressionnants, d'oiseaux qui ont l'air quand même assez gros. Et on commence par les coulisses, derrière la zone qui est accessible au public. Et Alexandre, qui est soigneur, est équipé d'un gant en cuir sur tout le bras, et surtout, il est d'un calme absolu. Et je crois que c'est nécessaire. Et autour de nous, plein d'oiseaux. Et chacun d'entre eux est identifié, suivi, observé quotidiennement. Et j'apprends d'ailleurs que les oiseaux ne sont jamais forcés à voler. Ah non, non, non. Ils participent volontairement grâce à un entraînement basé sur la confiance et le renforcement positif. On les encourage, puis on leur donne des petites gâteries pour les remercier quand même. Et c'est ainsi qu'Alexandre me propose évidemment de tenir le gant. Oui, alors pas pour sortir la tarte du four, mais pour tenir, non pas un pigeon non plus, mais bel et bien un aigle, oui, qui passe tranquillement du gant d'Alex et au mien, voilà. Battement d'ailes XXL, je sens les plumes sur ma face, oui, parce qu'il fait son petit point, le petit bonhomme. Et heureusement que je suis accompagné, Et étonnamment, je n'ai pas eu trop peur, parce que le regard de l'aigle est si perçant que j'étais quelque peu fasciné. Même si mon bras, lui, l'était un peu moins. La volerie des aigles, c'est la première volerie créée en France. C'était en 1968. Et à l'époque, elle avait été créée surtout pour changer l'image qu'on avait des rapaces qui ont été longtemps persécutés. Allez, hop, le spectacle commence. Je m'installe dans les gradins et je constate que pas de musique spectaculaire. Juste une voix, des explications sur la vie et les comportements des rapaces. Et soudain... lointain dans le ciel au-dessus de nous, un vautour apparaît au-dessus des remparts, silence total. Et même les enfants arrêtent de parler, ça c'est pas mal. Le soigneur explique que certains oiseaux dépassent même les 2 mètres d'envergure. Et c'est grand 2 mètres, Et il demande au public de rester bien immobile pour faire un passage encore plus près de nos têtes. Alors j'applique, je reste immobile, et sauf que ma tête, elle continue de regarder l'oiseau au-dessus de nous, un peu comme au tennis. Mauvais réflexe. Et j'entends mon voisin qui me chuchote « Faut pas bouger !» Ah oui, en effet, parce que plusieurs rapaces s'élancent, chouette, aigle, pigargue, et on en prend plein les yeux. En tout cas, moi, j'ai retenu une chose, c'est qu'ici, c'est pas les humains qui regardent un show d'oiseaux, c'est plutôt l'inverse, c'est les oiseaux qui nous observent en train d'essayer de rester calme. Et ça, c'est tout un spectacle.
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1: Oui, salut, bonjour. Je m'appelle Jean Meyer, je suis né à Sarlat, mais je suis bordelais d'adoption depuis 1964.
2: C'est un florilège de klaxons. Alors on a commencé par le klaxon italien, ensuite le klaxon de combi.
1: Tous les enfants ont klaxonné un peu plus dans les tunnels et voilà.
2: Ça affirme aussi la personnalité d'une voiture.
1: Oui, oui, chacun.
2: Comme la de chevaux. Jean Meyer nous reçoit chez lui à Bordeaux, dans le quartier de la Bastide. Difficile d'imaginer que derrière la porte d'un garage se cache un véritable trésor sentimental. Des voitures anciennes dont deux modèles font sensation. La 2 chevaux cactus et la 2 chevaux vigne, sur laquelle poussent des raisins.
1: J'ai trouvé un marchand de plants à Sainte-Livrade qui nous a dit on va trouver un cépage qui résiste au vent, et on a fait faire une très belle galerie complètement adaptée. Je crois que j'amuse la galerie avec ma vigne. Oui, tout le long de l'auto, l'auto a même été prolongée puisque je dors dedans. Donc il y a un lit dans l'auto et vous imaginez que une berline est transformée en break. Et la vigne dégueule sur les côtés et sur l'arrière. La vigne tient toute la longueur de l'auto.
2: Et elle pousse bien.
1: Et elle pousse très bien, oui. Elle est bichonnée l'hiver.
2: Et ça veut dire qu'au mois de septembre, quand vous promenez avec cette deux chevaux, cette voiture, avec la vigne à l'intérieur, vous pouvez conduire en dégustant des raisins.
1: Sûrement pas, hein, parce que c'est vraiment un cépage qui est choisi pas pour être dégusté ni pour faire du vin.
2: Quand les Bordelais vous croisent, comment réagissent-ils exactement? Est-ce qu'ils sont surpris? Est-ce qu'ils vous saluent? Ils vous font des grands sourires?
1: Ceux qui l'ont vu s'en souviennent. Donc après, la vigne est verte, alors on a fait ça sur une auto verte, oui.
2: Vous concevez que c'est pas quelque chose de commun?
1: Mon goût, c'est effectivement de faire les choses belles, efficaces et drôles. Ça sert à aimer la vie.
2: Le but d'une voiture, c'est quand même de se déplacer, d'être mobile avec. Elle roule à combien?
1: Elle roule à combien? Oh là là, je dépasse pas 60 à l'heure avec cette auto, mais ce qui m'a pas empêché d'aller et de revenir de Grèce en l'an 2000.
2: Est-ce qu'elle a un nom d'ailleurs, cette voiture? Est-ce qu'elle a un surnom?
1: Nous, on l'appelle la vigne.
2: Il y a la vigne et puis d'autres voitures. Il y en a une qui me plaît bien. C'est la 2 chevaux cactus.
1: Ben, moi, à la place de la roue de secours, j'ai mis un jardin de cactus. En 2007, je suis allé à Pékin et retour.
2: Et toujours le lit dedans. Mais avec les cactus donc sur le capot, jamais vous vous êtes fait arrêter sur la route par la gendarmerie ou la police? On vous a posé des questions?
1: Ils ne nous arrêtent que en disant c'est pour la photo du magazine de la gendarmerie.
2: On peut rentrer à l'intérieur?
1: Mais bien sûr.
2: Ça couine à l'intérieur.
1: Coquin.
2: La 2 chevaux vigne est de l'année 1980. Les pieds de vigne ont été plantés en 2000. Ce véhicule a véritablement créé le buzz. Des propriétés viticoles du Médoc ont même contacté Jean Meyer à plusieurs reprises pour organiser des animations. Et Jean Meyer, quand il rentre dans son garage tous les matins, qu'est-ce qu'il se dit?
1: Ben que je suis le plus heureux du monde.
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3: Victor Hugo est venu à Reims à plusieurs reprises, et notamment lors du sacre de Charles X, le 29 mai 1825. Charles X qui a succédé à son frère, Louis XVIII, quelques mois plus tôt, en octobre 1824. Depuis 10 ans, en fait, les Bourbons retrouvaient le trône après la chute de Napoléon et l'entrée dans la période dite de la Restauration. Louis XVIII n'avait pas souhaité renouer avec la tradition du sacre. La Révolution restait présente dans les esprits, puis sa santé fragile rendait une longue cérémonie difficile pour lui. Charles X, lui, choisit l'option inverse. Le souverain entend affirmer la légitimité monarchique par un retour aux rites ancestraux. La cathédrale Notre-Dame de Reims accueille la cérémonie et c'est une véritable parade en ville. Un cortège royal avec bannières, soldats, les dignitaires du royaume et les membres de la famille royale qui composent donc cette procession spectaculaire. Parmi les invités figure un jeune écrivain de 23 ans, Victor Hugo. Et il est invité officiellement à cet événement car il ne cache pas son penchant royaliste. Mais il n'est pas dupe, hein. S'il est convié au sacre royal, c'est pour en écrire tout le bien qu'il en pense. Le roi a demandé si j'étais ici. Je suis effrayé de ce qu'ils attendent de moi, précise-t-il à sa femme Adèle dans une lettre. Il en profite tout de même pour faire un peu de tourisme. Et comme tout écrivain qui se respecte, il observe et prend des notes. Il passe notamment rue de Venise et tombe sur une jeune femme dans une cour de la rue Folpen. C'est une gitane qui danse. Il poursuit sa balade dans le quartier Saint-Remy et s'arrête devant la basilique pour en faire la découverte. Il croise un petit homme d'une trentaine d'années. Il est bossu. C'est en fait le sonneur de cloche de la basilique. Tout cela inspire Victor Hugo pour l'écriture des personnages principaux de son roman Notre-Dame de Paris, publié en 1831. Le bossu sera Quasimodo et la gitane devient bohémienne sous le nom d'Esmeralda. Les héros de Notre-Dame de Paris, imaginés à Reims, c'est l'un des trésors de Champagne-Ardenne.
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3: Salut à toutes, salut à tous et merci d'avoir choisi ici pour passer votre mardi soir. Décibel avec Matmata, vous l'avez compris, mais aussi qui célébrera à la fin de l'émission l'anniversaire de Jacques Dutronc, 83 ans aujourd'hui. Jacques Dutronc qui sera aussi dans le blind test. On vous fera deviner dans le blind test, essayer de reconnaître les interprètes des meilleures reprises de Jacques Dutronc. Si vous avez envie de jouer avec nous, c'est maintenant qu'il faut vous inscrire et appeler le standard 0810 055 056 0810 055 056. Laura vous attend au standard. Venez jouer, c'est l'album de Matmata qui est à gagner. Il y a Stan, il y a Léo, il y a Chol, il y a Matmata. Bonsoir messieurs.
4: Bonsoir.
5: Bonsoir.
3: Bienvenue, on célèbre ensemble aujourd'hui la sortie de Lambardé. C'est le nouvel album de Matmata, un album de reprises, toujours brillante, je dirais parfois savante, parce que vous vous amusez à reprendre des chansons qu'on ne connaît pas forcément, et en tout cas toujours surprenante et réjouissante. Exemple.

0: Johnny comme on ne l'avait jamais entendu. Ça fait longtemps que vous aviez envie de faire un album de reprise?
1: On a toujours eu ça en tête, je pense. Hein. On vient de là. Hein.
0: Ouais.
1: On a commencé comme ça dans les bars. On faisait des reprises. Alors, par contre, ces reprises-là, on les avait jamais jouées.
0: Ouais.
1: Il se trouve que l'année dernière, on a quand même passé l'année à préparer le concert de Bercy, et on devenait un petit peu monomaniaque en fait. On s'est dit, il faut qu'on fasse quelque chose à côté, sinon on va devenir fou.
0: C'était un gros événement en même temps, les 30 ans de Matmata, quoi.
1: Oui. Mais il fallait faire autre chose.
0: D'accord,
1: à côté.
0: Ok.
1: Et puis dans les moments de détente pendant les répés, on essayait des trucs et on s'est dit tiens, pourquoi pas mettre quelques reprises sur un disque.
0: Sauf que, et c'est pour ça que je vous aime, Matmata, c'est qu'au lieu de faire un album avec 8, 9 reprises, etc., des chansons que vous aimez bien, enfin voilà, un truc un peu, je mets des guillemets, mais banal, parce que vous n'auriez pas été les premiers à faire ça, là, vous nous avez pondu un concept qui est génial. Il y a 20 chansons, 20 reprises, donc, mais alors, qui datent d'entre le 18e et le 21e siècle et interprétées dans une dizaine de langues européennes. On fera le tour des langues, justement, tout à l'heure, vous allez voir, on va voyager. Ça, c'est arrivé, j'imagine, dans un second temps, quand justement, vous n'avez pas eu envie de faire comme tout le monde.
1: On n'a jamais envie de faire comme tout le monde.
0: Ouais. Oui, mais faut-il y arriver? Là,
1: oui,
0: vous y arrivez.
1: Voilà, enfin, on a un socle commun dans le groupe de gens qu'on aime, et puis un socle qui n'est pas du tout commun.
0: Ouais.
1: Voilà, on a beaucoup de divergences sur certains trucs. Je dis, ben, voilà, on va faire un challenge. On va dire, tiens, t'as envie de chanter ça? Ok, d'accord, moi je déteste ça, mais on va le faire quand même. Et voilà, c'était un challenge entre nous. Aborder des esthétiques complètement différentes des nôtres. Et en fait, voilà, il y a l'esthétique de la chanson, il y a la qualité de la chanson. Il y a des esthétiques qu'on n'aimait pas forcément, mais la chanson était bonne et on s'est dit, ouais, j'aurais pas fait ça comme ça. Bon, bah, on va le faire comme on l'entend.
0: Comme Matmata le fait. Alors, par exemple, Johnny, là, qu'on vient d'entendre, Pour moi, la vie va commencer, c'est le choix de qui? Dénoncez-vous.
2: C'est Stan, non? C'est
1: ouais.
2: Pas toi?
1: Ouais.
2: Tu dis ça?
1: Ouais, ce qui est assez paradoxal, parce qu'en fait, moi, j'ai pas de disque de Johnny chez moi. En fait, Johnny, c'est comme la Tour Eiffel. C'est-à-dire qu'en fait, on aime ou on n'aime pas, enfin, on n'a pas d'avis, et de toute façon, la Tour Eiffel, elle est là, on
0: elle
1: fait
0: là.
1: Avec.
0: Ouais.
1: Et par contre, cette chanson-là, je l'aime bien parce qu'en fait, c'est pas encore Johnny. C'est Jean-Philippe Smet, c'est
0: ouais,
1: au tout
0: c'est
1: début.
0: Un petit jeune, hein.
1: Et puis, il y a quelque chose d'assez attendrissant là-dedans. Et c'est une chanson de Jean-Jacques Debout, d'ailleurs.
0: Mais oui.
1: C'est pas la meilleure. La meilleure, c'est Capitaine Flamme, mais c'est vrai, pas mal aussi.
0: Alors sur Lambardé, ce nouvel album de Matmata, album de reprise, un joli sticker, nouvel album inclut que des hits, et effectivement il y a un paquet de tubes dans tout un tas de styles différents. Vous reprenez tiré des années 80, il y a pas mal de choix quand même qui datent des années 80, Louis Chédid, Anne Masseran.

0: suis sûre que Louis Chédid va adorer cette version. Est-ce que vous avez envoyé, Johnny n'est plus en capacité de donner son avis, mais est-ce que vous avez envoyé l'album aux artistes concernés encore en vie?
1: Non, on a envoyé deux chansons, on a envoyé, voilà.
0: Lesquelles?
1: Miss Maggie.
0: À Renaud, ouais, ouais, on l'écoutera tout à l'heure.
1: Et Iceberg, hein, Stéphane Echer.
0: Ah, Stéphane Echer. Et qu'est-ce qu'il a dit, Stéphane Echer?
1: Je crois qu'il aime bien.
0: Bah oui, évidemment. Et Renaud aussi.
1: Ouais.
0: Eh ben voilà.
1: Non, non, bon, mais bah, cool.
0: Hyper réussi l'album, vraiment, je vous le recommande. Le premier titre que vous aviez dévoilé, c'est Tombé pour la France, d'Étienne Dao, 1985 à nouveau. Il s'est passé un truc spécial en 85 ou pas? Parce qu'il y a beaucoup de chansons de...
1: Le premier exactement, c'était Putain d'Arnaud.
0: Oui. Ah oui, c'est vrai.
1: Ouais, on l'avait sorti un petit peu avant, parce que c'était le moment. C'était ouais, juste après l'élection de l'autre, là. Outre-Atlantique. Et,
0: non, mais c'est, d'être
1: non, mais c'est vrai que, les années 80, il y a, voilà, c'est vraiment une production très particulière avec énormément de claviers. Donc, c'est à peu près l'opposé de ce qu'on fait.
0: Oui.
1: Et, Tombé pour la France, c'est une super chanson. Mais c'est vrai que, voilà, les claviers, bah, nous, c'est pas nos instruments, donc essayons. Et une bonne chanson, quel que soit l'arrangement, ça reste une bonne chanson.
0: Ah oui, Tombé pour la France, pour le coup, votre version, elle est vraiment géniale. Je propose qu'on la découvre ensemble, les amis, pour que vous vous rendiez compte du boulot de réinterprétation, de réorchestration. Pour juste me donner une idée, quand on part de la chanson de Dao que tout le monde connaît, et pour arriver à cette version-là, il a fallu combien de temps de travail, combien d'essais?
1: 5 minutes.
2: Non, ça n'a pas été très long en fait.
0: Ouais.
2: Parce qu'on suit notre inspiration et puis de toute façon on joue avec ce qu'on est et ce qu'on sait faire. Donc dans ce cas-là, les limites sont les bienvenues finalement. Donc ça va assez vite.
0: Allez, découvrez Tombé pour la France par Matt Mata. C'est sur Lambardé, le nouvel album qui vient de sortir, inclut que des hits.

0: Matmata reprend Dao, tombé pour la France. Ça fait partie des titres incontournables du nouvel album Lambardé qui vient de sortir, un album de reprise. Donc, il y a de la chanson française, on l'a entendu à l'instant, et puis Johnny, et puis Louis Chédid, mais il y a aussi beaucoup d'anglais. Alors, est-ce que le rock anglais, ça fait partie de l'ADN de Matmata?
1: Bah oui, c'est même la base en fait.
0: C'est la musique de votre adolescence?
1: La musique de notre de nos parents aussi.
0: Ouais.
1: Parce que dans les années 80, on écoutait plus les disques de nos parents que...
0: Oui, mais on n'avait pas le choix à l'époque.
1: Si, on avait le choix, mais on préférait ça en fait, voilà.
0: Ah, c'est vrai?
1: Ah ouais, quand même, ouais.
0: Ah,
1: ouais.
0: Donc toi, t'as toujours aimé les trucs un peu plus vieux que toi?
1: Voilà, sorti du contexte.
0: Oui, pardon, c'est vrai qu'elle est bizarre ma phrase.
1: Non, mais c'est peut-être une histoire de production aussi en fait, c'est une histoire d'arrangement. Voilà, ça, on a toujours été un groupe à guitare et c'est ça qui nous a plu dès le début.
0: Donc, ouais. Et quand vous repreniez des chansons, alors au début de Matmata, vous repreniez quoi?
1: On est vraiment obligé d'en parler?
0: Je sais pas, bah, par exemple, les Cures là. Est-ce que vous les repreniez déjà à l'époque?
1: Alors, pas celle-là.
0: Pas mais Boys on Cry?
1: On avait repris A Forest, Hanging Garden aussi. C'était Eric qui amenait ces chansons-là. C'était plus son truc et on les jouait, quoi.
0: En tout cas, là, sur l'album, il y a Boys Don't Cry comme vous ne l'avez jamais entendu.

0: entendant tous ces extraits, vous comprenez, si vous n'aviez pas encore écouté l'album, ce que je disais tout à l'heure sur le fait que c'est pas des bêtes reprises, quoi. Il y a vraiment beaucoup de boulot de réinterprétation, etc. Bon, fait en 5 minutes, mais c'est sans doute
1: non pas toujours. Hein.
0: Ces gens-là,
1: j'exagère.
0: Ah voilà, Joy Division.

0: c'est la récré de les reprendre, où il y a quand même une petite pression, on se dit, on peut pas les foirer. On n'a pas tellement le droit. Et les gens vont avoir un avis parce que tout le monde connaît ces chansons-là.
1: Celle-ci, non. Alors, il y en a, peut-être que celle où on aurait eu peur de, on les a pas jouées.
2: Bon, il y avait quand même un enjeu parce que bon, une chanson comme Love Will Tear Us Apart, ça reste un monument.
0: Ouais. C'est-à-dire ceux qui adorent cette chanson, en plus, c'est souvent gens qui sont un peu pointilleux, quoi.
2: Ouais, mais bon, je pense qu'on va s'en prendre plein la gueule sur cette chanson.
0: T'es sérieux? Je trouve que c'est hyper réussi.
2: Oui, mais.
0: Et toi, je suis une ordure. Oui, mais. Je te jure. Non, mais vraiment.
2: Je suis vachement plus bienveillante que d'autres personnes. Voilà.
0: Bon, moi, en tout cas, je valide à fond, enfin vraiment, toutes les reprises.
2: On note.
0: Même celle de Lennon. Alors, John Lennon, Give Me Some Truth, 1971, Lennon, donc après les Beatles. Lennon, à qui on prête une citation, mais je crois qu'elle n'est pas vraie, en fait, qui se moquait, qui disait « Le rock français, c'est comme le vin anglais ». Mais après, on m'a dit que c'était sans doute faux, qu'il n'avait pas dit ça.
2: Ça doit être de Conan Doyle ou un truc comme ça.
0: Voilà Matmata qui reprend les nonnes.

0: 20 chansons en tout sur l'album, c'est parce que vous vous êtes limité, parce qu'il faut justement avoir un cadre. Ou est-ce que
1: bah, à la base,
0: c'était le bon nombre.
1: On devait en faire 14, et puis au bout de 12, on s'est rendu compte que ça rentrait pas sur un vinyle, donc on dit bon, allez, on double. Donc on en a fait 20.
0: Double vinyle que j'ai dans les mains et qui est absolument magnifique, Lambardé, de Matmata. Je parlais tout à l'heure des chansons que je ne connaissais pas, que j'ai découvertes grâce à vous sur ce disque. Alison Gross en fait partie. Une chanson traditionnelle, sans doute écossaise, mais on n'est pas sûr. Des années 1700, ça on est sûr. De quoi ça parle ?
1: Oh, c'est une chanson, ça parle d'une histoire de sorcière, mais je pense que la chanson est beaucoup plus ancienne que ça. Les premières traces datent du 18e,
0: ouais.
1: Mais d'ailleurs, c'est pas vraiment de l'anglais, c'est ce qu'on pourrait appeler de l'anglois, parce qu'il y a quand même des termes qui n'existent ouais. absolument plus dans la langue anglaise.
0: Anglais.
1: Voilà.
0: Ouais.
1: Et ça a été un peu popularisé par un groupe qui s'appelait Still Ice Pan dans les années 70. Une chanson que j'avais repérée à l'époque, qui est assez bizarre. Elle est assez bizarre comme chanson, en fait. Et il y a quelques années, on s'était dit, tiens, ce serait peut-être bien de la faire sur scène. On avait un petit peu bossé, mais bon, ça n'avait pas abouti. Puis là, on s'est dit, tiens, c'est peut-être l'occasion, en fait, d'en faire enfin quelque chose. Ouais. Et donc, avec la participation de Morgane Mercier, qui avait déjà travaillé sur certains de nos disques, plus en chœur, elle a dit, non, Morgane, là, cette fois-ci, on chante, on fait un contre-chant duo, parce que c'est quand même une deuxième voix qui est très technique, et bon, on a pensé à elle, parce que elle est assez fortiche là-dessus.
0: Et donc c'est l'histoire ouais, de la sorcière, mais c'est pas juste une sorcière en fait, c'est la sorcière la plus laide de tous les temps et de tous les lieux.
1: Oui, mais je crois que les Écossais exagèrent un peu.
0: faites-vous votre avis, moi j'ai pas envie de la croiser, Alison, elle a pas l'air commode.

0: effectivement, ça déconne pas la deuxième voix. Ça, c'est sûr. Est-ce que ces chansons-là, vous allez les chanter sur votre tournée des festivals 2026?
1: C'est pas trop l'idée.
0: Ah bah merde, alors, et pourquoi?
1: Non, on va
0: j'aime
1: en faire
0: dire
1: une
0: que
1: ou
0: j'adorais,
1: deux,
0: mais on va surtout faire une pas les jouer sur scène.
1: C'est un projet particulier, c'est un petit peu à part, on va faire une ou deux, mais bon, voilà, je crois que les gens, ils sont quand même, ils viennent nous voir pour nos chansons, donc...
2: Ouais, les reprises, on les fera pour la tournée des bars.
0: La tournée des bars?
2: Ouais, enfin,
0: je suis pas au courant, vous allez faire une tournée des bars pour
2: non
0: de vrai
2: plus. Mais non, mais on joue les reprises que dans les bars.
0: Ah oui, alors ça remarque, ce serait un joli clin d'œil à vos débuts.
3: Et au conditionnel.
0: Alors commence pas à me chauffer avec au conditionnel.
1: Je vais y aller.
0: Ah, Stan, dehors. Au conditionnel, qui est quand même une chanson que j'adore,
3: moi aussi,
0: de Matmata. Et je trouve que franchement, vous la traitez pas aussi bien qu'elle le mérite. Avec les égards qu'elle mérite, cette chanson magnifique.
1: On en reparlera après.
0: D'accord, ça marche.
1: Pendant le match.
0: Très bien. Eh ben, on va en profiter alors pour vous écouter chanter une BO de James Bond. Oui, les enfants, c'est possible. Matmata sait faire ça aussi sur le nouvel album.

0: album, Shirley Bassey avait chanté Goldfinger en 1964, produite par George Martin, donc on a quand même toujours cette petite filiation avec les Beatles. Là, il faut que vous m'expliquiez pourquoi, comment vous arrivez à chanter une chanson de James Bond d'une diva anglaise.
1: C'est une chanson assez complexe, en fait, dans la composition. Qui est pas forcément évidente à réarranger parce que tout est déjà dit dans la composition, mais ouais, c'est un challenge. Et puis c'est pas une chanson de James Bond, en fait, voilà,
0: au-delà de, tu penses,
1: il faut la sortir du contexte, en fait. En fait, c'est une chanson sur la manipulation, c'est un sujet qui a pas forcément été énormément abordé dans les chansons,
0: sauf dans Au Conditionnel.
1: Bon, ok, bien dit. D'accord. Waouh, je sais pas quoi répondre. voilà. Allez. Démerdez-vous.
0: Goldfinger n'est pas une chanson de James Bond. C'est ce qu'on a appris ce soir. Oh, j'adore. Matmata. L'album s'appelle Lambardet, vous devriez l'écouter.

0: Magistrale, reprise de Goldfinger. La première version qu'on connaissait, c'était celle chantée par Shirley Bassey pour James Bond en 1964. Et là, à l'instant, c'était la version de Matmata sur le nouvel album qui s'appelle Lambardé. Les 20 titres, vous les avez enquillés en studio très rapidement, comme sur un vrai album, ou bien vous avez pris un peu votre temps?
1: Non, on a pris le temps, on a pris un an en fait, c'était vraiment une espèce de d'activité annexe en fait, donc on a vraiment pris notre temps avec un peu de recul et puis il y a des choses qui arrivaient, voilà.
0: Bah, vous avez bien fait, on continue à en parler. Matmata, invité de Décibel, à tout de suite.
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0: Il est 20h24 et vous avez choisi Ici pour passer votre mardi soir. Bravo pour votre bon goût qui va être récompensé par l'anniversaire de Jacques Dutronc que nous célébrerons à la fin de l'émission. Une découverte aussi, une jeune artiste belge qui s'appelle Yasmine et qui cartonne avec sa nouvelle chanson « Ma mère, c'est mon père ». C'est comme ça que ça s'appelle. Vous la découvrirez tout à l'heure. C'est notre découverte du jour. Et puis, un blind test consacré aux reprises de Jacques Dutronc. Si vous avez envie de jouer avec nous, appelez dès maintenant le standard 0810 055 056. C'est Laura qui répond à vos appels. Et à gagner ce soir au blind test, c'est Lambardé, le nouvel album de Matmata. La version de Goldfinger qu'on a entendue juste avant la petite pause, il y a un couplet en espagnol qui s'est astucieusement inséré dans la chanson. Et c'est pas le seul moment où on entend d'autres pays d'Europe, on va dire, dans l'album. Alors là, c'est en français, mais quand même, il y a la Belgique avec la reprise d'Arnaud, Tessématique. Putain, putain.

0: du suisse allemand.
1: Oui, c'est du vrai suisse allemand.
0: Du vrai suisse allemand. Et on salue Fanny Gillard qui chante avec vous sur ce morceau-là. On n'est qu'au début là, de notre balade européenne, mais pourquoi avoir eu envie de mettre plein de langues étrangères qui ne passent jamais à la radio en France?
1: Bah, c'est arrivé assez naturellement. Ouais, Icebar était une espèce de déclencheur en fait, parce que Fanny m'avait fait découvrir cette chanson que je ne connaissais pas en fait. Et bon, moi la Cold Wave c'est vraiment pas ma cam du tout. Et en même temps je me disais il y a quelque chose d'hyper intéressant dans cette chanson là, donc je lui ai dit écoute, je vais la reprendre et j'aimerais bien que tu la chantes. Et c'était pas forcément pour le groupe à la base, et puis on s'est rendu compte que ça pouvait rentrer dans le projet. Il y a eu Putain Putain où il y a donc un couplet en flamand, et puis bon, on s'est dit on va chanter en espagnol, et puis en italien, et puis en portugais. Et en fait, naturellement, c'est dessiné ouais, une espèce d'album européen, voilà, pour rendre hommage à la diversité du continent. Et une langue, c'est un instrument. Et découvrir une langue, c'est découvrir un nouvel instrument. Et bah voilà, on chante pas en portugais comme on peut chanter en allemand ou en norvégien. Il y a du norvégien aussi. Ouais. Et c'était assez passionnant en fait à faire.
0: Voilà. Et quand tu parles pas la langue, parce que bon, l'anglais évidemment, tu parles et tu comprends. Je t'ai déjà entendu chanter en espagnol aussi, Casi el silencio, tout ça, ça fait déjà un bail. Mais une langue que tu parles pas, je sais pas. Est-ce que tu parles portugais?
1: Pas du tout.
0: Fasch falta. Pardon, j'ai fait allemand moi en LV2. J'essaye mais c'est dur. Là, comment ça marche? Tu fonctionnes 100% en phonétique?
1: Alors, je suis coaché déjà quand même, parce que, alors oui, phonétique, mais pas que. J'aime bien savoir ce que je chante, voilà.
0: Oui.
1: Et là, pour, je dois avouer que je crois que la plus compliquée était Ukfashfalt en portugais. Ouais, c'est très compliqué parce qu'en fait, ce qu'on a chanté n'a rien à voir avec ce qui est écrit.
0: Voilà. Ah bah, vous avez changé les paroles?
1: Non, mais il y a 80% des voyelles qui dégagent en fait.
0: Ah oui, donc, c'est ça. Voilà. Oui, si tu veux lire en fait,
1: ouais,
0: tu te trompes.
1: Ouais.
0: Oui.
1: Donc maintenant, après, voilà, il faut écouter, il faut lire. Ouais, il faut passer du temps en fait, un petit peu.
0: Ok. Ça, en tout cas, c'est un tube de José Alfonso de 1974. Hein, ce
1: Ukfashfalt. Ah ouais, c'est un hymne.
0: Un hymne.
1: Bah, les Italiens ont Bella Ciao et les Portugais ont Ukfashfalt.
0: Oh là là, de mieux en mieux. Vous le tenez bien.
1: M'améliore de jour en jour.
0: L'Italie tire justement des années 70 avec Angelo Branduardi et cette chanson reprise par Matmata. Là encore une fois, pour moi, c'était une découverte.

0: comprend à quel point ça peut être marrant de reprendre comme ça des chansons d'un peu partout en Europe pour Stan qui est chanteur. Léo et Scholl, vous, à la guitare, à la batterie, c'est marrant aussi d'aller chercher de la musique.
1: Ce qui est intéressant, en fait, c'est de se dire, bon, comment on va sortir des versions originales? Parce que là, pour le coup, celle-ci, elle est franchement très très loin de la version d'Angelo, et que je connais très bien.
2: Elle a une histoire dans le bus, cette chanson-là.
0: Pardon, les amis, mais là, il va falloir me donner la nec. C'est-à-dire, c'est ta chanson de karaoké, c'est quoi?
1: Alors, c'est une chanson qu'on passait dans le bus à une époque, je sais plus, l'avant-dernière tournée, je crois. Okay. Je sais plus.
2: Mais bon, autant des derniers fumeurs, en fait. Voilà. C'était la punition de Julien Carton, qui était notre pianiste, donc il n'était pas fumeur. Les derniers fumeurs historiques, dès que quelqu'un fumait une clope, il passait la chanson, genre pour les punir.
0: Voilà. Et c'est devenu finalement une chanson de l'album.
1: C'est génial. Mais c'est une super chanson. Hein. Mais c'est vrai qu'on supporte. Enfin, moi, personnellement, j'avais du mal à supporter la version originale.
0: Oui, et les punitions aussi, sans doute. Enfin, je ne sais pas. Elle est encore bizarre, ma phrase. Qu'est-ce qui m'arrive? Quand vous êtes là, je raconte n'importe quoi. Heureusement, voici Federico Garcia Lorca, l'Espagne, la fin des années 20, et encore une reprise, Matmata, décidément, vous nous gâtez.

0: C'est marrant parce que celle-là, quand je l'ai écoutée, elle a pourtant plus de 100 ans, hein, la version originale. Et ben, je me suis dit, ça sonne vraiment comme du classique Matmata.
1: Oui, alors, c'est une fausse reprise, en fait. C'est un texte de Garcia Lorca que nous avons mis en musique. Je vais essayer de raconter l'histoire en 20 secondes.
0: Vas-y.
1: En 1991, Julien, notre manager, est en terminale. Je suis en vacances chez lui et il vient d'étudier un texte en classe d'espagnol, ce texte-là. Et nous, on prend une guitare et on fait une chanson avec. On l'enregistre sur un magnétophone. Il le fait écouter à sa prof d'espagnol qui est offusquée. Comment avez-vous osé mettre en musique García Lorca? Et voilà, je me suis souvenu de cette histoire-là. Et puis, ben, 35 ans après, il dit, hey, on le fait en vrai ou quoi? Et on l'a fait, voilà. Donc, je ne sais pas si sa prof d'espagnol nous écoute, mais bouchez-vous les oreilles.
0: Exactement. Allez, on se casse en Suède.

0: hein, vous pouvez tourner dans tous les pays d'Europe, vous êtes prêts.
1: C'est un peu la Suède, pays de la Guinness, là, quand même.
0: Bon. C'est ça.
1: Voilà, on a bifurqué par l'Irlande.
0: Franchement, ça leur va bien. Et puis, évidemment, il y a la Bretagne.

0: millénaire. Pas ça, hein. Je ne peux jamais te dire de conneries parce que les Bretons nous écoutent. Bisous la Bretagne. Et bravo Matmata pour cet album. 20 chansons, 20 reprises, 10 langues européennes sur Lambardé. On va terminer en écoutant la reprise de Renaud, Miss Maggie. Au tout début, tout à l'heure, vous m'avez dit qu'il n'y a que deux artistes à qui vous aviez envoyé les chansons. C'est Stéphane Eiffer et Renaud. Pourquoi ?
1: Je sais pas, on n'avait pas les contacts. Non, mais
0: Renaud, c'est important pour vous. Enfin,
1: en fait, ce sont deux personnes qu'on avait déjà rencontrées en fait il y a quelques années et que voilà, on aurait pu ne pas leur envoyer, mais je sais pas, on avait peut-être besoin d'une espèce de validation des patrons quoi.
0: Ah donc voilà, il y a quand même quelque chose avec Eicher et avec Renaud.
2: Oui.
0: Ça va, franchement, c'est pas les plus pourris hein.
1: Non.
0: Ah non, c'est beau d'avoir ces références là et votre version de Miss Maggie, qu'on dédie évidemment à M. Thatcher. Et j'en profite pour annoncer donc toute une série de festivals sur lesquels vous ne chanterez pas ces reprises.
1: Donc... Quelques-unes, voilà.
0: C'est ça. Quelques-unes surprises et peut-être même différentes tous les soirs. Donc il va falloir aller à tous les festivals. Applaudir Matmata. La tournée des festivals, ça commencera le 16 mai au Moisson Rock. Puis les Petites Folies le 22 mai. L'Outdoor Mix Festival d'Embrun le 24 mai. Les Arts en Mail, le Marcel Festoche, le Claude des Tourelles le 12 juin, l'excellent Rétro C'est Trop à Tilleulois le 26 juin, et puis l'Irréductible, les Nuits de l'Erdre, les Alpagas Bleus. Toujours de bonnes idées dans les noms de festivals. Ça sera au mois de juillet, tout comme le festival à tout bout de champ, les Arsoniques, les Gueules de Bois, Drul en fait, le festival du Roi Arthur le 23 août, le 5 septembre, les musicales du Parc des Oiseaux, et puis vous terminez votre saison de festival le 12 septembre avec le festival de la Poule des Champs. Bon été à vous messieurs. Merci d'être venu nous voir.
1: Merci. Merci à toi.
0: Bonne route et on écoute Miss Maggie, version Matmata. C'est sur Lambardé.

0: Matmata, qui rend un bel hommage à la chanson de Renaud, Miss Maggie, sur le nouvel album Lambardée. Et si vous êtes fan de Matmata, sachez qu'un beau bouquin vient de sortir aux éditions Le Mot et le Reste. C'est toute l'histoire de Matmata. Matmata, 30 ans ferme, c'est le nom du bouquin. Signé Gwenaëlle Fleur et Steven Leroy. Ça raconte toute l'histoire du groupe qui vient de fêter ses 30 ans. Matmata, 30 ans ferme, aux éditions Le Mot et le Reste.
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0: Il y a un autre groupe qui fête ses 30 ans, c'est le groupe Trio. Alors après un petit flottement au niveau du casting, certains sont partis, puis revenus, puis repartis. Là c'est bien à 4, Gizmo, Mali, Daniel et Manu, que le groupe Trio va fêter ses 30 ans. Réjouissance attendue sur scène, notamment dans les mois qui viennent. Et en attendant, je vous propose de réviser les classiques.
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0: de retour à 4 pour les 30 ans du groupe. Une tournée et aussi, très probablement, un album à faire à suivre.
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0: Allez, on va jouer au blind test maintenant. Le cadeau du jour, c'est Lambardé, le nouvel album de Matmata, double vinyle, absolument canon, que je suis ravie d'offrir à Muriel. Bonsoir Muriel.
2: Bonsoir Émilie.
0: Bienvenue, ça va Muriel?
2: Ah bah ça va toujours quand je suis avec toi.
0: Ah merci, ça me fait trop plaisir, t'es trop gentille.
2: On passe toujours un bon moment.
0: Merci Muriel. Et pour jouer avec nous ce soir, il y a aussi Romain. Salut Romain.
3: Oui, bonsoir Émilie.
0: Comment vas-tu?
3: Ça va bien, oui, puis c'est toujours un plaisir de participer au blind test.
0: Ouais, on va bien jouer ce soir. Alors, c'est pas un jour comme les autres, hein, le 28 avril. Ça pourrait être la journée internationale de la sieste, puisque c'est l'anniversaire de Jacques Dutronc, évidemment, qui pour fêter ça a fait une énorme sieste, hein, en Corse. Normal, il a bien raison. 83 ans pour Jacques Dutronc, idole, évidemment, on l'adore. Alors, le blind test, eh bien, ça va être des reprises. Des chansons de Jacques Dutronc. D'accord. Il va falloir retrouver le plus rapidement possible le nom des artistes qui ont osé reprendre du Dutronc. Et pour le coup, j'ai pas pris des reprises ratées. Parce que parfois, on aime bien se moquer, on peut être un peu cruel, mais là, c'est pas le cas. C'est vraiment des reprises réussies. D'accord. Et donc, Muriel et Romain, il va falloir retrouver le plus vite possible le nom de ces artistes, donc, qui chantent du Dutronc.
2: On va essayer.
0: Ben oui, mais je suis sûre que ça va très bien se passer. Et à la fin, tout le monde gagne. Vous le savez, on n'est pas venu ici pour souffrir. Muriel, Romain, voici une première reprise de Dutronc. Mais qui chante ça?
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0: Muriel.
2: Zaz.
0: C'est Zaz, bravo.
4: Ah oui.
0: Et ça va très très bien à Zaz. En plus, cette chanson, elle fait ressortir le côté jazz de Il est 5h, Paris s'éveille. Premier point pour Muriel. Romain, pas de regret, tu l'avais pas?
3: Non, je l'avais pas, non.
0: Bon.
3: Et pourtant, j'aime bien Zaz, mais là, j'ai pas reconnu.
0: Pas grave, on continue. Alors là, c'est un classique de Dutronc, mais qui est vraiment transfiguré, transformé en slow qui tue. Mais par qui exactement? Sa voix arrive en 3, 2, 1.
2: Muriel. Julien Doré.
0: Oui, bravo.
5: Vous êtes comme ça, téléphonez-moi.
2: Il a fait beaucoup de reprises comme ça.
0: Oui, c'est vrai. Simon.

0: aimes les filles, Muriel, c'est un sans faute. Bravo. Très bien. Mon petit Romain, qu'est-ce qui se passe?
1: Bah oui.
0: Non, c'est pas, je rigole, on
1: s'en fiche. Muriel est plus forte que moi.
0: Mais oui, non, mais
2: là,
0: Romain.
2: Là, je suis sûre que tu vas trouver, Romain.
0: Mais oui, bien sûr, tu vas trouver, Romain. Et puis non, je plaisantais, on s'en fiche, hein, on passe pas l'oral du bac.
2: On passe pas le bac,
0: oui, oui. Mais non, on passe pas le bac, d'ailleurs. Est-ce qu'on l'a, Muriel, t'as le bac?
2: Oui, oui, avec mention, je crois assez bien, mais alors c'était juste. Hein. J'étais
0: Madame,
2: contente d'avoir fini.
0: Madame, la petite mention qui va bien, j'adore. Romain, t'as ton bac, toi?
1: Non.
0: Non, bah tu vois, et pourtant, tu es là pour jouer avec nous.
2: Ben voilà.
0: Ah ouais,
2: ben
0: oui. Donc c'est pas l'oral du bac, tu t'inquiètes pas. Et on y va pour une dernière chanson, toujours une reprise de Monsieur Dutronc. Mais dites-moi, qui est là? Il y a une très longue intro. On aurait peut-être pu la couper un peu. En tout cas, ça fait plaisir. On reconnaît. On nous cache tout. On nous dit rien. Et dans 5 secondes, vous allez entendre la voix de ce chanteur français qui reprend Jacques Dutronc.
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1: Romain. Francis Cabrel.
0: Oui.
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0: Eh bien, tu vois, Romain, c'est dommage que ça n'ait pas été l'oral du bac, parce que tu l'aurais eu. Et c'est con, hein, je...
1: Mais là, c'est facile. Hein. J'ai dit, le chanteur-là, il a un accent, je pense que c'est...
0: Ouais. C'est Francis, évidemment. Mais oui, on nous cache tout, on nous dit rien. Et bravo à toi, Romain. Et bravo à Muriel aussi pour ce.
1: Oui, bravo à Muriel aussi.
0: Magnifique. Oh,
2: tous les deux étaient très bien.
0: Oui, vous étiez tellement parfaits que vous allez chacun gagner un exemplaire de Lambardet, double album de Matmata qui vient de sortir avec que des reprises géniales. Certaines,
2: génial, merci beaucoup.
0: Ouais, certaines très connues comme les reprises des Cure ou encore de ABBA ou John Lennon. Et puis des chansons voilà, beaucoup moins connues. Il y a du Renaud, il y a du Dao, du Johnny, du Louis Chédid. C'est vraiment génial. Et je vous l'envoie avec plaisir, les amis.
1: Merci,
0: merci d'être venu jouer. À la prochaine.
2: À bientôt.
1: À la prochaine.
0: Bye. Allez, puisque c'est l'anniversaire de Jacques Dutronc, bah double dose, on l'écoutera tout à l'heure à la fin de l'émission, au moment de la chanson anniversaire. Mais on va l'écouter maintenant, reprendre lui-même une de ses chansons signatures, L'Opportuniste. Mais attention, il n'est pas tout seul. Il est accompagné par Nicolas Sirkis d'Indochine.

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1: Oh là là, cette chanson incroyable, L'Opportuniste de Jacques Dutronc, avec des paroles de Jacques Lanzmann et Anne Ségalène. On peut quand même dire, et c'est frappant, que c'était très très d'actualité quand c'est sorti en 1968, très très d'actualité en 1992 quand c'est redevenu un tube grâce à l'album live Dutronc au Casino, et à nouveau très très d'actualité quand on l'écoute comme ça, innocemment, un 28 avril 2026. Elle est vraiment magique, cette chanson, magique comme Monsieur Dutronc, évidemment. Évidemment, qui au départ s'en prenait aux hommes politiques qui faisaient un petit peu de récupération sur mai 68. Ah bah ça, ils ont vu deux barricades, les mecs, ils sont devenus Che Guevara. C'était un petit peu ça à l'époque. Et voilà, les circonstances de la naissance de cette chanson qui ne cesse donc de se renouveler grâce à notre belle actualité. Cette reprise avec Nicolas Sirkis figure sur un très chouette album de reprise qui s'appelle Joyeux anniversaire, Monsieur Dutronc. Évidemment, vous en parlez un 28 avril, c'était tout naturel.
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1: Elle s'appelle Yasmine, elle est belge et elle est ce soir notre coup de cœur, notre découverte avec sa chanson « Ma mère, c'est mon père ». Alors Yasmine, elle a sorti quelques chansons en 2024-2025, mais celle-là, c'est vraiment sa première grosse sortie. Surtout n'hésitez pas, comme à chaque fois que je vous présente des artistes émergents qui n'ont même pas encore un album dans les bacs, à aller la suivre sur les réseaux sociaux. Yasmine M. SC, c'est ainsi qu'elle s'appelle sur Instagram. Elle partage régulièrement des vidéos très chouettes et je trouve que c'est une artiste avec une belle sensibilité. Je vais pas vous la survendre, vous allez juste écouter et je pense que vous allez craquer. Yasmine, ma mère, c'est mon père, c'est tout nouveau. Et merci à Sarah qui est ce soir à la console de Décibel et qui m'a fait découvrir cette chanteuse Yasmine, donc qui nous vient de Belgique.

0: s'appelle Yasmine, la chanson « Ma mère, c'est mon père » et sur les réseaux sociaux, Yasmine, S-M-C.
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0: Ah ben on termine l'émission avec quelqu'un qui est loin d'être une découverte, ça c'est sûr, mais un sacré coup de cœur. Jacques Dutronc, né le 28 avril 1943 à Paris. On l'adore en tant que chanteur. N'oublions pas qu'il est aussi auteur et compositeur. Et puis surtout, un acteur qui a été récompensé notamment au César. Voilà, Jacques Dutronc. Mais c'est un peu mon idole, hein, je dois dire. À chaque fois que je l'ai vu sur scène, c'était un truc de fou. Et il me semble que c'est aussi le premier concert de toute ma vie, le concert de Jacques Dutronc. Et c'est mon papa qui m'avait emmené applaudir Jacques Dutronc au tout début des années 90. Et en échange, il était venu avec moi voir MC Solar. Vous voyez, déjà à l'époque, on mélangeait les styles sans complexe dans la famille Mazoyer. Alors je sais pas, pour vous, quel est votre souvenir avec Jacques Dutronc? Est-ce que c'est les vieilles canailles avec Eddie Mitchell et Johnny Hallyday? Est-ce que c'est sa grande histoire d'amour avec Françoise Hardy? Est-ce que vous adorez leur fils, Thomas Dutronc? Est-ce que vous chantez sous la douche, il est 5h Paris s'éveille, les Playboys, les Cactus ou encore J'aime les filles. Ce soir, j'avais envie qu'on écoute une chanson qui s'appelle Fais pas ci, fais pas ça et qui, selon moi, mais je pense que je suis pas la seule, vous allez me dire, est la meilleure intro de batterie de tous les temps. Alors on monte le son et bon anniversaire, Monsieur Dutronc.

0: meilleure chanson de Dutronc pour décomplexer les enfants qui font des bêtises, fais pas ci, fais pas ça, que j'ai confondu avec On nous cache tout, on nous dit rien. Ça, c'est la meilleure intro de batterie. Et c'est là-dessus qu'on va se dire au revoir, les amis, et bon anniversaire à Monsieur Dutronc. Merci à l'équipe de l'émission qui était là avec moi ce soir dans Décibel. Mathilde Mallet, Sarah Bécard, Elodie Bianca Maria, Laura Carvalho et Franck Moilier. À demain avec notre invité Monroe.
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3: Bonjour la France, j'espère que tu vas bien. On est mardi, c'est Ravioli. Toute la semaine, nos candidats vont s'affronter. J'ai plein de trucs à vous dire. Comment ça va, Éric Bastien ?
4: Bon, écoutez, moi, ça va forcément parce que je suis à vos côtés. Je vous trouve belle.
3: Oui, allez, ça là. Magnifique. Ok, allez, alors aujourd'hui,
4: ensoleillé.
3: Je vous rappelle. Tais-toi.
4: Bah,
3: j'ai plein
4: de trucs
3: à dire. Oui, c'est ma fête. Alors, on a plein de trucs à dire. Déjà, vendredi, le premier prix, c'est quoi ? C'est 3 jours, 2 nuits pour 4 personnes à la découverte de l'île Tatiou.
4: Ah, vous le dites bien.
3: Oh là là, bien sûr. Alors, vous partirez 3 jours, 2 nuits. Vous dormirez dans les maisons de Tatiou. Vous allez aller là-bas en bateau. Amphibie.
4: Quelle diction magnifique.
3: Amphibie. Vous allez visiter le musée maritime et vous irez en vieux gréement à bord de l'Ami Pierre. Et pour profiter pleinement de ce séjour, vous aurez 100 euros de carburant. Si vous ne gagnez pas ça, bien sûr, vous gagnez la machine.
4: Malongo, bien sûr, Valérie, aujourd'hui c'est votre fête. Alors j'ai décidé d'être,
3: oh là là, mon Dieu,
4: d'être gentil avec vous jusqu'à 13h. Oui, rappelons que nous sommes. Oula. Le 28 avril, déjà. Ah. Et le 28 avril, c'est un jour de fête nationale, puisque c'est aujourd'hui la Saint-Valéry. Alors, quand c'est la Saint-Valéry, on fait la fête.
3: Bien sûr.
4: Et une fête organisée par Joe Malongo, bien sûr. Il y aura du champobi, il y aura du café. Et alors, il y a une deuxième partie de soirée pour la Saint-Valéry, c'est ça.
3: Oh my God, alors ça sera sans moi, les gars, j'ai horreur de la technique.
4: Bonne fête, Valérie.
3: Et merci, mon petit chou. À mon âge, il y a plus
4: chaud,
3: ma vieille tati Nicole qui me souhaite ma fête. Ah là là là là, c'est ça, la vie. 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
4: Merci d'avoir suivi cette émission. Il est 13h. Wendy Bouchard pour ma France.
3: Eh bien, avant de retrouver ma petite Wendy Chou, on va accueillir Christophe et Catherine, nos deux candidats du jour.
4: Je me permets que vous avez fait une super présentation.
3: Oui, d'accord. Madame. Alors, comment ça va, les amis ?
5: Ça va bien, merci.
3: Bon, super.
4: Dit bonne fête.
5: Catherine. Oui, ça va bien. Bonne fête. Oui.
3: Wow. Merci, mes amis. C'est tellement naturel, tout ça. Alors, Christophe.
5: Mais si,
3: j'ai reçu. C'est quand la Sainte Catherine ? Ah, bah, c'est les Catherinettes, c'est en novembre, ça.
4: C'est le 25.
5: Oui, mais j'en ai 3 dans l'année, moi.
3: Ah ouais ?
5: Ah, 25 novembre, j'en ai au mois de là, mois d'avril, demain, je crois.
3: Dis donc, les Catherine, ça va, tranquille, les filles. Alors que moi, Valérie, il y a 15 jours. Et toi, Christophe, c'est quand la Saint-Christophe ?
6: C'est au mois d'août.
3: Ah ouais, donc.
6: C'est le 21 août.
3: Ah, voilà, quand il n'y a plus personne, quand c'est les vacances, mon Dieu. Alors, Christophe, tu as 53 ans, tu habites la Courneuve.
6: Oui, c'est ça.
3: Tu vis en concubinage avec ton amoureux qui s'appelle Frédéric.
6: Oui, c'est ça.
3: Jusqu'ici, j'ai tout bon.
6: Oui.
3: Alors, tu as un chien qui s'appelle Lolita. C'est quoi le modèle du chien ?
6: C'est un Staffy.
3: Oh là là là là ! De quelle couleur il est, ce Staffy mignon ?
6: Marron.
3: Oh là là, j'adore les Staffy, c'est trop mignon. Et tu as, attention, 2 chats qui s'appellent comment ?
6: Frimousse et Blandine.
3: Oh, on adore les gens qui aiment les animaux. Alors, ça, c'est bien. Alors, attention, parce que là, on va parler sérieusement. Tu es à la recherche d'un emploi dans la restauration. Qu'est-ce que tu aimerais faire exactement dans la restauration ?
6: Servir les gens parce que j'ai un très bon contact avec les personnes et puis j'adore faire ça.
3: Ah bah écoute, alors...
6: Je sais prendre les commandes aussi. Hein,
3: ah bah heureusement.
6: Ah oui, oui.
3: Bah, parce qu'avant, tu livrais des... et tu cuisinais des repas pour les personnes oui. âgées. Donc,
6: oui, voilà, c'est ça.
3: Depuis toujours, tu veux être dans la restauration, en fait.
6: Oui, oui.
3: Bon. Eh bien, 0810 055 056, si vous avez un emploi pour mon Christophe qui habite à La Courneuve, n'hésitez pas à nous appeler. Alors, nous aurons le temps de te rencontrer et de découvrir qui tu es. Mais là, nous allons tout de suite marquer le premier point. Tiens, je te mets un petit extrait de film.
7: Mais dites donc, vous ne croyez tout de même pas que je vais vous trimballer sur mon dos?
8: Alors, ne perdons pas de temps, bavard. Allez, allez, en avant. Alors,
7: ça fait trois fois que vous me faites ça. Mes souliers, mon vélo...
3: Mes souliers, mon vélo, ouais. De Funès, Bourvil, et c'est le film La Grande Vadrouille. Alors, il paraît que ça a été un échec au cinéma, et que c'est ensuite devenu culte grâce à la télévision. Est-ce que c'est vrai ou faux? Top chrono, 5 secondes. Ouais. Tu dis quoi?
7: Faux.
3: Tu dis faux. Eh ben, t'as bien raison. C'est complètement faux. Ça, à sa sortie en 66, le film a fait 17 millions de spectateurs. Ça a été le plus grand succès du cinéma pendant plus de 30 ans, le cinéma français. Et le film qui va le battre, c'est Intouchable. Il y a eu d'autres trucs avant, mais français, c'est le plus grand succès pendant 30 ans. Bravo, premier point.
4: Et puis, bien, oui, bienvenue chez les Ch'tis aussi, ouais, c'est vrai, 20 millions. Bon, Catherine, bienvenue. Oui. Catherine, ici Normandie. Rappelons, Catherine, qu'aujourd'hui, c'est la Saint.
9: Valérie.
4: Ouais. Oh, on en fait jamais assez.
3: Quelle faille aussi. Oh,
4: c'est la patronne, hein. Moi j'essaye de gratter des trucs.
3: Ben, hein. Tu parles la patronne de quoi? Ouais. La patronne de mes pieds, ouais.
4: Ben, j'aime aux pieds. Catherine avec ici Normandie qui a le bel âge puisque elle a quasiment l'âge de Valérie. Ouais.
3: Bah évidemment.
4: Presque.
9: Oh, ouais, ouais, un
4: ça. Peu plus. Oh, touche le chouïa.
9: Ouais, tu habites un chouïa.
4: Évreux, c'est dans l'heure. Qui partage ta vie, oui. Catherine?
9: Patrick,
4: okay.
9: Patoche pour les copains.
4: Patoche, ok. Vous avez des enfants, vous avez une grande famille?
9: Oui, deux enfants, oui. Un grand garçon de 30 ans et une fille de 28 ans.
4: Ok. Maxime, voilà, et Agatha.
9: Maintenant.
4: Bah oui,
9: voilà, Maxime et Agatha qui travaillent après de longues études.
4: Ils ont bien réussi. Qu'est-ce qu'ils font dans la vie, Catherine, tes enfants?
9: Oui, Maxime, il travaille dans l'événementiel, les foires expo, et puis ma fille, chef de chantier, voilà.
4: Ça va.
3: Mais bravo, voilà. Chef de chantier.
9: Moi qui la voyais jouer à la poupée,
4: Bah, elle a grandi, hein. Bah oui.
9: Voilà.
4: Te voilà à la retraite depuis maintenant un an et demi, Catherine. C'est agréable la retraite depuis un an et demi, tu profites, c'est
9: oui,
4: sympa.
9: Oui, oui, pour l'instant ça va. Oui, oui, ça va. On va dire que pour l'instant j'ai l'impression d'être en vacances.
4: Oh.
9: J'ai pas encore trop les journées où je tourne en rond, ça va. Alors il fait beau.
4: Ben oui, profite de la vie.
9: Et la nature, voilà.
4: Tu as travaillé dans l'industrie pharmaceutique. On va découvrir davantage de choses avant 13h et notamment le fait que tu chantes. Et d'ailleurs, on t'écoutera chanter. Voici un extrait. Oui. De toutes les couleurs, elles sont vives et vivantes sous mes pluies bâtons. Question à un point, on va parler des couleurs et la couleur de vêtements. La couleur de vêtements qui attire le moins la chaleur au soleil, c'est le jaune, je l'affirme. Est-ce que c'est vrai ou faux? Couleur de vêtements qui attire le moins la chaleur au soleil, c'est le jaune. Top chrono, 5 secondes.
9: Vrai.
4: Alors non, c'est faux. Et c'est le blanc. Le blanc réfléchit la majorité des rayons lumineux, contrairement au noir, qui les absorbe. Désolé, pas les bonnes couleurs, là.
3: Allez, c'est pas grave, on a plein de questions pour que tout le monde se rattrape. Et là, tout de suite, on va partir avec Waterloo. Abba, Abba, 1974. Et c'était la bonne époque. On bouge son boule, à tout

0: Mitty Kaba avec Waterloo à 10h15. À 12h, pourquoi je dis 10h15 bon, il est midi 15. Oh là là. 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
2: Et ici, j'ai un message de Yvette de Béthune. Ah. Et oui, parce qu'Yvette, elle a appelé, elle m'a souhaité ma fête.
0: Oui, sympa.
2: Et elle fête, elle aussi, ses 53 ans de mariage aujourd'hui avec son mari Alain.
0: Oh, bah ça s'arrose.
2: Merci Yvette et bon anniversaire de mariage à Alain. J'adore les auditeurs qui me souhaitent ma fête. Vous êtes trop mignons, je vous aime.
0: Bah appelez-nous, 0810 055 oui, 056, vos petits messages pour Baloche.
2: La pauvre Alex qui va devenir folle. Alors, je rappelle que Christophe a un point, Catherine n'a pas de point. Christophe habite à la Courneuve avec son chéri Frédéric. Alors, il paraît que tu fais de l'équitation, de la muscu, et enfin, tu en faisais beaucoup et t'as tout arrêté. Pourquoi t'as tout arrêté?
3: Parce que ça coûtait trop cher et puis je pouvais pas payer le sport.
2: Eh ben voilà, il faut donc que tu trouves un travail. Voilà, on va tout
3: voilà,
2: faire.
3: Exactement.
2: Voilà.
3: Voilà.
2: Alors, tu adores cuisiner, il paraît que tu fais très très bien la tartiflette et plein d'autres choses.
3: Oui, oui. Alors, j'adore faire la tartiflette, les endives au jambon. J'adore faire... la langue sauce piquante,
2: ah oui.
3: Tout plein de choses, voilà.
2: Oh, pop, dis donc. Et Frédéric, il cuisine un peu ou pas du tout?
3: Non, il n'y a que moi qui le fais.
2: Et voilà, encore un cas de la...
3: Il y a une chose qu'il sait faire, c'est les flans.
2: Bah, c'est pas mal. Et moi, j'aime bien les flans. Un vrai bon flan, c'est pas mal. Hein. Bon, donc, en fait,
3: voilà.
2: Ouais, il se laisse...
0: Que ça tienne, quoi.
2: Oui, il se laisse chouchouter, quoi, Frédéric. Voilà.
3: Ouais, exactement.
2: Et voilà. Bravo, Frédéric. Hein. Bravo. Hein. Alors, tu adores la musique, tu adores danser et tu adores surtout ça.
0: Le zouk.
3: Ah, le zouk. J'adore ça, ouais. Exactement.
2: Et alors, tu danses le zouk dans les fêtes ou t'as un cours de zouk ou tu danses juste chez tes potes?
3: Non. Dans les fêtes, j'ai des amis qui sont guadeloupéens et ils adorent le zouk. Et puis, bah, moi, je kiffe.
2: Eh ben voilà, le zouk.
3: Je kiffe.
2: Et alors, t'adores non seulement chanter et danser le zouk, mais tu chantes dans les karaokés?
3: Oui, exactement.
2: Et voilà. Alors, c'est quoi là? C'est quoi ton titre emblématique quand tu prends le micro au karaoké?
3: Alors, je chante une chanson de Jérôme qui et tu danses avec lui. Jean-Luc Lahaye, Femme que j'aime. Et puis, Décibel aussi, j'adore, de Jean-Luc Lahaye.
2: Et non, tu danses avec lui.
0: On l'a en plus.
2: Danse avec lui. Bah,

0: 5 secondes. Vite.
1: Aïe, aïe.
0: Faux, très bien, ça fait 2. Oui, parce que le plus cher du monde, il coûte 25 000 $. C'est le frozen chocolate. Il y a 28 chocolats ultra rares dedans, de l'or comestible et une cuillère en or avec des diamants, bien sûr, que le client conserve. Bravo, 2 points.
1: Catherine, attention, hein, on a 5 secondes pour répondre. Hein, faut pas prendre trop de temps. Catherine, avec ici Normandie, qui a des enfants qui ont bien réussi, Maxime et Agatha, qui est à la retraite. Et alors, on a écouté notre ami qui fait du karaoké, mais alors toi aussi, le chant, c'est quelque chose qui te passionne. Raconte-moi, tu t'es inscrite à une chorale.
2: Oui. Donc, je me suis lancée, là, en retraite. J'ai dit, allez, je veux faire ma passion depuis toute petite.
1: Ouais.
2: Je rêvais d'être chanteuse.
1: D'accord.
2: Et du coup, j'ai rejoint une chorale d'une trentaine de personnes et ça se passe très bien. Voilà. Alors, je chante une fois par semaine. Il y a des petits spectacles de temps en temps.
1: Et oui, alors, on va les annoncer, ces spectacles, parce qu'il y en a un au mois de juin, si je ne dis pas de bêtises. C'est combien? Ah oui?
2: Oui, le 6 juin.
1: Le 6 juin, c'est où? C'est où? À quel endroit? À Évreux?
2: Oui, non, c'est dans un petit village à Ciré.
1: Et bien, c'est bien de l'annoncer. Et puis, vous serez aussi en novembre. Alors, c'est pareil, c'est à Ciré ou c'est ailleurs, en novembre?
2: Ce sera à Ciré également.
1: Ah,
2: mais ce sera les 30 ans de la chorale.
1: Les 30 ans de la chorale.
2: Ouais.
1: Alors, tu me vois venir. Le thème de cette année, c'est les prénoms. Ils chantent les prénoms, par exemple, Nathalie, Beko, celui-ci aussi. Jimmy, qu'est-ce que tu me chanterais comme ça en quelques secondes pour le plaisir?
2: Peut-être Jim.
1: Vas-y.
2: Alain Souchon.
1: Allez, bah vas-y. Allez.
2: Mais bon, on est 30, hein, d'habitude.
1: Non, mais bon, comme ça, pour le fun.
2: Je précise.
1: Allez.
2: Allez, on y va. 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
2: Attention, Jimmy tourne en rond.
1: Bravo! Génial, Catherine, quel courage.
2: Merci, je pensais que vous alliez prendre avec moi.
0: Ah oh, bah non, on veut t'écouter.
1: C'est pas chanté, nous, hein. Enfin, si, Valérie.
0: Enfin, mais... parle pour toi.
2: Bah, si, voilà.
1: Non, Valérie a tous les talents. Valérie, c'est la Saint. Valérie,
0: oui,
1: donc Valérie,
0: allez,
1: tous
0: pose
1: les
0: ta
1: talents.
0: Question.
1: Oh, Catherine, tu as bien chanté, j'ai adoré. On y va. Voici ta question.
2: Alors.
1: Et on va parler de Skippy.
0: Oh là là, Skippy.
2: Oh,
0: j'adorais Skippy, moi.
1: Le kangourou.
2: Ah, bah oui.
1: Le kangourou, écoute bien, ne peut pas reculer. Je te pose la question, vrai ou faux? Le kangourou ne peut pas reculer. Top chrono. 5 secondes. C'est vrai. Alors, tu dis vrai. Eh bien, tu as raison. À cause de ses longues pattes et de sa grande queue, les kangourous ne peuvent pas reculer, ni même sauter en arrière. C'est la raison pour laquelle les kangourous figurent sur les armoiries de l'Australie, symbole de la nation qui va toujours de l'avant. 1 point, Catherine.
0: Allez, 2 pour Christophe, 1 pour Catherine. Et là, vous écoutez ici. Et on va écouter Patrick Fiori et Florent Pagny. J'y vais. À tout de suite.

0: là là.
1: Florent Pagny et Patrick Fiori avec ce titre J'y vais. Bien sûr qu'on y va, la soirée Malongo, en l'hommage de Valérie Damido. Bonne fête Valérie Damido et bienvenue ce soir sur Ici. C'est la fête à Valérie, on est chou.
0: Eh ouais, il y a même Lydie du Cotentin qui vient d'appeler, qui a joué avec nous, qui pour me souhaiter ma fête, pour me dire qu'il y avait une vache qui était née ce matin. J'espère qu'elle va s'appeler Valérie, hein. Allez, on reprend tout de suite avec Christophe et Catherine.
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1: On va faire ça, la série Que sont-ils devenus ?
0: Voilà, exactement. Alors, Christophe, qui a 53 ans, qui est en concubinage avec son chéri Frédéric, qui recherche un emploi dans la restauration et qui est totalement fan de Frédéric François.
3: Oulala. Ah oui.
0: Tu adorerais déjeuner avec lui et surtout, tu connais toutes ses chansons par cœur.
3: Oui.
0: Alors, on va chanter une petite chanson. Oh!

0: l'italienne.
1: Et voilà, je t'aime à l'italienne.
2: Fredo.
1: Fredo. Et comme par hasard, ton chéri s'appelle Frédéric. Tiens, tiens, tiens.
0: Eh oui.
1: Alors, écoute bien, là, c'est le moment du quiz musical. Il y a, on va écouter deux artistes qui s'enchaînent. Il n'y a pas de coupure entre les deux artistes. Et il faut que tu me retrouves ces deux artistes. Je peux juste te dire qu'ils ont fait l'Eurovision.
2: On les a croisés dans les couloirs.
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1: Allez, on écoute tout de suite les deux artistes. Comme

0: Alors, qui sont ces deux artistes qui chantent Top Chrono 10 secondes?
1: Marie Myriam et Patrick Fury.
0: Oui, Marie Myriam, l'oiseau et l'enfant.
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0: Maman, Chica. Et oui, Patrick Fury, Marie Myriam. Eh bien, grâce à ces deux artistes, Christophe, te voilà en tête avec 4 points.
3: Et Mama Corsica représentait bien la France, c'était en 1993. Et depuis, on n'a toujours pas gagné, hein, depuis l'oiseau et l'enfant. Hein.
0: Et 77 bah non, quand même. Hein. Bah oui, bah écoutez.
3: Toujours pas. Hein. Monroe cette année, il me semble, pour représenter la France.
0: Eh ben, on va voir.
3: Bon, Catherine, la situation est pas trop mal.
1: Enfin, oui, bon, il est fort,
3: Oui, il est fort. Mais toi, tu es fort en lasagne. Ah oui, les lasagnes. Pareil, c'est un de tes plats maison que tu réussis à merveille.
1: Oui, entre autres, oui, voilà. Et après, il y a des petites tagines aussi. Et puis, après, plutôt sucré, les tiramisu, les gâteaux aussi, oui, j'aime bien.
3: Les fondants au chocolat.
1: Les fondants au chocolat.
3: Non, on va jouer. Non, ça suffit, Catherine.
1: Oui, voilà, là, c'est pas la bonne heure, là.
3: Non. Voici ton quiz, avec deux extraits mixés, deux artistes à identifier.

0: Allez, top chrono, qui chante? Qui as-tu reconnu?
1: Alors, oui, comme un avion sans aile, c'est Charlie Couture.
0: Ok.
1: Et puis Julien Clerc avec Lily, vous l'avez dansé.
0: Eh bah bravo ma chérie, c'est ça.
1: Ouais,
0: oui. Comme un avion sans aile, bien sûr. Et Julien Clerc, 2 points, ça te fait 3, Catherine.
2: Alors, 4 pour Christophe, 3 pour Catherine, c'est magnifique.

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2: Je rappelle que toute la semaine, les candidats s'affrontent pour aller en finale. Premier prix, 3 jours, 2 nuits pour 4 personnes à la découverte de l'île Tatiou. Vous dormirez aux maisons de Tatiou. Vous irez en bateau amphibie. Vous visiterez le musée de la marine. Vous irez à bord de l'Ami Pierre, un vieux gréement. Et vous aurez 100 euros de carburant pour aller là-bas. Et si vous ne gagnez pas ce premier prix, vous gagnez la machine à café expresso, 32 dosettes, 6 verres. En vert, attention, jingle.
3: Quelle excellence, quel débit.
2: Alors, qu'est-ce qui se passe? Il paraît qu'il y a Lydie qui appelle.
3: Alors, qui est Lydie?
4: Oui.
2: Alors, comment ça va? Merci, ma chérie, d'appeler. Alors, cette petite vache, elle va s'appeler Valérie.
3: Enfin, qu'on rappelle qu'elle était avec nous il y a quelques jours.
4: Oui. Elle est très contente de vous la faire voir, oui.
2: Elle est
4: née ce matin, elle va très bien, la maman aussi.
2: Oh là là, je suis contente, j'ai une vache à mon prénom. Bah alors là, écoute, tu sais quoi? Lydie, tu ne pouvais pas me faire plus plaisir. Merci, ma Lydie.
3: Je me souviens que c'était ma candidate et qu'elle avait gagné.
2: C'est à moi qu'elle souhaite la fête et c'est moi qui ai la vache à mon nom.
3: C'est normal.
2: Merci, ma petite Lydie, d'avoir appelé. Je t'embrasse très fort. Embrasse Valérie. Embrasse Valérie pour moi. Oh là là, j'ai une vache à mon nom, c'est magnifique.
3: Si tout le monde nous rappelle, là, on est mal. Hein.
2: Alors, Christophe et Catherine. Christophe à 4, Catherine à 3 et Christophe. Ah là là, Christophe, il est un petit peu notre Pierre Richard de la semaine. Oui, bah oui. Et il se trompe souvent d'étage. Ça t'arrive de sonner chez d'autres gens. Et que même tu rentres dans l'appart, tu... Hein? C'est-à-dire?
5: Exactement.
2: Tu sonnes et tu rentres, toi. Mais je sais pas si c'est ce qui a marqué sur ma petite fiche de maître Coupez.
5: Oui, je sais ça.
2: Mais alors, quand tu sonnes et que tu rentres, tu te rends pas compte que quand le monsieur il t'a ouvert, c'est pas le bon copain que tu viens voir?
5: Bah non.
2: Et alors, qu'est-ce que tu fais? Tu rentres et tu dis, je boirais bien un petit café. Comment ça se passe?
5: Presque.
2: Mais il a dû être content, le monsieur, que t'es rentré chez lui.
5: Et oui.
2: Il a pas appelé la police quand même, t'es sorti tout seul, tu t'es rendu compte de ta bêtise.
5: Oui.
2: Alors c'est pas que ça, hein. Il lui arrive tout le temps des aventures. Par exemple, quand il fait sauter des crêpes, c'est rare qu'elles tombent dans la poêle, hein. Elles vont au plafond, par terre.
5: Voilà, exactement.
3: Ils arrivent chez le voisin.
2: Tu ne peux pas si bien dire, parce qu'elles sautent par la fenêtre.
3: C'est pour ça qu'il va les récupérer en fait.
2: Et surtout, elles vont même sur la tête de ce pauvre chien, dis donc. Pauvre Staffy avec une tête de crêpe. Ça te fait rire, pauvre Staffy, comme il doit être content, tiens. Alors, c'est pas grave, tu les manges quand même, il y en a qui arrivent dans la poêle.
5: Oui.
2: Tu sais quoi, c'est déjà pas mal. Voilà. Alors, écoute, j'espère que tu vas marquer 3 points de plus. C'est la question à choix multiples. Je te pose la question, je te propose des réponses. Évidemment, à mon top chrono, tu as 10 secondes pour me donner ton choix. Tiens, un petit
6: exemple.
2: Alors, Jacques Dutronc. Aujourd'hui, mardi 28 avril, ce n'est pas que la Saint-Valérie.
3: Oui, mais quand même.
2: C'est l'anniversaire de notre ami Jacques Dutronc. Alors, joyeux anniversaire, Jacques Dutronc, on t'embrasse. Et est-ce que tu sais, Christophe, dans quel groupe a débuté Jacques Dutronc dans les années 60? Écoute bien. Les Chaussettes Noires, El Toro et les Cyclones, les Chats Sauvages, les Bastiano.
3: Oui.
2: Alors, dans quoi il a débuté dans les années 60? Les Chaussettes Noires, El Toro et les Cyclones, les Chats Sauvages, El Bastiano. Top chrono, 10 secondes.
5: Les taureaux et les cyclones.
2: Les taureaux et les cyclones. Oui. Il a fait ses débuts comme guitariste dans ce groupe au début des années 60. Bon, le groupe a sorti des titres et ensuite, il est parti solo. Il a explosé avec Et moi.
5: Ah oui.
2: Voilà, toc-toc.
3: Ah, les Chaussettes Noires, c'était Eddie Mitchell.
2: Puis Dick Rivers, c'était les Chats Sauvages. Bref, allez, ça fait 7 points pour Christophe.
3: Oh là là, attention Catherine. Attention. Catherine, est-ce que tu as envie de chanter pour t'encourager toi-même? Ou on en reste là? Oui, ah c'est vrai, tu veux chanter quelque chose?
2: Bah oui.
3: Allez,
4: non,
3: vas-y.
4: Non, pardon, je vais vous compter.
3: Pardon, parce que nous on chante à tout moment.
4: Ça suffit, vous allez
3: depuis midi, on n'arrête pas.
4: En moins,
3: en fait. Pas du tout. Catherine, toi tu fais partie, t'es à la retraite, on l'a dit, il y a un an et demi, et t'as décidé de profiter de la vie. On ne peut que t'encourager. Avec Patrick, vous avez acheté un camping-car.
7: Super.
4: Oui.
3: Raconte un peu l'aventure avec le camping-car.
4: Oui,
6: bah, du coup, on aime bien partir dès qu'il y a un petit rayon de soleil, hein, où il fait beau, allez hop, on n'est pas loin de la côte. Soit on va sur la côte normande, ouais, ou la Bretagne un petit peu plus loin. Et on a été même jusqu'en Hollande, là. On a été voir les tulipes, les moulins, c'était magnifique, hein, en mars.
3: C'est la liberté, voilà, quoi. Le camping-car, c'est super. Voilà. On se pose un peu où on peut.
6: Et Tonka, le chien, elle est heureuse comme tout. Elle est au milieu entre papa et maman. Et voilà.
3: Oui, parce que j'ai pas dit que tu avais un chien. Comment s'appelle ton chien, d'ailleurs? Comment s'appelle-t-il?
6: Oui, c'est Tonka.
3: Tonka,
6: c'est une
3: d'accord.
6: Fille, oui.
3: Tonka. D'accord, petite fille.
6: Et un berger australien.
3: Oui. Ah oui, ok, il y a du monde à la maison. Tu as fait beaucoup de voyages, ouais. Tu as été en Asie, tu as été en Thaïlande, au Sri Lanka, au Vietnam, en Bulgarie, en Espagne, en Hollande, tu l'as dit. Oui. Mais alors là, tu rêves de Cuba. Oui. Pourquoi?
6: Oui, c'est les maisons colorées, la musique, les cigares,
2: Le soleil.
3: Ben oui, Tahiti soleil, aussi, t'aimerais bien. J'ai vu Tahiti, tous les pays d'Amérique latine également. Ouais. Tout ça te donne envie. Mais ouais, non, c'est un peu compliqué. Dire, ouais. En camping-car, c'est compliqué quand même. Enfin,
6: voilà.
3: Si, on peut y aller.
6: Là, ce serait sans camping-car.
3: Ouais. qu'est-ce que j'apprends? On a fait de la radio.
6: Oui, dans les années 80, les radios libres.
3: C'est génial. Comment elle s'appelait cette radio? Elle existe toujours?
6: Mais je pense pas, non, parce que c'était des radios libres FM, Cristal, ça existe toujours, mais c'était pas je pense que c'est pas la même.
3: Radio Cristal qui est à Évreux. Et tu faisais ça avec une copine? Vous faisiez quoi comme émission, tu te souviens?
6: Non, je me souviens plus de l'émission, mais c'était l'après-midi et on passait des disques à l'époque.
3: Oh, c'est cool tout ça. t'es à l'aise alors à la radio. Écoute. Nous allons tenter de te faire marquer. Eh ben, c'est 3 points, là, pour cette question. Tu connais la question à 3 points. Il y a plusieurs propositions de réponses. Tu réfléchis correctement et puis tu me donnes la bonne. Ça serait bien, hein?
6: D'accord.
3: Tu reviendras au score presque. Catherine, voici un extrait. Les seuls témoins sont les Mirabelles. Mirabelle. Et c'est signé MC Solar. Quelle ville de Lorraine organise la célèbre fête de la Mirabelle? Est-ce qu'il s'agit de Nancy, de Metz, Épinal, d'Amido City, celui où il fait bon vivre, bien sûr. Top chrono, 10 secondes. Nancy, Metz, Épinal, d'Amido City pour la Mirabelle. Fête de la Mirabelle. Allez, vite. Alors attention, je t'ai bien dit sur le gong, quoi qu'il en soit, c'est pas Nancy. Non, c'est Metz. Chaque été, Metz célèbre la Mirabelle. Il y a des défilés, des concerts, élection de la reine. C'est né après la guerre, c'est tout un symbole pour la ville et la Lorraine. On les salue, les Lorrains et les Lorraines. Désolé Catherine, pas de points.
2: Alors ça fait 7 pour Christophe, 3 pour Catherine. Et là maintenant, tu peux préparer le café noir.
3: Le café Malongo.
2: Tes nuits blanches et même ton mouchoir. Monsieur Eddy, Mitchell, vous écoutez ici, on vous aime à tout de suite.

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1: Voilà, jungle.
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1: Et ici, nous sommes toujours avec Christophe, qui a 7, Catherine, qui a 3. Ah, on avait parlé un petit peu du côté Pierre-Richard de mon Christophe. Mais il y a d'autres trucs à faire encore, mon Pierre-Richard. Oh, j'adore. Alors, il paraît qu'à la Foire du Trône, on fait un manège. À un moment donné, on se retrouve avec la tête en bas. Et qu'est-ce qui se passe?
3: Ben, j'avais des préservatifs dans ma poche et ils sont tombés de ma poche.
1: Ils sont tombés sur la tête à quelqu'un ou comment ça se passe?
3: Mais non, ils sont tombés par terre et quand je suis descendu, il y a... La personne, elle a dit, c'est à qui ça? J'ai dit, c'est à moi.
1: Et voilà, c'est à qui les 750 préservatifs qui sont tombés de la poche? Non, c'est bien. Et de toute façon, sortez couverts. On le sait, hein, c'est Christophe de Chavannes nous l'a assez répété. Alors, c'est pas tout. Hop, hop, hop, hop, hop. Alors, Christophe, il n'a pas son permis. Et son frère, apparemment, pas non plus, hein, parce que Christophe, il avait une voiture sans permis. Voilà. Donc, au moment de prendre de l'essence, c'est Christophe qui reprend le volant. Il accélère trop fort et qu'est-ce qui s'est passé?
3: J'ai foncé dans le mur et puis la voiture a été abîmée.
1: Oh bah,
0: ça fait rire.
1: Oh bah, il est mort de rire, hein, Christophe, il est content lui, il lui arrive que des
3: choses. J'avais le pied trop lourd à part.
1: Ah bah oui, donc t'as défoncé la voiture de ton frère en fait, hein, c'est ça?
3: Oui, oui.
1: T'as repassé ton permis ou pas?
3: Tout neuf, il a pas? Et puis il l'a pas fait réparer.
1: Ah bah écoute, c'est super. Du coup, tu roules avec une voiture abîmée ou comment ça se passe?
3: Bah, il devait la réparer et puis la voiture elle restait comme ça.
0: Non mais sa vie est un film.
1: Eh ben écoute, oui, ben c'est mon petit Pierre-Richard à moi, c'est comme ça. Alors écoute bien mon Pierre-Richard, t'as 7 points, là je vais te permettre d'en marquer 5 de plus si tu réponds convenablement à la question suivante. Écoute bien, quelle série télé suit les aventures d'un serial killer qui ne tue que des criminels? Quelle série télé suit les aventures d'un serial killer qui ne tue que les vilains? Top chrono, 10 secondes.
3: Dexter.
1: Bam bam bam bam. Et oui, c'est Dexter hein, qui est revenu là pour une dernière saison. Meilleur générique télé depuis... Enfin, c'est vraiment exceptionnel. On adore Dexter. Et effectivement, il ne tue que les méchants. Bravo, tu as 12. C'est un sans faute.
0: Elle vient de le dire, hein, Catherine. C'est un sans faute, là, pour Christophe. Hein.
4: Oui, dis donc, qu'est-ce qu'il est fort.
1: Vas-y, ma catoche, perds pas espoir.
0: Oui, n'oublie pas, hein, y a le bingo qui arrive juste avant 13h. Et tu peux encore l'emporter et être avec nous vendredi. Alors, quelques petits mots encore sur toi, pour ceux qui prennent l'émission en route. Hein, tu viens de Évreux, dans l'Eure, tu écoutes ici Normandie, on l'a dit, deux beaux enfants, tu fais de la chorale, tu chantes, t'as un joli camping-car. Voilà, t'es un peu impatiente, j'ai découvert comme défaut. Oui, ça peut arriver, ça.
4: Oui, bah oui, comme là, je me dis mince, ces questions, je connais ses réponses,
0: oui,
4: Christophe,
0: oui. Mince. Ah, ça va, t'inquiète, ça va bien se passer. Si t'étais un animal, qu'est-ce que tu serais?
4: Un écureuil.
0: Oui, c'est vrai que c'est beau les écureuils. Pourquoi?
4: Bah oui, c'est mignon.
0: Bah oui.
4: Bah non, je trouve que c'est mignon, c'est beau. Bah c'est dans son arme, ça embête personne.
0: C'est vrai, c'est libre, t'as raison. Est-ce que tu portes le bracelet que ta fille t'a offert aujourd'hui?
4: Oui, toujours.
0: Ah, tu m'as inquiété.
4: Ouais.
0: Non, parce que c'est ton porte-bonheur. Ouais. Ah oui, non, moi j'ai besoin du porte-bonheur là pour l'emporter.
4: Bon,
0: on a,
4: voilà.
0: On a parlé des lasagnes. Dis donc, si tu partageais des lasagnes à midi, ce serait avec ce monsieur.
5: J'ai le cœur.
0: Ah oui?
4: Ah oui, je fonds quand je l'entends.
0: Ah, je fonds. Pourquoi? Pourquoi? C'est quoi? C'est la voix?
4: Sa voix, sa mélodie, oui, voilà, en fait, toutes ces chansons, je craque.
0: Ouais, je comprends. Craque. En même temps, c'est pour Patrick que tu as craqué. Parlons de cette belle rencontre avec Patoche, comme tu l'as appelé tout à l'heure. Vous êtes rencontré par le biais d'un copain, un ami?
4: Oui, c'est ça, en fait, un ami commun, et puis en fait, ben, voilà, on s'est vu, on s'est revu, comme dit la chanson, et puis on ne sait plus.
0: Ça s'est fait assez facilement, le resto, sympathie, on échange les numéros, et voilà.
4: Ça fait
0: 34 ans.
4: À l'époque, non, il n'y avait pas les portables.
0: D'accord.
4: Non, Voilà. C'était plutôt, je toque à la porte. Hein.
0: T'as toqué, mais il a ouvert.
1: C'était pas plus mal.
0: Faire attention parce que Christophe lui toque à des portes, il tombe sur des voisins.
1: Oui, ça cruse, voilà, il fait des crêpes.
0: Toi, t'es tombé sur le bon Patrick. Et puis un dernier mot, madame est forte au flipper. Flipper.
4: Ah là là.
1: C'est la génération, mon gars.
4: Oh, j'en voudrais, hein. Je regarde. Mais ouais, j'aimerais bien m'en acheter.
0: C'est cher, je pense, non.
1: Alors, ça dépend, mais de toute façon, c'est notre génération.
0: T'en as pas un, toi?
1: Mais j'en ai pas un, j'ai juste une tête de flipper que j'ai transformée en lampe.
0: Ah oui.
1: Mais
4: ouais.
0: Je sais pas combien ça coûte un flipper, quoi.
1: Ouais, ça peut coûter 2000 balles. Il y en a à 1000 balles, oui. Mais bon.
0: Dans des brocantes ou...
4: Oui, voilà.
1: Non, il y a des mecs qui les vendent et c'est magnifique. Spécialiste, quoi.
0: Moi, je te souhaite de pouvoir t'offrir ça. Allez, Catherine, jouons. D'accord. À présent, ça vaut 5 points. Petit extrait. C'est du tango. Quel pays, et c'est la question pour 5 points, question cash, quel pays est à l'origine du tango? Top chrono, 10 secondes.
4: D'accord.
0: Tango vient d'où?
4: Alors oui, je vais dire de Buenos Aires.
0: De l'Argentine,
4: oui.
0: C'est l'Argentine, bien sûr, d'accord. Oui, l'Argentine, le tango qui est né à la fin du 19e siècle dans les quartiers populaires de Buenos Aires.
1: Eh bien, sur ces petites 5 points de plus, Catherine a 8, Christophe a 12.
0: Ouais, c'est pas gagné,
1: C'est pas gagné, mais c'est sur la bonne voie. Allez, nous allons tout de suite écouter Hoplite, Taylor Swift. Vous écoutez ici et vous allez danser avec Taylor Swift. À tout de suite, mes chéris.

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0: Nous sommes au taquet avec Christophe qui a fait un sans faute avec 12, Catherine qui a 8. Alors, on n'a pas tout raconté sur notre petite cri-cri. On n'a pas rentré. Tu as rencontré Frédéric dans un bar, c'était il y a combien de temps ?
3: 9 ans.
0: Oh bah dis donc, il y a eu un gros blanc. Tu essayais de compter sur tes doigts ou comment ça se passe ?

0: Mardi 5 mai, excellent réveil avec votre radio ici, il est 5h. Dont l'évoquait énorme engouement depuis qu'on sait que Paul Sexas participera au Tour de France cet été.
1: 19 ans seulement, et voilà la pépite du cyclisme français qui plonge dans le grand bain, le Tour de France mythique, la grande boucle. On vous dévoile ce matin la réaction du directeur du Tour, Christian Prudhomme, au micro de ICI Pays de Savoie.
2: C'est une très belle nouvelle qu'on attendait, qu'on espérait. Les résultats de Paul Sexas depuis le début de l'année ont créé un élan d'enthousiasme assez impressionnant. Sa victoire à la Flèche Wallonne, sa résistance face à Pogacar lors du Liège-Bastogne-Liège où il est terminé deuxième, les gens qui l'encourageaient en Belgique. On entendait déjà Paul. Enfin, on voit monter quelque chose, et pour moi, très clairement, pour un coureur français qui va disputer le Tour de France pour la première fois, je n'ai pas vu un tel élan depuis Bernard Hinault. Certes, il n'a que 19 ans, mais c'est d'ores et déjà un champion du présent. On peut attendre de Paul Sexas le meilleur sur les routes du Tour de France. Bien évidemment, le favori du Tour de France reste incontestablement Tadej Pogacar. Bien évidemment, son premier rival, c'est le Danois Jonas Vingegaard, double vainqueur du Tour. Mais Paul Sexas est là, et il l'a dit très clairement, sans embâge. Il parle clair, Paul Sexas. Je viens pas au Tour de France pour découvrir une course. Je viens pour faire le meilleur résultat possible.
1: Je n'ai pas vu un tel élan depuis Bernard Hinault. Elle est marquante, cette petite phrase de Christian Prudhomme. Alors, qu'en pense Bernard Hinault? Il est un peu plus sceptique. Il estime que l'engouement du public risque de pousser le français à, je cite, faire des conneries. Le Tour de France, dit-il encore, ce n'est pas les vacances.
0: Une question maintenant, est-ce qu'on risque de manquer de carburant dans les semaines qui viennent?
1: Pénurie ou pas pour les grands week-ends du mois de mai, on a posé la question à Olivier Gantois, président de l'Union française des industries pétrolières. Réponse rassurante, il estime qu'il n'y aura pas de problème d'approvisionnement, en tout cas pour le mois de mai.
3: Tant que le conflit dure, mais à la fois le blocage d'Hormuz et le conflit autour de l'Iran, on restera dans des prix à la pompe très élevé. Deuxièmement, sur l'approvisionnement, notamment des stations-service et l'approvisionnement pétrolier de la France de façon générale, nous avons, comme depuis le début du conflit, une visibilité limitée que je considère de 3 à 4 semaines. Donc, pour le mois de mai, les approvisionnements aussi bien en pétrole brut pour les raffineries françaises que en produits finis pétroliers, puisqu'on importe également des produits finis, notamment du diesel et du carburant pour les avions, du carburéacteur, tous ces approvisionnements pour le mois de mai seront assurés. Au-delà de 3 à 4 semaines, je n'ai pas de visibilité. C'est en ça que la situation actuelle est extraordinaire. Ça ne veut pas dire que dans 4 semaines et un jour, on tombe en rupture. Je n'ai pas de signaux à aujourd'hui qu'on va vers une pénurie, en tout cas en France et de façon générale, pas en Europe, aussi bien sur le pétrole brut que sur les produits finis pétroliers.
1: Et pendant ce temps, le gouvernement joue la carte de la transparence. Sébastien Lecornu, le Premier ministre, s'engage à faire un point tous les 10 jours sur les surplus fiscaux générés par la hausse des prix des carburants. Il assure que le surplus va servir intégralement à financer les aides à la pompe annoncées pour les secteurs touchés et pour certains travailleurs.
0: Un animateur périscolaire est jugé aujourd'hui à Paris.
1: Accusé de harcèlement sexuel sur 9 fillettes de CM2 d'une école parisienne et même d'agressions sexuelles sur 3 d'entre elles. Les enfants dénoncent des attouchements sur la poitrine. Plusieurs parents ont demandé un procès à huis clos. Nous avons pu joindre l'une des mamans restées avec nous. Son témoignage à 5h30. 3 passagers décédés. Un navire suspecté d'être un foyer d'antivirus, une maladie qui peut provoquer de graves syndromes respiratoires. Le bateau de croisière MV Ondus est toujours bloqué au large du Cap-Vert, placé en quarantaine. Impossible de débarquer à terre pour les 149 personnes à bord, dont 5 Français. Boris Loumagne, qui pour les accueillir dans les prochains jours? Pour l'instant, on n'a pas la réponse.
4: Le Cap-Vert a déjà dit non. Non, il n'accueillera pas les passagers du bateau de croisière, et ce, malgré un risque faible de propagation de la maladie. En revanche, les Canaries n'ont pas fermé leurs portes. Les îles de Las Palmas ou celles de Tenerife sont envisagées comme porte d'entrée pour le débarquement. Mais en attendant le feu vert de l'archipel espagnol, eh bien les passagers et les membres d'équipage sont confinés dans leur cabine, puisque des mesures d'isolement ont été mises en place sur le navire. Une surveillance médicale est également en cours. Des médecins ont pu monter à bord ces dernières heures, notamment pour s'occuper en priorité des 2 personnes qui présentent actuellement des symptômes. Enfin, le croisiériste que nous avons joint nous confirme que les passagers ne sont pas totalement coupés du monde. Ils peuvent régulièrement contacter leurs proches par téléphone.
1: Boris Loumagne, merci. Le Gard et l'Hérault ne sont plus en alerte orange pluie inondation ce matin. Gros cumul de pluie sur la région hier, plusieurs routes inondées, coupées.

0: à la circulation. Et c'est au tour de la Mayenne et de la Sarthe de passer en vigilance orange. Ce sera à 6h ce matin. Météo France, Johan annonce de fortes pluies pour la journée.
1: Oui, avec un axe pluvieux orageux qui stagne une grande partie de la journée, de la Bretagne sud au Pays de la Loire, au bassin parisien jusqu'aux Ardennes, contribuant donc à ces forts cumuls. Sur toute la façade est, la matinée très nuageuse avec des pluies fréquentes ponctuées d'orages sur les Alpes. Cet après-midi, averses et orages qui concernent les régions aussi allant de la Côte d'Azur à la Bourgogne et à l'Alsace-Lorraine, y compris sur un grand quart sud-ouest. Les côtes de la Manche et le pourtour du golfe du Lion gardent plutôt un temps plus clément. Et puis à noter aussi le retour de la neige. Oui, le retour de la neige en montagne à partir de 1800 mètres sur les Pyrénées et 2400 mètres sur les Alpes. Les températures ce matin, Quimper 10 degrés, à Lille 11, à Strasbourg, Rouen, Nantes, Bordeaux et Toulouse 12, 13 à Paris, Blois et Grenoble, 15 à Marseille. Pour les maximales, on attend cet après-midi entre 15 et 19 en général sur le pays, entre 20 et 23 autour de la Méditerranée et en plaine d'Alsace, et jusqu'à 24 degrés en Corse.
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1: 5h06, on pense fort à vous qui partez au travail ce matin, qui êtes peut-être déjà sur la route. On vous accompagne de la meilleure des façons avec Daniel Balavoine, Vivre ou survivre. Bon mardi.

0: Daniel Balavoine, vivre ou survivre à 5h09.
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0: Bon, avec la météo pas terrible ce matin, Aude, je vous emmène au musée.
3: Ah, bonne idée.
0: Bah oui, le musée en plus se renouvelle. Oubliez le silence feutré et les costumes plutôt stricts à la Fondation Bayer en Suisse. On visite en ce moment l'expo Cézanne en bikini et en short de bain.
3: Non.
0: Les photos sont assez folles. L'idée, c'est de transformer en fait les visiteurs, vous, en œuvre vivante, en écho au célèbre baigneur du peintre, Cézanne. Alors, entre les bonnets de bain, les claquettes, on casse les codes, on s'offre un sourire complice devant l'étoile et surtout, bah, c'est gratuit pour ceux qui osent tomber la chemise et vraiment, les personnes, même certaines personnalités politiques locales, viennent habillées en maillot de bain. C'est plutôt...
3: torse nu.
0: Ouais, non, mais vraiment torse nu, c'est très drôle. Alors, si l'art peut être léger comme ici en Suisse, il sait aussi se faire grave. À Paris, le musée d'Orsay vient d'inaugurer une salle au titre poignant « À qui appartiennent ces œuvres ?». C'est une salle consacrée aux œuvres spoliées par les nazis. Hommage nécessaire donc aux familles spoliées, un véritable travail d'enquête pour que 80 ans plus tard, la justice et la mémoire retrouvent enfin leur couleur. L'art qui se déshabille d'un côté et qui se révèle aussi de l'autre. Mais en tout cas, une chose est sûre, il ne nous laisse pas indifférent. 5h11 dans l'actualité ce mardi, Aude.
3: Est-ce que vous avez eu, petit Johan, une Sophie la girafe?
0: Ah bah oui.
3: Grosse déception pour beaucoup depuis qu'on sait que Sophie est en partie made in China. Ouais. On tend le micro ce matin.
0: Bon, côté musique, le réveil se partage avec Supertramp. Un bulletin météo dans une chanson, c'est formidable. It's raining again, c'est le programme pour bon nombre de régions, notamment ce matin. On l'écoute, Supertramp dans 5 minutes, mais avant, par ici les économies.
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0: Bonjour Valère Coréard.
5: Bonjour Johan, bonjour Aude.
3: Bonjour.
0: Chaque jour avec vous, un bon plan pour notre pouvoir d'achat aujourd'hui. Vous vouliez nous parler d'émissions.
5: Oui, parce qu'il est possible de démissionner et de percevoir ses droits au chômage malgré tout, à condition que cela corresponde à un des 17 cas de figure prévus par France Travail. C'est vrai qu'il y a des épisodes de vie où on ne peut pas poursuivre sa mission dans une entreprise. C'est donc indirectement une rupture involontaire de notre contrat dont on parle. Vous pouvez, dans certains cas, bénéficier de vos droits au chômage quand même. C'est par exemple le cas si vous vous mariez ou que vous vous paxez, que vous changez de lieu de résidence. Dans ce cas-là, ça marche si la démission intervient dans les 2 mois après la signature du contrat de mariage ou de Pax. France Travail en fait considère que votre démission est légitime si c'est pour suivre votre conjoint qui part travailler ailleurs en tant que salarié ou entrepreneur. Et puis il y a plusieurs autres cas, un mineur pour suivre ses parents, une personne victime de violences conjugales, lorsqu'un employeur ne verse plus votre salaire malgré une décision de justice.
3: Est-ce que Valère, il faut prouver à chaque fois la situation dans laquelle on se trouve ?
5: Oui, c'est important de vérifier que vous êtes en effet en mesure de fournir certains documents. Par exemple, si c'est suite à un mariage ou un Pax, suivi d'un changement de lieu de résidence, il faudra un livret de famille, un extrait ou une copie de l'acte de mariage ou l'attestation d'inscription de la déclaration au greffe du tribunal judiciaire, un justificatif de domicile de l'ancien et du nouveau lieu de résidence, comme une facture ou encore un bail. Alors vous avez toutes les informations qui sont détaillées sur le site de France Travail pour vérifier si vous êtes ou non concerné et les documents à fournir. Est-ce que vous connaissiez ces règles? Vous en avez peut-être déjà bénéficié. Pensez à m'écrire par ici leséconomies@radiofrance.com.
0: Merci Valère, et demain vous nous présenterez les objets tech ou les bibliothèques d'objets, un bon plan économique et écologique.
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0: 5h14, Aude, c'est une information qui fait réagir. Sophie la girafe est en partie fabriquée en Chine.
3: Sophie la girafe, qui n'a pas eu un jour lui ce jouet en caoutchouc? Eh bien, après une enquête de Mediapart, le fabricant Vully reconnaît que oui, Sophie est bien made in China depuis plusieurs années. Déjà, il assure que c'est temporaire. Déception à Rumilly, en Haute-Savoie, lieu d'implantation historique de l'entreprise. Notre reporter ici, Richard Vivian, s'y est rendu.
2: L'usine Vully est à peine à 500 mètres à vol d'oiseau. Là, je suis dans le centre-ville de Rumilly. Il fait pas beau, il pleut. Alors, on va se mettre à l'abri avec
7: Michel.
2: Si je vous dis, petit animal adoré par les enfants, fabriqué à Rumilly.
7: Bah, la fameuse Sophie, ouais. La girafe.
2: La girafe, fabriquée pas très loin.
7: Ouais, juste là, chez Vully.
2: Oui, sauf que l'entreprise l'a reconnue. Hein, la majorité des Sophie la girafe actuellement sont fabriquées en Chine.
7: Je ne le savais pas.
2: Ça vous déçoit ou pas
7: ça? Un petit peu, oui. Parce qu'on fabrique tout en Chine, on ne fait pas travailler les industries françaises.
2: Et à Rumilly, l'image de Sophie la girafe reste associée à celle de la ville.
8: Depuis que j'habite à Rumilly, dès qu'il y a une naissance quelque part, moi j'offre une Sophie la girafe.
9: Général, c'est pareil.
8: C'est un peu ouais, l'icône pour les naissances.
2: Alors beaucoup de Rumilliens sont en colère.
7: C'est pas beau. Et ils disent, bon, ben, ils font fabriquer en Chine, en Thaïlande, au Japon, n'importe où, ben, ils le disent. Mais qu'ils disent pas, c'est fabriqué en France, et puis que ça vient d'ailleurs. Non, moi, je suis pas d'accord.
2: Mais aussi résigné à l'image de Laurie venue chercher ses enfants à l'école.
8: Quand je dis c'est fabriqué à Rumilly, oui, c'est l'image de Sophie qui est fabriquée à Rumilly, mais ça me surprend pas. Non, moi, j'ai travaillé longtemps dans le commerce, et donc, effectivement, donc, je dirais pas la marque, mais c'est une marque française. On flirtait là-dessus.
2: Alors, l'image de marque de Sophie est-elle écornée? Coup de fil à un magasin spécialisé en puériculture à Genève.
10: Non, je suis pas spécialement surpris. Oh, oui, j'ai bien dans l'emballage. Elle bien ici. Maintenant, quand on regarde ça sur l'emballage, c'est plus indiqué forcément Made in France. Ils jouent plus trop dessus. C'est bien indiqué Il était une fois, justement. Et ils mettent bien le service de Rumilly Sedex, né à Paris. Et voilà.
2: Mais en tout cas, les gens qui viennent chez vous, quand ils achètent Sophie la girafe, ils ont dans la tête que c'est un jouet fabriqué en France ?
10: Ouais, pas forcément. Elle a surtout la réputation de Sophie la girafe.
2: Est-ce que la réputation de Sophie la girafe peut en prendre un coup ?
10: Ça peut prendre un petit coup au début, mais après, la vague va passer. Tu vois, parce que c'est du Made in China, c'est forcément du mauvais, ça peut. Mais après, il faut leur faire confiance. Après, c'est comme des produits testés, ils sont certifiés. Hein.
2: Alors, même si les dirigeants de Vully affirment que toutes les girafes sont terminées et contrôlées une à une en France, cette jeune maman a pris sa décision.
11: Enfin, tout le monde fabrique en Chine maintenant, donc autant l'avouer.
2: Du coup, vous en achèterez une ou pas ?
11: Non, vu que c'est fabriqué en Chine, je préfère les petits producteurs qui mentent pas.
0: Un reportage ici de Richard Vivion et la répression des fraudes a d'ailleurs ouvert une enquête. 5h17, le théâtre s'invite ce soir à la télé, c'est sur France 3, direction les coulisses de la captation de la pièce Un pas de côté avec Isabelle Carré, Bernard Campan à l'affiche. On y revient dans les coulisses télé, mais avant, celle qui nous joue la comédie ce mardi, c'est la pluie, it's raining again. Voici Supertramp, bon début de journée avec votre radio ici.

0: Supertramp, it's raining again à 5h20 sur votre radio ici. L'éphéméride de ce mardi 5 mai. Bonne fête aux Judith. Bon anniversaire au tennisman Carlos Alcaraz, 23 ans. Tenant du titre à Roland-Garros qui est officiellement forfait pour la saison sur terre battue après une blessure au poignet. On souhaite aussi un bon anniversaire, tiens, ce matin à Adèle, 38 ans. Anniversaire ce mardi, Virginie Efira qui elle célèbre ses 49 ans et puis 78 ans pour Chantal Latsou. Côté histoire, le 5 mai 1921, Coco Chanel lançait son parfum emblématique, le Chanel numéro 5. Pourquoi ? En fait, Gabrielle Chanel, parce que Gabrielle c'était le vrai prénom de Coco Chanel, très superstitieuse, considérait le chiffre 5 comme son chiffre fétiche. Elle a présenté sa collection ce jour-là en déclarant « Je lance ma collection le 5 mai, cinquième mois de l'année, laissons-lui le numéro qu'il porte et ce numéro 5 lui portera bonheur » et bah, on peut dire qu'elle ne s'est pas trompée.
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0: On retrouve Patrice Gascoigne avec ses coulisses télé. Aujourd'hui, Patrice, vous avez envie de nous emmener découvrir le théâtre, mais sans bouger de notre canapé, juste en regardant France 3 ce soir.
2: Vous le voyez là, le banc, sur la scène du Théâtre de la Renaissance, à Paris? Oui, là où est assise Isabelle Carré. Eh bien, dans une seconde, Bernard Campan va venir s'asseoir à côté.
3: Excusez-moi, je peux?
4: Ah oui, bien sûr. Monsieur, s'il vous plaît.
3: Vous m'avez parlé?
4: Oui, pardon, mais vous faites vraiment beaucoup de bruit.
3: Moi?
4: Oui, vous pourriez baisser un peu votre musique, parce que là, franchement, je m'entends plus lire. Hein.
3: Oui, bah, la musique, ça s'écoute fort, chère madame, mais je préfère encore être sourde d'entendre certaines conneries.
2: Elle ne part pas très bien, la première rencontre entre Isabelle Carré et Bernard Campan dans Un pas de côté. Ce grand succès théâtral s'invite ce soir dans votre salon. France 3 a la bonne idée de nous en proposer une captation. Elle est réalisée par Dominique Thiel. Alors si on voit bien ce que fait un réalisateur de fiction télé, est-ce que filmer une pièce, la capter comme on dit, c'est finalement signer une réalisation quasi invisible aux yeux des téléspectateurs, Dominique Thiel?
5: Non, je crois pas. Quand on filme un spectacle, on a forcément une approche purement subjective. Ce que je m'impose, c'est de restituer le plus fidèlement possible les intentions du metteur en scène, tout en essayant de montrer au mieux le travail des acteurs. Il faut qu'on comprenne le texte, les relations qui existent entre les comédiens, les émotions qu'ils ressentent ou qu'ils cherchent à faire ressentir. Il faut qu'on comprenne la mise en scène, et parfois il faut faire vivre le lieu dans lequel on filme. Quand vous allez voir une pièce en tant que spectateur, il y a parfois des détails qui peuvent vous échapper. Vous ne voyez la pièce qu'une fois, si vous êtes assis un peu loin, pas forcément concentré du début à la fin, vous pouvez rater des choses. L'idée pour moi, c'est justement d'apporter au téléspectateur ce que le spectateur dans la salle ne verra pas forcément, lui donner des clés de compréhension supplémentaires. Et puis sinon, ça reste certes ma vision du spectacle que je transcris en essayant d'y apporter une approche cinématographique, donc une dimension supplémentaire.
2: Dominique Thiel, y a-t-il une tension particulière chez Isabelle Carré et Bernard Campan le soir de la captation de leur pièce ?
5: Tension, non, mais c'est vrai qu'il y a toujours un enjeu particulier pour les comédiens. Ils savent évidemment bien qu'au-delà de leur prestation sur la scène, la captation du spectacle qu'ils interprètent restera la trace et la mémoire du spectacle. Ils ont plus que l'habitude d'être filmés et ce sont deux formidables comédiens. On partage juste la même motivation et la même envie de bien faire les choses.
2: Dominique Thiel est réalisateur de la captation de Un pas de côté, une formidable pièce avec Isabelle Carré et Bernard Campan ce soir sur France 3. À demain pour écouter les trois coups des nouvelles coulisses télé.
0: Merci Patrice. 5h24. Riche comme Crésus. Vous connaissez cette expression?
6: Mais oui.
0: Bah oui, on aimerait bien la carne.
6: On aimerait
0: plutôt
6: bien.
0: C'est pas vraiment notre cas. Mais d'où vient-elle cette expression? Stéphane Bern vous dit tout dans 3 minutes. Mais avant, eux sont riches de valeur et riches dans le cœur. Les enfoirés, les voici avec L'île au trésor. C'est le deuxième hymne 2026 de la troupe.

0: Les Enfoirés, l'hymne Lille au trésor, hymne écrit par Gaëtan Roussel, deuxième hymne des Enfoirés pour cette dernière édition. C'est un peu une nouveauté parce que le premier a été écrit et composé par Santa et donc celui-ci par Gaëtan Roussel. Je vous ai vu vous ambiancer, Aude, sur ce titre. Je vous l'annonce, gardez un peu d'énergie parce que dans un instant...
1: Il y a Pascal ?
0: Ah, je ne dirais rien.
1: Ah, il n'y a pas Pascal Obispo ?
0: Ah, peut-être.
1: C'est une
0: peut-être
1: surprise.
0: Peut-être pas. Bon, en attendant, 5h27, un peu d'histoire avant l'actu. Stéphane Bern, ce matin, on voyage au temps où un roi d'Asie mineure est devenu, malgré lui, une expression française.
2: Pourquoi dit-on riche comme Crésus ? Et comment une petite rivière d'Orient a-t-elle donné naissance au mot pactole ? Wikipédia ? Pas besoin. Je suis là, je vous raconte. Vers 560 avant Jésus-Christ, en Lydie, dans l'actuelle Turquie, un roi monte sur le trône, Crésus. Sa capitale, Sardes, est construite près d'une rivière au nom enchanteur, le Pactole. Dans le Pactole, il y a de l'or, beaucoup d'or. Le genre de rivière où l'on ne pêche pas la truite, mais la pépite. Ajoutez à cela des routes commerciales très fréquentées, des taxes sur les marchandises et parmi les premières pièces d'or frappées de l'histoire. Crésus devient la référence absolue en matière de richesse.
3: Plaignez, plaignez le pauvre Crésus, l'argent, l'argent, c'est son virus.
2: Mais quand on est très riche, on se croit souvent très fort. Crésus part en guerre, agrandit son royaume et fait payer un tribut aux cités grecques voisines. En clair, elle lui verse régulièrement de l'argent pour avoir la paix, la version antique du racket. Puis arrive un adversaire plus ambitieux encore. Le roi perse Cyrus le Grand. Crésus consulte l'oracle de Delphes, il demande au dieu s'il doit faire la guerre. La réponse est claire. S'il attaque, il détruira un grand empire. Crésus croit que ce sera celui de Cyrus. Spoiler. Pas vraiment, il se trompe, c'est bien du sien dont il s'agit. Après plusieurs batailles, Cyrus marche sur Sardes et prend la ville. Le royaume de Lydie disparaît, fermeture définitive, changement de propriétaire. Crésus a perdu son empire, mais il a gardé la marque déposée. 2500 ans plus tard, son nom est toujours synonyme de richesse. Le pactole, lui, a simplement changé de main.
0: Merci Stéphane Bern. 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Nous sommes le mardi 5 mai dans l'info du jour. On parle des violences sexuelles dans le périscolaire avec le premier procès d'un animateur d'une école à Paris qui s'ouvre aujourd'hui. On y revient dans deux minutes, mais avant 5h30, toute l'actualité en français dans le monde, c'est le 90 secondes avec Vaud Razo.
4: La crise énergétique ne doit enrichir personne. Déclaration de Sébastien Lecornu. Le Premier ministre promet de faire un point tous les 10 jours sur les surplus de recettes fiscales générées par la hausse des prix des carburants. Il assure que ces surplus serviront intégralement à financer les aides qui ont été annoncées. Je n'ai pas vu un tel élan depuis Bernard Hinault. Le patron du Tour de France, Christian Prudhomme, se réjouit sur notre radio ici de la participation de Paul Sexas à la Grande Boucle. La pépite française de 19 ans va devenir cet été le plus jeune coureur sur le Tour depuis 1937. Faut-il obliger les soignants à se faire vacciner contre la grippe ? L'Académie de médecine est pour. Elle estime que les infections grippales sont très sous-estimées au sein des hôpitaux et des EHPAD. Le mois d'avril que nous venons de vivre a été l'un des plus secs jamais enregistrés en France. Les villes de Cannes, Nice ou encore Le Mans n'ont pas reçu une seule goutte d'eau le mois dernier, bilan que dresse Météo France. La pluie de retour en ce mois de mai, inondations et routes coupées hier dans le Gard et dans l'Hérault. La vigilance orange est levée ce matin dans les deux départements. Alerte orange activée en revanche d'ici une demi-heure pour la Mayenne et pour la Sarthe. La star hollywoodienne Demi Moore fera partie du jury du Festival de Cannes. 22 films à départager, la Palme d'Or à décerner. Le Festival de Cannes commence dans une semaine, le 12 mai.
0: L'info du jour, c'est ce procès aujourd'hui à Paris. Un animateur périscolaire est accusé d'agression sexuelle.
4: Trois petites filles de CM2 dénoncent des attouchements sur la poitrine et en tout, 9 fillettes racontent des câlins forcés, des réflexions déplacées, des dessins aussi hyper sexualisés. L'homme leur racontait des histoires d'horreur avec des scènes de viol. L'animateur est donc aussi poursuivi pour harcèlement sexuel. Coralie Moreau a pu joindre l'une des mamans.
1: Un an et demi après les faits, Pénélope assure que la famille se porte bien. Après des mois difficiles, sa fille, l'une des victimes de harcèlement sexuel, a fait de nombreux cauchemars et des crises d'angoisse après avoir osé dénoncer. Du courage, il en a fallu aux fillettes. Nicolas, c'était l'animateur préféré. Mais face au malaise grandissant, elles se sont serrées les coudes pour aller voir la directrice. Aujourd'hui, Pénélope attend beaucoup du procès. D'abord qu'il dise le courage de sa fille et de ses amis, mais pas seulement.
5: Je suis toujours très en colère contre l'animateur, évidemment. Contre l'institution qui n'a pas su protéger notre enfant alors que c'était son devoir, contre les adultes qui n'ont pas su voir ce qui se passait sous leurs yeux, contre un système qui a favorisé les agissements de cet individu.
1: L'animateur est poursuivi pour des faits ayant eu lieu en 2024, mais pour Pénélope, comme pour son avocate, le comportement de l'animateur aurait sans doute pu être dénoncé bien plus tôt. Maître Julie Chalumeau.
6: Il y a eu des signalements précédents dans des écoles, effectivement. Au niveau du périscolaire. En toute hypothèse, il y a déjà eu des comportements problématiques. Alors après, il y a des degrés hein, sur les comportements problématiques, mais il y a déjà eu un recadrage précédent et qui manifestement n'a pas permis d'éviter ces faits-là.
1: Pour agression sexuelle sur mineur, le prévenu risque 10 ans de prison et 150 000 euros d'amende.
4: Merci Coralie Moreau. Vous avez tenté de joindre l'avocat de cet animateur, mais il ne vous a pas rappelé. L'homme nie toutes les infractions qui lui sont reprochées. Il parle de simples accolades et de, je cite, remarques bête et maladroite.
0: Des explications qui ne convainquent pas les parents. Plusieurs ont demandé le huis clos pour ce procès. 5h33, la météo, la Sarthe et la Mayenne en vigilance orange, puis inondation à partir de 6h. Le temps est instable sur l'ensemble du pays, avec un axe pluvieux orageux qui stagne une grande partie de la journée de la Bretagne sud au Pays de la Loire en passant par le bassin parisien et les Ardennes, avec de forts cumuls de pluie sur toute la façade est. La matinée est très nuageuse avec des pluies fréquentes ponctuées d'orages sur les Alpes. Cet après-midi, averses et orages qui concernent les régions allant de la Côte d'Azur à la Bourgogne, à l'Alsace, Lorraine, y compris sur un grand quart sud-ouest. Les côtes de la Manche et le pourtour du golfe du Lion gardent un temps plus clément. Et puis enfin de la neige qui est de retour aussi en montagne à partir de 1800 mètres sur les Pyrénées et 2400 mètres sur les Alpes. Les températures relevées en ce moment à Quimper, 10 degrés. À Lille, 11. À Rouen, Bordeaux et Toulouse, 12. À Paris, Blois et Grenoble, 13. 15 à Marseille. Vos messages aussi sur la page Facebook ici. En Loire-Atlantique, Jean a relevé 11 degrés. 11 degrés 5 à Mulhouse. Merci Kevin. Même température, 11 degrés à Metz. On salue Patricia. 12 à Saint-Robert dans le Limousin. Merci Paul. Vladimir qui est à Villefranche-sur-Mer à 14 degrés. Puis même température tient relevée par Caroline à Nice. Pour les maximales, entre 15 et 19 en général sur le pays. De 20 à 23 cet après-midi autour de la Méditerranée et en plaine d'Alsace jusqu'à 24 en Corse.
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0: 5h35, excellent réveil avec la grande famille ici des 5h. Je vous l'avais annoncé, je vous l'avais teasé Aude. Eh ben voilà, il est là, Pascal Obispo. On se fait plaisir de bon matin, tombé pour elle, bon réveil.

0: Pascal Obispo tombé pour elle. Je tiens à signaler. Non mais je tiens à signaler quand même une petite arnaque, un scandale, cher Pascal. Aude ne connaît pas très bien vos paroles.
1: J'avoue, j'ai savonné.
0: Ah oui, dès la première strophe,
1: j'ai savonné. Effectivement, faut que je révise un peu mon Pascal.
0: Ben oui, s'il vous plaît, je compte sur vous.
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0: Bon, on est là chaque matin pour vous informer, vous divertir et vous mettre en garde aussi face aux arnaques du moment. Et ce matin, Aude, c'est plutôt un bon plan que vous avez pour nous. Hein.
1: Oui, vous qui rechignez à rentrer votre numéro de carte bleue sur Internet quand vous achetez quelque chose, j'ai une solution pour vous, un numéro de carte éphémère, je vous explique.
0: C'est parfait, on valide. Côté musique, on se fait plaisir de bon matin avec Coldplay. Like I'm falling in love. Coldplay, on l'écoute dans 5 minutes. Mais avant, on souhaite la bienvenue à Florence qui nous appelle depuis Lille dans le Nord. Bonjour Florence.
4: Oui, bonjour à tout le monde.
0: Comment ça va, le bon matin?
4: Tout va bien, merci à vous.
0: Bah, ravi de vous accueillir ce matin. Je découvre
4: merci
0: que vous êtes en formation en ce moment, c'est ça?
4: Oui, je suis en formation depuis le 10 mars 2026 pour effectuer, bien sûr, la logistique. Hein. C'est mon rêve depuis longtemps.
0: Ouais.
4: Et là, je suis au bout du tunnel et je vais passer mes cassettes et en espérant de l'avoir.
0: Eh ben franchement, c'est tout le bonheur qu'on vous souhaite. On est derrière vous, Florence, on vous soutient.
4: Ah, merci beaucoup.
0: Ben non,
4: merci.
0: Mais on sent que c'est important aussi pour vous, donc on est de tout cœur avec vous. Eh ben justement, pour vous accompagner dans ces révisions, parce que ça doit aussi passer par ça, on vous offre, nous, ce matin, la Radio Collector, ici, dernière génération. Comme ça, vous pourrez aussi écouter les artistes que vous aimez, Isabelle Boulay, Chimène Badi, parce que je sais que vous
4: Chimène
0: les avez rencontrés.
4: Ouais. C'est ça, j'étais là voir Chimène le 13 avril, et j'ai eu la chance qu'elle me dédicace son dernier album, et franchement, c'est bien. Trop bien.
0: Ah là là, ça fait plaisir à entendre. De bon matin. Florence, on vous souhaite une très très bonne journée. On vous embrasse bien fort et merci de votre fidélité.
4: Merci beaucoup. Merci à
0: Issy Nord.
4: Merci beaucoup. Merci.
0: À bientôt.
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0: C'est pas vrai, le rendez-vous anti-arnaque. Aude, vous nous parlez ce matin d'une solution bien pratique pour éviter de se faire piquer notre numéro de carte bleue.
1: Oui, c'est la carte bleue éphémère, la e-carte bleue, c'est son vrai nom. Patrice, un auditeur, m'a écrit l'autre jour. Il écoute souvent la chronique et il me suggère d'en parler. Il a raison, très bonne idée, cette e-carte bleue. Si vous ne voulez pas laisser traîner votre numéro de carte partout sur Internet à chaque fois que vous achetez quelque chose. Comment ça marche? Votre banque, en fait, génère un numéro de carte éphémère, utilisable une seule fois. Exemple, j'ai repéré un joli maillot de bain sur Internet ou je réserve un train pour les vacances. Au moment de payer, au lieu de rentrer le numéro habituel qui est écrit sur ma carte bleue en plastique, je demande à l'application dédiée sur le téléphone ou sur l'ordinateur de me donner un numéro de carte unique. Je le rentre et le tour est joué, c'est payé et personne ne pourra l'utiliser ensuite pour faire un autre achat, il devient inutilisable.
0: Bon, petite question pratique, c'est payant ou c'est gratuit la e-carte bleue?
1: Ça dépend des banques et des options que vous avez, c'est du cas par cas, mais j'ai fait un petit tour, Johan, sur les sites des banques et au maximum, on parle de quelques euros par an, donc ça peut valoir le coup. Autre solution, le cryptogramme dynamique. Cryptogramme, ce sont les trois chiffres, vous savez, qui sont derrière la carte. Pareil, certaines banques proposent de vous générer des chiffres aléatoires que pareil, vous rentrez une seule et unique fois juste pour vous acheter ces fameuses lunettes de soleil, Johan, sur lesquelles vous avez flashé. Voilà pour ces quelques astuces. J'espère que ça peut réconcilier un peu certains d'entre vous avec les achats Internet. Vous êtes pas mal à me dire que vous avez levé le pied par peur des arnaques et je comprends tout à fait, je fais pareil.
0: Non mais c'est vrai, j'ai commencé aussi à regarder pour cette fameuse e-carte bleue. C'est intéressant en tout cas. Chronique à retrouver sur ici.fr, page C'est pas vrai. Puis si vous avez vous aussi des bons plans pour éviter les arnaques, vous nous les partagez ici, arnaque avec un S, @radiofrance.com. 5h44, voici Coldplay, Feels Like I'm Falling In Love sur votre radio ici. Bon réveil.

0: Feels Like I'm Falling in Love, Coldplay sur votre radio ici. Avec la hausse du prix des carburants, est-ce vraiment le bon moment de passer aux véhicules électriques? Les avantages et les inconvénients, on en parle avec l'Automobile Magazine dans moins de 2 minutes. À tout de suite. 5h48, retrouvons l'équipe d'ici matin pour un point sur l'actualité qui va marquer votre journée. L'info près de chez vous, c'est ici. Bonjour.
1: Bonjour Yoann, bonjour à toutes et à tous. Si vous avez du buis, attention, c'est la saison, peut-être que des chenilles se cachent sous ces feuilles. Et pas n'importe lesquelles, les pyrales du buis qui ne s'attaquent qu'à cet arbuste. Avec le printemps, les larves ont éclos et plusieurs habitants de Cherbourg en ont trouvé chez eux dans la rue Montebello. Elles ne sont pas urticantes, mais elles fragilisent le buis en mangeant son écorce qui finit par être vulnérable aux maladies. D'abord simplement à l'état de chenille, mais c'est tout un cycle qui se répète 3 fois par an, explique Mélanie Bergman, conseillère technique des espaces verts chez Fredon Normandie, un organisme de surveillance, prévention et lutte dans le domaine du sanitaire du végétal.
2: La chenille, une fois qu'elle va avoir atteint son dernier stade, elle va passer à l'état de chrysalide et les dégâts vont s'arrêter. Une fois qu'elle a fini sa transformation, on a un papillon. C'est le stade en fait de la reproduction. Et une fois que les œufs vont être pondus, on va repartir sur un nouveau cycle, une éclosion et du coup de nouvelles chenilles. C'est pour ça que sur une même année, on va avoir plusieurs attaques. Donc on a l'attaque du printemps, celle qu'on peut observer en ce moment. C'est les chenilles et les œufs qui ont passé l'hiver. Il va falloir observer parce que d'ici quelques semaines, on va avoir à nouveau une reprise avec la nouvelle génération.
1: Bah oui, 3 fois par an. Donc on y reviendra d'ailleurs dans le journal de 7h et puis dans l'info d'ici de 7h30, un peu plus en longueur pour vous expliquer justement les dégâts et surtout comment se prévenir. C'est 5h49 pour l'instant, ça démarre donc dans une dizaine de minutes, 6h, 9h, ici matin, dans toute la Manche.
0: Ici, dès 5h. 5h49, la une de la presse.
3: Une question ce matin, envolée des prix à la pompe, enjeu géopolitique, la guerre en Iran est-elle devenue le meilleur argument de vente des véhicules électriques?
0: Et justement, on en parle avec Christophe Congréga, journaliste à l'Automobile Magazine. Bonjour Christophe.
4: Bonjour.
0: Merci d'être avec nous ce matin, votre éclairage est important parce que c'est vrai que la guerre en Iran a un impact sur la pompe à essence, mais également sur la vente de voitures électriques.
4: Alors, en fait, on voit une évolution des ventes de voitures électriques et on peut effectivement attribuer ça au problème entre l'Iran et les États-Unis et Israël. Mais en fait, c'est un petit peu un trompe-l'œil. Parce qu'en fait, sur les ventes de voitures neuves, il y a généralement plus de 2 mois entre la prise de commande et la livraison. Donc en fait, les ventes de voitures électriques qu'on voit un peu en hausse là, c'est pas exactement lié à ça. C'est en fait lié à un autre phénomène, c'est que en fait, les voitures de société, la réglementation a changé et quand on a une voiture de société et qu'on est un salarié, on est maintenant imposément, si c'est pas une voiture électrique, sur les avantages en nature. Donc en fait, c'est plutôt les voitures de société qui ont basculé et aujourd'hui, 38% des voitures de société sont électriques pour cette raison-là, pour des raisons fiscales. Donc c'était un petit peu un trompe-l'œil, c'est deux phénomènes qui se télescopent. Mais en fait, ils ont des raisons différentes.
0: Ouais, son regard, il est intéressant ce matin. Très concrètement, quels sont les avantages de l'électrique?
4: Les avantages de l'électrique, c'est le premier, c'est le coût. Parce qu'en fait, quand une voiture thermique aujourd'hui vous coûte, on va dire, plutôt 12 euros au 100 km, une voiture électrique moyenne va vous coûter 4 à 5 euros au 100 km. Donc ça fait un gros écart. C'est ça qui motive un petit peu les acheteurs. Et ce qu'on voit par contre bouger pour les acheteurs individuels, c'est qu'ils sont en train de rechercher des voitures d'occasion électriques.
0: Ouais, ça, c'est
4: Et
0: vrai.
4: Ça, c'est nouveau. Parce que c'était très difficile de revendre une voiture électrique d'occasion. Donc les stocks étaient longs à écouler. Les voitures restaient 60, 70, 80 jours, voire plus. Et aujourd'hui, comme il y a une demande chez les particuliers, effectivement, on voit une meilleure fluidité sur le marché d'occasion des voitures électriques.
0: On parlait des avantages côté finance. Il y a malgré tout des inconvénients aussi avec la voiture électrique.
4: Alors, effectivement, il y a quelques inconvénients parce que d'abord, ces voitures sont plus chères. En général, à peu près 10 000 euros plus chères qu'une voiture thermique équivalente. Donc ça, c'est un vrai inconvénient. L'autre inconvénient, c'est que si on veut une voiture thermique pas trop chère, à peu près abordable par les classes moyennes, souvent, c'est des batteries qui ne sont pas très, très grosses et les autonomies sont assez limité. Alors, il n'y a pas de problème pour un usage urbain, extra-urbain, pour aller au travail tous les jours, pour emmener les enfants au sport, etc. Ça va à peu près toujours. Le problème, c'est dès qu'on veut faire des déplacements un peu longs, un week-end ou un grand trajet, si c'est sur autoroute, on a des bornes de recharge rapide, ça se passe pas trop mal. Si c'est pas sur l'autoroute, c'est quand même beaucoup plus difficile à trouver. Et là, les temps de recharge peuvent s'allonger. Si je vous parle d'une Renault 5, par exemple, qui a une batterie de 50 kWh, si on n'a pas de borne rapide sur une borne dans le réseau en ville, on peut y passer 4-5 heures. Donc ouais. Ça, c'est un vrai problème.
0: Ouais, c'est vrai que c'est significatif. Christophe Congréga, merci en tout cas pour cet éclairage ce matin. Je rappelle que vous êtes journaliste à l'Automobile Magazine. 5h53. Aude, vous aimez les animaux ?
3: J'adore les animaux.
0: Ce matin, on va parler chiot business, parce que ça cartonne. C'est vrai qu'on considère un peu des chiots ou des chiens comme des enfants de la
3: Clairement.
0: Maison. Bah oui, ça c'est vrai. Et Muriel Jordan vous a posé aussi la question. On en parle dans un instant, mais avant, tiens, on parlait de voiture, on file dans le trafic. Avec qui ? Avec Francis Cabrel. Ma place dans le trafic, très bon réveil.

0: pense à vous les leftos qui êtes sur la route en ce moment avec Francis Cabrel, Ma place dans le trafic. 5h56, c'est l'heure de votre rendez-vous pour tout comprendre des tendances de notre société. Ces tendances avec Muriel Jordan et aujourd'hui on s'intéresse à la toutoumania.
1: Oui, vous avez remarqué tout ce chiot business, toutes ces célébrités qui s'affichent sur les réseaux sociaux avec leurs chiens, sites de rencontres pour les animaux, boutiques partout en France dédiées au bien-être animal, il y a même des hôtels, des spas. Et depuis quelques mois, une chaîne télé, Dog and Cat TV, qui comme son nom l'indique, s'adresse aux passionnés de chiens et de chats, qu'on regarde avec des pop-corns et des croquettes.
2: Alors que nos connaissances sur leur comportement progressent, nous découvrons les qualités fascinantes des chats.
3: Découvrez le parcours hors norme de ces canins d'élite formés pour détecter drogues, explosifs et protéger nos vies.
4: Alors, qui sera sacré meilleur toiletteur pour chiens ?
1: Une chaîne payante qui est apparue chez l'opérateur Free en septembre dernier, sorte de Netflix des toutous, avec j'espère bientôt une version de Top Chef, hein, pourquoi pas, autour de la croquette, ou un jeu qui veut gagner des ronrons. On assiste en France à une folie autour des chiens et des chats, une sorte de toutoumania.
5: Avec aussi, Muriel, un phénomène de plus en plus courant, considérer le chien comme son enfant, ça c'est tout moi. On appelle ça la dog parentalité.
1: Phénomène qui a même fait l'objet d'études très sérieuses. Par exemple, une étude hongroise suggère que les chiens ayant plusieurs caractéristiques communes avec les enfants, ça pourrait expliquer pourquoi certains humains parlent de leur animal de compagnie comme de leur bébé. D'ailleurs, il existe de plus en plus de comptes Instagram ou TikTok de chiens et de chats. Là, vous avez Nimbus, c'est le chat sibérien aux 2 millions d'abonnés. Il y a aussi Will, le beagle.
6: Séance, essayage, le style, le confort, la liberté de mouvement.
7: Bon, eh bien, mes deux chiens se sont battus il y a deux jours.
1: Vous avez aussi Yuki et Yumen, deux chiens Akita à Bordeaux, dont on suit le quotidien.
7: Même si en vieillissant, ils sont passés de deux Twix à se coller.
1: Une façon différente pour ces internautes de se raconter par le biais de leur animal. C'est un phénomène tellement répandu qu'il a donné lieu à une tendance baptisée par les anglophones « fur baby », traduisé « bébé à fourrure ». Vous avez aussi Mathieu, un Montpelliérain, maître de Rio, un sacré de Birmanie de 5 ans. Alors Mathieu fait voyager son chat au bout du monde. On le voit en liberté se balader au Costa Rica, en Espagne. Le chat fait du kayak, il va dans un resto étoilé. Le rêve de tout propriétaire de chat ingérable.
8: Regardez ce chat extraordinaire. J'étais en bas, je l'ai laissé visiter tout l'hôtel tout seul.
9: Je t'ouvre le portail, Rio, et tu passes par en dessous.
8: Allez, monsieur. Merci, papa. De rien, Rio.
1: Bref, ces tendances de faire de nos chiens et de nos chats des stars sur Internet, et ne nous voilons pas la face, c'est bien sûr aussi un moyen pour les maîtres et les maîtresses de recevoir des produits gratuits, des voyages offerts, etc., etc. Parce que parmi ces vidéos, une grande partie sont des posts sponsorisés. Voilà donc un vrai business de niche.
0: Et ben je crois que Rio a des plus belles vacances que nous, visiblement. Merci beaucoup Muriel Jordan. On parlait de la toutoumania, voici la Ici Matin Mania. C'est avec vous, les amis. Bon mardi.
10: Ouais, c'est pas mal, la Ici Matin Mania. Moi, j'aime bien, Mathieu, pourquoi pas. Avec ce star, Katia Le Trou, bonjour.
11: Oh,
10: ah bah si, bah si, c'est pour ça d'ailleurs qu'il y a Ici Matin
11: vous
10: Mania.
11: Aussi.
10: Moi?
11: Oui.
10: Oh non. Oh non.
11: Deux
10: oh non.
11: Stars.
10: Une starounette, une petite star.
11: Une starounette.
10: Une starounette.
11: Ah, d'accord,
10: allez.
11: Okay.
10: Allez, pour 5 mai à vous.
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10: Et bonne journée mondiale des sages-femmes. Que très beau métier aujourd'hui, on pense à vous. 5 mai, il est 6h.

0: aspects entourant le sportif. On parle des sollicitations médias, d'éventuels protocoles de remise de maillots. C'est une grosse machine qui se déplace tout le mois de juillet. Voilà, moi je pense qu'il va s'enrichir de cette expérience-là pour dès 2027, 28, 29, imaginer venir pour le gagner. Le cyclisme a vraiment changé et sans tenir compte de son âge, je pense qu'il est prêt malgré le fait qu'il ait 19 ans et demi et qu'il n'aura pas encore 20 ans durant juillet prochain.
1: Rien dit, on verra tout ça au départ du Tour de France le 4 juillet exactement. Et puis on a appris hier le décès du grand-père d'un autre champion cycliste de chez nous, Benoît Cosnefroy, Jean-Claude Cosnefroy, maire de Sitteville près de Martinvaux, de 95 à 2008, est décédé à l'âge de 84 ans. Et puis restez avec nous ce matin, on en parlait encore il y a quelques minutes, on va vous évoquer la pyrale du buis, ces petites chenilles qui grignotent votre arbre, ils font pas de bruit. C'est du buis en ce moment. Vous êtes peut-être concerné. On va vous expliquer tout ça dans la matinale.
2: Ça fait pas de bruit, mais ça fait des dégâts.
1: Ah oui, carrément. Oh, je suis concernée. Je sais.
2: Oui, je suis pareil. Oui, oui, c'est en plein dedans. Ouais.
1: Elles ont tout mangé chez moi.
2: Génial, il reste plus rien.
1: Voilà, c'est exactement ça. Bon, Caroline, le temps, j'ai trouvé ce matin en sortant là, à Cherbourg, c'était un petit peu frisqué.
2: Oui, c'est vrai.
1: Un petit peu de pluie.
2: Voilà,
1: c'est ça. Mais il en faut, on a dit hier. Hein.
2: Et oui, on l'a dit. Donc, c'est pour aujourd'hui. Le temps effectivement couvert. Vous avez vu, il y a du brouillard aussi quand on regarde les lampadaires. Bon, voilà. Vous avez une journée bien grise, humide effectivement ce matin avec des petites pluies. Dans l'après-midi, le ciel reste très nuageux avec au mieux quelques éclaircies. Les pluies éparses vont perdurer, ça sera sur la moitié sud du département. Petit vent de nord à nord-est, généralement faible, les températures sont un peu plus fraîches en ressenti déjà ce matin effectivement. 11 à Saint-Germain-des-Vaux, ressenti plus faible. 12 à Cherbourg, 40 ans Lessay ou Pont-Orson. Dans l'après-midi, ça n'augmente pas beaucoup puisqu'on aura le droit à 13 degrés à Barfleur, donc un seul degré de plus. 15 à Cherbourg, à Flamanville et 14 à Grandville. Demain, normalement, le temps sera sec et beau, mais toujours entre 15 et 18 degrés. Il est 6h07.
1: Eh bien, c'est le temps de faire la circulation.
2: Vrai, vous avez raison, madame. Bon, je vais la faire très rapidement, hein, parce qu'à cette heure-ci, ça circule bien sur la route. Par contre, vous êtes déjà nombreux à me dire qu'effectivement, il y a du brouillard. C'est le cas notamment actuellement dans le Cotentin, mais je vois qu'il y en a un petit peu partout, possiblement sur les petites routes. Donc, prudence, patience, évidemment. Si vous constatez quoi que ce soit à Avranches, Granville, Coutances, Saint-Lô, Cherbourg, vous nous appelez au 02 33 23 13 23.
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2: C'est pas grave, il fait moche. Mais ce sera bon pour la végétation. Pour voir des fleurs, ça tombe bien.
1: Vous avez travaillé celle-là ?
2: Non, j'ai pas eu besoin, c'est fou.
1: Oui, ça faisait bien toute seule, le pouvoir des fleurs.
2: Ça me demande pas beaucoup de boulot.
1: Laurent vous le dit, non ?
2: Eh bah oui.
1: Allez, un petit

0: Laurent Houlzy au jardinage avec le pouvoir des fleurs à 6h10.
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0: Ah, les ronds du matin que vous êtes, les lève-tôt, bravo, vous êtes levés. Et ça déjà, eh ben c'est beau, il faut le dire quand même. En ce 5 mai, c'est l'anniversaire de beaucoup de stars. C'est donc le moment de prendre son costard, son EPAP et d'écouter Adèle. Le fameux générique de James Bond. Adèle a 38 ans aujourd'hui. L'actrice Virginie Efira a 49 ans. Chantal Latsou a 78 ans. Et Superman a 43 ans. Henry Cavill a 43 ans aujourd'hui. Rappelez-vous, il a joué Superman et surtout rappelez-vous, il est né à Saint-Hélier. Eh oui, il est jersey. Eh quand même, bravo hein. Bon, on est fiers de Superman qui vient de Jersey évidemment. Dans une petite minute, nous, on va aller au camping. Alors, c'est pas n'importe lequel. On va aller au camping naturiste à Saint-Brieuc.
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0: À 6h12, on va dans les Côtes d'Armor, à Bourzel, dans un camping à Bourzel. Les campeurs qui sont priés de se rhabiller. C'est dans cette petite commune qui était installée depuis 1989, le premier camping naturiste du département. Il vient d'être repris, mais il faudra désormais se balader habillé. Yoann Moison est allé justement vérifier sur place. Attention.
2: Si j'étais arrivé en tenue d'Adam là tout à l'heure, vous m'auriez fait rentrer ?
3: Non, je vous aurais demandé de vous rhabiller.
4: Le naturisme, c'est donc bien fini ici, dans ce magnifique écrin de verdure de 9 hectares. Élodie et Eric Rousteau, les nouveaux propriétaires, ont remis des portes aux douches.
5: Nous, on l'a visité, il est au mois d'août l'année dernière. Il y avait des naturistes partout, mais ça a été clair dès le début que pour nous, on a quand même deux enfants qui sont, pas en bas âge, mais ados, et bon... Non, c'est simplement pas notre concept de vie. Nous, on cherche vraiment à avoir un truc plutôt familial, convivial, proche de la nature. C'est vraiment l'idée.
4: Ceux qui avaient l'habitude de venir passer des vacances ici, dans le plus strict appareil, à l'abri des regards, tout juste dérangés parfois par un chevreuil, vont sans doute passer leur chemin.
5: Ah, il y en a qui reviennent. On a une dizaine de clients qui reviennent parce qu'ils aiment bien le site. Après, ils savent qu'ils vont devoir se vêtir. Mais ça n'a pas l'air de poser de problème.
4: Près du bar, entièrement rénové, Patricia et sa mère Arlette, les deux premières clientes du camping désormais textile, originaires de la région parisienne, profitent du calme sous les pommiers. Arlette avoue qu'elle a eu tout de même une petite appréhension au moment de la réservation.
6: Oui, moi j'ai cru, avec ce que j'avais lu, j'ai cru vraiment que c'était un camping de nudistes.
2: Et c'était pas pour vous ?
6: Ben heureusement, non, parce que là, non, je me voyais pas du tout me promener à poil, moi. Hein. Non, pas du tout.
4: Patricia est soulagée, elle aussi.
7: Moi, c'est plutôt vacances habillées. J'aime les vacances habillées.
2: Et puis, c'est agréable.
7: C'est super agréable. Il y a les petits oiseaux qui chantent, des fleurs partout, la verdure partout. Super, super.
4: Le camping Terre d'Armor est accessible par une toute petite route de campagne, ici à Bourseul. La plage la plus proche, à Saint-Jacques-de-la-Mer, est située à 12 km. On s'y baigne en maillot de bain.
0: Désolé, faut mettre le maillot de bain, effectivement. Alors, je vais pas vous dire que vous allez pouvoir voir ça, en image sur notre site ici.fr, car si vous allez sur le site ici.fr, vous verrez donc des gens habillés. Ça tombe bien. À 6h15, transition toute trouvée, puisque nous allons à la plage avec Jean-Louis Aubert. Des plages, donc, pas naturistes non plus pour Jean-Louis. Et dans quelques petites minutes, on va retrouver Manu Gouache, habillé tout pareil. On va parler de Darius, un artiste grand-villet, peintre encrier. On va dans son atelier, on va découvrir justement même son livre qui vient de sortir.

0: avec le bruit des vagues. Oh là là, Jean-Louis Aubert et les plages à 6h19 à cette heure-ci. On va se balader chez nous.
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0: À 7h06, 50 raisons d'aimer la Manche, à la rencontre de nos artistes manchois avec Manu Gouache, qui nous propose d'aller à la rencontre de Darius, artiste grandvillais, peintre encrier. Son atelier est à Donville-les-Bains, un artiste qui se définit comme un artiste du geste et qui vient de faire paraître un livre sur 20 ans, des dessins de 1988 à 2006, car depuis...
2: J'ai arrêté de dessiner il y a 20 ans exactement, et je suis parti dans l'abstrait. Et le gestuel, le corporel.
3: Ça veut dire quoi le corporel?
2: C'est-à-dire que je peins beaucoup avec mon corps. On a des neurones partout dans le corps. Et en fait, il y a une mémoire dans le corps. Là, on voit par exemple ces dessins, c'est des gestes. Hein. J'en ai fait des milliers. Et en fait, c'est des situations de gestes que j'ai complètement intégrées, comme quand on marche. Un laveur de carreaux, il a fait des milliers de fois son geste. Mais tout le monde, dans son métier, a fait des gestes des milliers de fois et les a intégrés, en fait. Et les a en lui.
3: Et c'est ça, quand on est sur un poste de travail qu'on connaît bien, le geste, il est automatique.
2: Donc, il est intégré dans le corps. Le corps a la mémoire de votre geste.
3: Ça, c'est bon pour les artisans comme pour l'ouvrier à la chaîne, en fait.
2: Même tout le monde, quand on marche, quand on respire, quand on vit. C'est l'humanité qui fonctionne comme ça, pour moi. Donc moi, je laisse une trace d'un geste, mais qui nous renvoie à ce qu'on est tous, en fait. Cette humanité que je veux partager avec tout le monde, en disant aux gens, mais on est tous humains, quoi. On a tous quelque chose d'extraordinaire. Et ça, c'est une façon de rappeler aux gens ce qu'on est.
3: Alors, il faut qu'on parle du Japon.
2: Bon, moi, j'ai un passé avec le Japon important. J'ai participé à deux groupes pendant 15 ans, deux groupes de peintres.
3: C'était quoi ces groupes de peintres?
2: C'était des groupes de peintres amateurs, mais des amateurs passionnés. À Tokyo. Donc il y a un groupe qui s'appelait Sumi-eten.
3: Et parce que vous viviez à Tokyo?
2: Non, mais j'y allais très souvent. J'ai un cousin qui habitait là-bas.
3: Qu'est-ce qui vous parle chez les Japonais, le Japon?
2: J'ai eu la chance de côtoyer des artistes. Et donc je suis rentré dans des intérieurs, mais qui sont à l'opposé des clichés qu'on a du Japonais, où on a les tatamis, il n'y a rien dans la maison, tout est complètement zen. Une fois, dans un appartement d'une artiste, elle avait... Tous les plafonds de tout son appartement étaient boisés, avec des branches et des feuilles, tout, partout. Inimaginable, vous voyez.
3: Des feuilles et des vraies branches.
2: Des vraies branches, des vraies feuilles sèches, bien sûr, mais tous les plafonds, partout. J'ai vu des gens où on pouvait pas circuler s'il y avait des piles de trucs partout. Enfin,
3: le Japon est pas un et unique.
2: Non,
3: quoi,
2: hein. Non.
3: Comme tous les pays, ouais, il est multiple.
2: Bah oui. Alors là, il y a un double clin d'œil au Japon, parce que évidemment le rond rouge sur fond blanc, ça fait penser tout de suite au drapeau japonais. Et puis il y a la deuxième chose, c'est les pinces à linge que vous voyez sur le dessus. Et en fait, à Tokyo, tous les fils électriques sont, il y a rien qui est enterré à cause des tremblements de terre, etc. Tout est en l'air et ça fait des fils invraisemblables, un foutoir, quoi. Et c'est très très fréquent de voir plein de réseaux alignés sur les fils. Donc ça, c'est un petit clin d'œil personnel aux nombreuses balades que j'ai fait à pied dans les rues de Tokyo.
0: Ah, il est libre, hein, Darius le Grandvillais. Ses séjours au Japon qui l'ont fortement influencé. Vous pourrez d'ailleurs voir son travail les 14, 15, 16 et 17 mai à Clessy dans le Calvados. Il est 6h22, elle revient avec un nouveau titre qui parle toujours d'amour, c'était Taylor Swift. Et Open Light, on parle du bonheur conjugal.

0: Taylor Swift et Opal Light sont tout nouveau titre avec l'amour toujours au programme. 6h26, notez que le quintet sera peut-être rempli d'amour si vous pariez. C'est à Saint-Cloud à 13h55, handicap de plat pour les 3 ans sur 1600 mètres. Vous pouvez le jouer le 12, le 15, le 6, le 10, le 16, le 4 et le numéro 13. Petit coup de cœur d'Hervé Fortin sur le numéro 6, Freeze the Moment, qui vient de s'imposer au niveau inférieur. Nous miserons donc sur sa forme à suivre l'horoscope et l'actu, c'est dans 4 minutes.
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0: Et un peu d'horoscope, que vous n'y croyez pas du tout, ou un peu, je sais que vous allez tendre l'oreille avec Catherine Viguier. Bonjour Catherine.
4: Bonjour à
0: d'ailleurs,
4: tous.
0: D'ailleurs, on va parler d'un signe en particulier.
4: Du Sagittaire, mais pas que.
5: Bélier, vous aurez soif de voir ailleurs, d'apporter une note de fantaisie à votre quotidien.
6: Taureau, on vous sollicite pour défendre vos intérêts. Bon, vous saurez aussi défendre les vôtres.
7: Gémeaux, ne restez pas triste. Voyez haut, grand, quelqu'un vous trouve chouette et vous attend.
8: Cancer, vous aspirez à un meilleur travail et vous avez des plans, un plan en particulier.
9: Lion, ça se passe bien si vous restez ouvert aux avis contraires. Aujourd'hui, vous allez pouvoir avancer.
10: Vierge, s'il y a des tensions, vous verrez, elles seront vite atténuées avec une solution en vue.
11: Balance, essayez de prévoir une pause qui vous emmène ailleurs, qui vous fasse respirer un autre air.
12: Scorpion, vous ferez fructifier vos biens avec force, ce qui ne vous empêchera pas d'être respectueux.
13: Sagittaire, journée idéale pour faire part de vos émotions et si elles sont ancrées au fond de vous, sortez-les, parlez.
14: Capricorne, vous illuminez le cœur d'un être cher et il vous le rendra bien, loin des projecteurs.
15: Verseau, en famille, ne croyez pas que la partie est perdue, au contraire, il faut persévérer.
16: Poisson, ça se passe bien, vous verrez, on vous aime plus que ce que vous pouvez le croire.
17: Et pour nous tous, on essaie un nouveau truc qui nous enchante.
0: Ah oui, bah après, quel truc, ça c'est vous qui voyez, hein, c'est comme vous voulez. Et bonne fête aujourd'hui aux Anges et aux Judith, et bonne journée de la sage-femme et des sages-femmes, parce que c'est au masculin et au féminin, c'est important.
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0: Bonjour tout le monde. Oui, j'ai envie de mettre la patate.
18: Oh, vous avez la forme. Bonjour tout le monde.
0: Bonjour
18: aussi.
0: Tout le monde. C'est ici Cotentin.
18: Ah oui, on est là.
0: Bonjour Katia.
18: Bonjour Caroline. Bonjour à tous.
0: Et dans deux minutes, on parlera de quoi avec vous?
18: De quoi va-t-on parler ce matin?
0: Je crois que c'est des filets biodégradables.
18: Mais vous avez tout vu.
0: Ah non, mais attendez.
18: Exactement. Des filets en fait qui sont utilisés en plastique aujourd'hui pour accrocher les moules sur les pieux, vous savez. Eh bien là, il y a deux mytiliculteurs de la Manche qui testent des filets biodégradables. C'est mieux pour l'environnement et puis ça peut faire des économies.
0: Découverte dans deux petites minutes. Et puis, je sais que vous avez un chat, moi j'ai un chien, jusque-là on a fait le tour. Et le faire garder quand on part en vacances, c'est la galère parfois. Je ne dis pas ça parce que je cherche une solution pour mes prochains jours de congé, moi. Mais en tout cas, le veto, écoutez, il va nous donner des astuces avant 7h pour trouver le bon ou la bonne pet sitter. Pour l'instant, il est 6h30, c'est le 90 secondes avec Audrazo.
19: Le patron du Tour de France, Christian Prudhomme, est ravi de la participation de la jeune pépite Paul Sexas à la Grande Boucle cet été. Il réagit à notre micro ici, il salue une très belle nouvelle.
5: Je n'ai pas vu un tel élan depuis Bernard Hinault. Certes, il n'a que 19 ans, mais c'est d'ores et déjà un champion du présent.
19: Le Français Paul Sexas, il deviendra dans deux mois le plus jeune coureur sur le Tour depuis 1937. L'Académie de médecine demande une nouvelle fois la vaccination obligatoire de tous les soignants contre la grippe. Elle estime que les infections grippales sont très sous-estimées au sein des hôpitaux et des EHPAD. La flambée des prix à la pompe a engendré pour l'État 190 millions d'euros de recettes fiscales supplémentaires en mars-avril. Sébastien Lecornu, le Premier ministre, promet que les surplus serviront intégralement à financer les aides à la pompe déjà annoncées. La crise énergétique ne doit, dit-il, enrichir personne. Les fortes pluies sont de retour en ce mois de mai et voilà qui contraste avec avril. La France vient de vivre le quatrième mois d'avril le plus sec depuis 1959. Les villes de Cannes, Nice et Le Mans n'ont pas reçu une seule goutte d'eau le mois dernier. Image forte hier soir à la Nuit des Molières. Muriel Robin reçoit un Molière d'honneur, très ému. Elle a demandé au ministre de la Justice, Gérald Darmanin, de renoncer à son texte de loi d'accélération des procédures judiciaires. Un viol, dit Muriel Robin, ça ne se négocie pas, ça se juge. Je vous demande d'être à la hauteur de ce fléau.
18: Merci Aude. L'info d'ici dans la Manche, ce sont ces filets biodégradables testés actuellement par deux mytiliculteurs de Bricqueville-sur-Mer. L'idée, c'est de remplacer le plastique qui maintient les moules sur les pieux pour limiter l'impact sur l'environnement et faire des économies aussi, Louis Fontaine.
20: Réduire les déchets plastiques dans les parcs mytilicoles, voilà la mission de Laurence Segron-Massé dans ce projet. Elle est responsable du pôle pêche maritime Osmel, le syndicat mixte Synergie Mer et Littoral, basé à Blainville-sur-Mer.
21: Et aujourd'hui, la majorité utilise des filets qu'on appelle extrudés. En fait, c'est vraiment des fils, des monofils plastiques qui ont des soudures, des points de soudure pour faire les mailles, en fait. Et ces filets-là, bah, c'est du filet conventionnel en polyéthylène. On ne sait pas les recycler parce que même si on a des machines de dégrappage qui sont plus efficaces, il reste quand même beaucoup de débris de moules, etc. dans les filets. Donc pour recycler ça, c'est compliqué.
20: Un premier prototype de filet mytilicole biodégradable a été conçu il y a de ça 3 ans. Cette fois, les deux mytiliculteurs manchois testent la toute dernière version.
21: Là, l'idée, c'est de vraiment avoir un bioplastique biodégradable qui se dégrade en compost ménager classique. Quoi.
20: Et il y a une véritable attente du côté des professionnels. Aujourd'hui, le coût de traitement des filets représente un budget considérable.
21: Une grosse entreprise mytilicole avec une grosse production de moules peut dépenser jusqu'à entre 8 et 10 000 euros pour la gestion de ces déchets. Donc si on parvient à mettre sur le marché ces filets biodégradables, ça pourrait être quand même intéressant pour les professionnels en termes de gestion de déchets.
20: Sur le terrain, pour le moment, les deux mytiliculteurs sont satisfaits. La famille Onfroy est implantée à Bricqueville-sur-Mer depuis 3 générations. Vincent, le gérant.
22: Le but premier du filet, c'est de tenir les moules sur les pieux, sur les bouchons, de façon, en fait, lorsqu'elles se développent, au fur et à mesure, pour ne pas qu'elles tombent, le filet permet de les maintenir sur le pieu jusqu'à leur taille commercialisable. Donc là, pour l'instant, le filet remplit toute sa tâche. Il est résistant, surtout. C'était ça le premier enjeu, c'est-à-dire qu'il ne se dégrade pas non plus trop rapidement. Pour l'instant, on est dans des conditions optimum.
20: Une avancée pour les mytiliculteurs qui intéressent aussi d'autres professions comme la pêche ou la conchyliculture.
18: Et la fin de cette étude est programmée pour septembre 2027 avant une commercialisation l'année suivante.
0: Dans l'actu aujourd'hui aussi, Katia.
18: L'histoire d'un petit papillon de nuit, la pyrale du buis, qui, comme son nom l'indique, adore le buis, ce petit arbuste, à tel point qu'elle le ravage dans les jardins cherbourgeois. On y reviendra dans le journal de 7h. Et puis nous serons aussi avec Hugo Morel. Le boxeur manchois champion de France va disputer samedi le combat le plus important jusqu'ici. La météo.
0: C'est gris, il y a de la pluie. On en rêvait dans notre jardin. Ça y est, il y a de la pluie pour aujourd'hui. Alors un peu de patience, ne faites pas la grise mine, c'est le cas de le dire, parce que demain, il fera beau, nous dit Météo France. Le temps est donc plutôt humide pour aujourd'hui, avec déjà du brouillard, quelques endroits où ça crachine. Dans l'après-midi, le ciel va rester très nuageux, avec au mieux quelques éclaircies. Et les pluies seront toujours présentes, mais que sur la moitié sud du département, logiquement. Petit vent de nord à nord-est, généralement faible, les températures ce matin, 12 degrés un peu, petit peu partout. Cherbourg, par exemple, Montebourg, 40 ans, Lessé et Pontorson. Dans l'après-midi, entre 13 et 15 degrés, 13 pour Barfleur, 15 à Cherbourg, à Siouville ou encore à Saint-Joseph. Et des températures demain entre 15 et 18 degrés, avec normalement donc du soleil. Coefficient de marée 69 pour ce matin. La mer était basse à Cherbourg à 6h10 et à Saint-Va, ce sera à 7h20. Pour l'instant, il est 6h35. Vous prenez la route ce matin. Il y a donc du brouillard en ce qui concerne, par exemple, le Coutances et le Saint-Lois. Vous me le signalez actuellement. Du brouillard qui peut être présent sur les petites routes aussi du Cotentin. On est donc un petit peu plus prudent. On ralentit. Et puis prochaine manœuvre du pont tournant, si un bateau se présente à Cherbourg, ce sera à 10h40. Vous êtes à Avranches, Grandville, Coutances, Saint-Loup, Cherbourg. Vous constatez quoi que ce soit, réflexe, on prend le téléphone. 02 33 23 13 23.
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0: Katia.
18: Oui, Caroline.
0: Imaginez.
18: J'imagine.
0: Gagner 10 000 euros de vacances.
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0: 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Voilà, je l'ai dit. 7h et 8h, faut rester avec nous.
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0: Mais celui-là, il n'est pas rayé.
1: Ah non, pas celui-là.
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0: France Gall et Hong Kong Star à 6h40.
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0: Avec ses gros yeux globuleux, c'est le plus grand oiseau vivant, avec son plumage noir et blanc. Vous voyez ce que c'est? Qui adore d'ailleurs mettre sa tête dans le sable. Je rigole parce que c'est ce que vient de faire Jonas qui réalise cette émission. Il a mis la tête dans le sable, mais pourquoi pas? On a l'image. Yannick Leflo demande justement aux enfants de Picauville pourquoi l'autruche met sa tête dans le sable, les enfants.
2: Quand il y a des prédateurs, bah, met sa tête dans le sable. Au moins, ils disent que c'est un pot avec des roses qui dépassent.
3: Pourquoi l'autruche met de temps en temps sa tête dans le sable?
4: Pour peut-être manger les bêtes dans le sable.
5: Pour manger ce qui est dans le sable, pour tout simplement voir ce qu'il y a dans le sable.
6: Pour dormir.
3: Si elle veut voir ce qu'il y a dans le sable et qu'elle met sa tête dans le sable, elle voit plus rien.
5: Bah, peut-être qu'elle résiste au sable.
3: Ou alors elle a une frontale.
5: Je pense pas.
7: C'est peut-être pour manger ce qui est dans le sable, mais plus profondément avec sa bouche.
2: Quand il y a des prédateurs, bah, met sa tête dans le sable. Au moins, ils disent que c'est un pot avec des roses qui dépassent.
8: Oh, les jolies fleurs!
7: Comme ça, elle voit pas ce qui se passe autour et elle a plus peur.
3: Qu'est-ce que vous faites si quelqu'un vous court après?
7: Courir. Dire à quelqu'un qu'on a besoin d'aide.
3: Tu vas pas mettre ta tête dans le sable?
7: Bah non, sinon il peut nous attraper facilement.
2: Ou alors sinon on lui met un coup de poing dans la figure, au moins bah, c'est lui qui a la tête dans le sable et nous on s'en va.
3: Mais pour l'autruche alors elle?
5: Pour l'autruche c'est facile, elle court plus vite que nous.
3: Et vous savez comment on fait des petits autruches?
7: Une fois qu'ils sont dans l'œuf, bah, ils cassent la coquille, ils sortent.
3: Donc c'est avec des œufs?
7: Bah oui.
3: Vous avez déjà vu un œuf d'autruche?
5: J'ai cru en voir un en vidéo, mais non. Il est comme les œufs normaux, mais quand même un peu plus gros.
9: Oh, plus ils sont gros, plus les aiment.
7: Bah, l'œuf, je l'ai déjà vu, mais pas en vrai. L'œuf, il est gros comme ça.
3: Il est en effet très gros. Comment est-ce qu'on peut avoir une poêle suffisamment grande pour faire un œuf au plat d'autruche?
7: Tu fabriques soit une grande poêle ou...
8: Non, pas la poêle à frire!
7: Soit... T'essayes de trouver une grande poêle et bah, comme ça, c'est bien. Nous, on a des poêles grandes, mais ça suffit. Une poêle comme ça, ça suffit.
5: Ou alors, on le fait tout simplement pas cuire, on les laisse vivre.
0: Ah, la vérité sort de la bouche des enfants, a priori. Ah, 6h42. On sort tout juste des vacances et moi, je réfléchis quand même à partir en vacances 2-3 jours. En même temps, je suis pas partie, c'est peut-être pour ça. Souci, si vous avez suivi, j'ai un chien. Bah, qui va bien me la garder, ma BDB d'amour, là? Là, vous êtes d'accord? Ouais? Super. Génial. Avant 7h, on va vous dire comment bien choisir un pet sitter parce que c'est pas évident de donner sa confiance.
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0: On en parle depuis ce matin, hein, la flambée, c'est mieux, du prix des carburants. La flambée, c'est jeudi. Bah écoutez, voilà, ça c'est fait.
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0: Mais Katia, on va en parler dans quelques instants. Je reprends mon sérieux. Voilà.
11: Avec on ne doit pas donner de marque.
0: Oui, mais non, faut que j'aime tous les noms des flambées.
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0: Ah, les grandes vacances commencent à approcher. C'est pas tout de suite, hein, mais on y pense évidemment, parce qu'on commence déjà à réserver son mois de juillet ou son mois d'août. Mais cette fois-ci, votre animal ne peut pas faire partie du voyage, peut-être. Eh bien, la solution du pet sitter, hein, le garde à domicile, explose en France. Mais confier la vie de son compagnon à un inconnu trouvé sur Internet, c'est une immense source de stress. Donc, ce matin, à 6h44, le docteur Pierre Fabin nous donne la méthode infaillible pour démasquer les amateurs et choisir la perle rare.
14: Alors, c'est une angoisse totalement légitime. Pendant très longtemps, le pet sitting était vu comme un simple petit boulot pour arrondir les fins de mois. Aujourd'hui, c'est un véritable métier qui demande des compétences très pointues. L'erreur fatale que font beaucoup de propriétaires, c'est de choisir un profil uniquement parce qu'il a des bons avis ou que la personne écrit « J'adore les animaux depuis que je suis tout petit ». Aimer faire des câlins, ce n'est pas une qualification professionnelle. Un vrai pet-sitter doit savoir lire le langage corporel d'un animal stressé par l'absence de ses maîtres, repérer les premiers signes d'une maladie et surtout savoir réagir avec sang-froid face à une urgence vétérinaire.
0: Ouais, c'est vrai qu'on se laisse vite séduire par une belle photo de profil et de bons avis. Concrètement, comment on fait le tri entre le professionnel qualifié et l'amateur bien intentionné ?
14: En France, toute personne qui gagne de l'argent en gardant des animaux doit obligatoirement posséder l'ACACED. C'est l'attestation des connaissances pour les animaux de compagnie d'espèces domestiques. C'est un certificat d'État qui valide les bases en biologie, en comportement et en réglementation. Exigez de voir ce document. Le deuxième point non négociable, c'est l'assurance responsabilité civile professionnelle. Que se passe-t-il si le pet-sitter perd votre chien en forêt, s'il se fait mordre ou si votre chat fait tomber la télévision pendant sa visite ?
0: À la paperasse, c'est en règle, c'est rassurant. Mais sur le terrain, comment être sûr que le courant va vraiment passer avec notre animal avant le jour J ?
14: Alors, il y a une règle d'or incontournable, la prévisite. Un pet-sitter sérieux n'acceptera jamais une mission sans au préalable avoir rencontré l'animal en votre présence. Pendant cette visite, observez-le. S'il force le contact avec un chat timide, c'est mauvais signe. Mais écoutez surtout ses questions. Un professionnel va vous faire un véritable interrogatoire. Quel est le numéro de votre vétérinaire habituel ? Où sont les cachettes préférées de votre chat ? Comment votre chien se comporte avec ses congénères ? Méfiez-vous du pet-sitter qui dit oui à tout. Et enfin, exigez un contrat écrit avec le nombre de visites, les tarifs et la promesse de vous envoyer des photos tous les jours. Vous partirez comme ça, l'esprit léger.
0: Oui, et ça c'est sûr que ça fait du bien souffler. Vous êtes bien d'accord. Earth, Wind & Fire avec September à 6h46. On souffle mais en douceur. On prend le café là, pas sous le soleil. Non, la terrasse, si vous voulez la rejoindre, faites ça demain. Parce que là, pour l'instant, vous allez vous prendre un petit crachat. Non, mais restez au chaud, tranquillement. Allez, on prend la chicorée sur Earth, Wind & Fire.

0: Earth, Wind & Fire, September, c'est parfait à 6h50 pour aller prendre le pain du matin. C'est un indispensable, vous serez d'accord avec moi, au petit déjeuner avec Sébastien Defay. Bonjour Sébastien.
1: Bonjour Caroline, bonjour à tous.
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1: Oui, c'est ça.
0: Oui.
1: on y est, oui, alors c'est pas méchant, hein, ça va... Mais il fait par contre c'est frais, hein, 8 degrés.
0: Oui. Oui. C'est un petit peu juste.
1: Voilà. Oui. On s'était bien habitué au soleil, même s'il faisait un petit peu frais, mais voilà.
0: C'est vrai, on s'habitue très très vite au soleil, bizarre.
1: Eh oui.
0: En 6h50, il y a de l'actu par chez vous. Vous êtes en pleine période d'essai pour recruter un futur apprenti première année. Expliquez-nous.
1: Oui, voilà, on a besoin là pour la rentrée de septembre d'un jeune pour faire sa première année de CAP.
0: Ah oui, tout à fait.
1: Donc c'est le moment. On a quelques candidats, mais on en prend encore pour les plus motivés, les plus intéressés.
0: Ah bah allez-y, il faut quoi ? Faut juste passer, déposer le CV, causer deux minutes et puis après, let's go quoi.
1: Oui, voilà, c'est ça. Donc il faut venir, ou nous contacter par message. Et après, on se voit, et puis voilà, la personne qui est intéressée fait un petit essai. Et puis de là, après, on prend une décision. Si la personne veut s'engager pour les 2 ans à venir.
0: Ben oui, croisons les doigts alors. Si vous êtes intéressé, foncez-y. 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Merci beaucoup, Sébastien.
1: Voilà. Merci à vous.
0: À très bientôt. En parler de jeunes, ça tombe bien, on y reste avec Barneville Cartrey. Les jeunes veulent mettre dans la ville un petit mode super fleuri.
2: C'était le temps des fleurs.
0: Et oui, il lance un concours de maisons fleuries, balcons, jardins, terrasses, commerces, appartements, tout le monde peut jouer. Les inscriptions, c'est jusqu'au 15 juin à la mairie. Début juillet, il y aura un jury qui passera chez vous voir les créations. Et notez d'ailleurs que si vous avez aussi des idées, ces jeunes cherchent des lots pour récompenser les participants. Et en bonus, ils aménagent en ce moment un coin détente derrière la mairie avec des jeux et récupèrent des dés, même des pions si vous en avez. Voilà, si vous avez des dés à la maison qui ne servent à rien, par exemple pour les petits chevaux, vous pouvez leur donner. Je dis ça parce que j'adore les petits chevaux. Notez aussi que le 8, 9 et 10 mai, la société hippique rurale de La Hague remet ça avec son gros concours de saut d'obstacle. Amateurs, pros, clubs, tout le monde en piste pour 3 jours de sport et d'ambiance. Le dimanche, place aussi à la 2e manche du challenge CHR pour les clubs. Il y a de quoi se restaurer sur place pendant les 3 jours. Pancakes, gaufres, glaces et un stand pour shooter vos plus beaux sauts. Et bien sûr, l'entrée gratuite. Et puis demain de 14h à 16h30, le Secours Populaire de Saint-Loup organise sa grande braderie solidaire. L'idée est simple, acheter en seconde main tout en aidant l'association à continuer ses actions. On y trouve de tout, vêtements pour toute la famille, matériaux de puériculture, vaisselle, linge de maison, oreiller, drap, couverture et même des pelotes de laine pour les créatifs. Les bénévoles trient tout pour que ce soit propre, clair et facile à fouiller. C'est l'occasion de faire de bonnes affaires tout en faisant une bonne action. Ça, c'est une bonne idée, donc. Alors, foncez-y. Pour l'instant, il est 6h53. Calogero, un jour au mauvais endroit.

0: un jour au mauvais endroit. On ne sait plus comment s'habiller au mois de mai. Et bien, dans une minute, Fred Ballard a essayé dans son rendez-vous d'humour de nous inviter à mettre plein de couches, histoire qu'on n'ait pas trop froid. L'actu locale, c'est dans 4 minutes.
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0: On a beau savoir quand même on fait ce qu'il nous plaît, Fred Ballard a remarqué que trouver son style printanier, c'était pas évident. Alors elle a demandé de l'aide à des stylistes de haut vol dans l'humour en tube.
7: J'ai regardé, en ce moment, il faut s'habiller comme ça. Je peux pas être mal habillé, je suis habillé comme tout le monde.
8: On peut pas être autant à se tromper. Bon.
9: Alors si, c'est tout le problème. Parfois on suit la mode sans se poser de questions et parfois il est nécessaire de se demander pourquoi on porte ce pantalon parachute et ce t-shirt extra large. Parce que la tendance est au confort.
7: Je finis toujours dans des vêtements de sport. Je me dis, si les sportifs de fou là, ceux qui font des efforts tous les jours et tout, eux, ils sont bien là-dedans. Imagine-moi. Qui fait absolument rien de sa life. C'est sûr, je vais être au max. Et c'est exactement ce qui se passe. Je ne fais rien dans un équipement professionnel.
9: Voilà, sportif de haut niveau et humoriste de stand-up, tous en survêt pour se muscler les abdos et les zygomatiques. En mai, fais ce qu'il te plaît, Roman Frécinet, parce que le pire au printemps, c'est pas de survêt.
10: Mais le vrai fléau, c'est la multiplication de ses collègues qui cherchent votre approbation. T'as vu, on sait plus comment s'habiller. Tu n'as jamais su t'habiller, Martin. Tu portes des jupes trois quarts avec des cuissardes, on sait pas si tu bosses à la compta ou si tu fais de la figure dans les Trois Mousquetaires. Tu mets des boucles d'oreilles de prof d'allemand, un sac à dos d'Omio, ça arrête de nous embêter. Comment s'habiller, Martine ?
9: Voilà, donc en mai, évitons d'énerver Alison Wheeler et faisons ce qu'il nous plaît au niveau fringues, cuissardes et survêt, tout est permis, même si c'est pas Jojo. C'est très rigolo.
0: Bah sinon, il faut s'habiller comme on en parlait tout à l'heure à 6h15. On parlait de plage naturiste. Il n'y a plus besoin de réfléchir si vous venez à poil.
11: Ah bah là, c'est radical.
0: On a dit finalement, mais on fait ce qu'il nous plaît. Voilà, c'est pas besoin de réfléchir. Et puis niveau dressing, c'est facile. Et niveau économie aussi. Voilà, j'ai trouvé Fred. Fallait demander.
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0: Bon, promis, si vous mettez la 3, on est couvert quand même. 6h59, ici Cotentin vous accompagne toute la matinée jusqu'à 9h et il est 7h. Il est temps que je parte en vacances, hein, je suis d'accord avec vous. 7h les infos, c'est avec Katia Lautrou. Jardinage, tiens, ce matin. Avez-vous un buis chez vous? Vous savez, ce petit arbuste là, bien vert.
12: Ah oui, je vous arrête tout de suite, Caroline. Ah. Normalement, il est bien vert. Car en ce moment, non, le buis est attaqué par des chenilles qui raffolent de ses feuilles, mais aussi de son écorce. C'est genre pour elle, le gros gâteau au chocolat plein de chantilly. Sauf que pour nous, propriétaires, c'est la galère. Face à l'invasion de ces chenilles qui assèchent complètement l'arbuste qui devient gris, on appelle cela la pyrale du buis. C'est le nom de ce petit papillon qui dépose ses œufs et les petites chenilles après. Plusieurs habitants de Cherbourg en ont trouvé deux solutions.

0: a l'impression que le problème s'est arrêté. Une fois qu'elle a fini sa transformation, on a un papillon. C'est le stade en fait de la reproduction. Et une fois que les œufs vont être pondus, on va repartir sur un nouveau cycle, une éclosion et du coup de nouvelles chenilles. C'est pour ça que sur une même année, on va avoir plusieurs attaques. Donc on a l'attaque du printemps, celle qu'on peut observer en ce moment. C'est les chenilles et les œufs qui ont passé l'hiver. Il va falloir observer parce que d'ici quelques semaines, on va avoir à nouveau une reprise avec la nouvelle génération.
1: Et vous pouvez écouter l'émission d'ailleurs de samedi dernier en replay de Stéphanie Barillet pour le jardinage avec Caroline et ses conseils. Elle parle du buis et de la pyrale justement. Et également reportage dans le jardin d'un habitant de Cherbourg confronté à la pyrale du buis dans l'info d'ici. Ce sera à 7h30.
2: Il est 7h01. Un grave accident s'est produit hier à Carneville, peu avant 17h, sur l'axe qui relie Cherbourg à Saint-Pierre-Église.
1: Un cycliste de 77 ans a été percuté par une voiture à un carrefour très fréquent. Compté aux heures de pointe, a indiqué le maire Olivier Patrice sur votre radio locale ici Cotentin. Le cycliste a été héliporté au CHU de Caen. La route est en moins d'une semaine, 4 conducteurs contrôlés à plus de 50 km/h au-dessus de la vitesse maximale autorisée. On en parlait encore hier, alors on vous pose la question ce matin. Est-ce que selon vous, les sanctions sont adaptées pour éviter les drames? Donnez-nous votre avis sur la page Facebook ici Cotentin.
2: Après un débrayage en avril, les salariés de Chéreau sont rassemblés hier devant le siège social à Ducey-les-Chéries.
1: Chéreau fabrique des camions frigorifiques depuis plus de 70 ans, c'est le leader européen et l'entreprise se porte bien. Alors les salariés demandent un retour sur salaire depuis quelques semaines. En avril, ils avaient débrayé, hier, ils ont manifesté à l'appel de la CGT qui demande donc une augmentation générale alors que la direction propose du cas par cas, comme nous l'explique Maxime Debout, secrétaire départemental de la CGT 50.
3: Les agences sont mobilisées, ils étaient bien une bonne centaine à se relayer entre la matinée et l'après-midi en fonction de ceux qui travaillaient le matin et ceux qui travaillaient l'après-midi. De NAO en NAO, donc les négociations annuelles obligatoires que l'employeur est obligé de proposer chaque année pour parler salaire, mais aussi par les conditions de travail et toute autre chose, il ne propose pas d'augmentation générale. Donc là, ça phagocyte un petit peu le mécontentement, puisque les salariés, eux, ça fait plusieurs années qu'ils n'ont pas eu d'augmentation. Or, il y a un plan de charge de travail important. Chez Rowe, c'est 18 remorques frigorifiques par semaine, donc près de 400 par mois. Enfin, il y a une activité, il y a 1000 salariés, et ceci mérite la rétribution de la richesse qu'ils produisent pour l'entreprise, quoi. Voilà. Or, la direction oppose une femme non-recevoir.
1: Les salariés qui ont prévu une nouvelle mobilisation le 12 juin pour les 75 ans de l'entreprise. Pour l'heure, la direction de Chéreau n'a pas répondu aux sollicitations d'ici Cotentin. Le dossier carburant et le gouvernement qui effectuera un point tous les 10 jours sur les surplus fiscaux générés par la hausse des prix. 190 millions d'euros supplémentaires par rapport à la même période que l'an dernier. La crise énergétique liée à la guerre en Iran ne doit enrichir personne, dit aujourd'hui le Premier ministre Sébastien Lecornu. Faut-il faire vacciner les soignants contre la grippe? Eh bien oui, répond pour la troisième fois l'Académie nationale de médecine pour réduire le nombre de contaminations à l'hôpital. L'an dernier, je vous rappelle que les hôpitaux du Sud-Manche avaient déclenché le plan blanc. En Normandie, la grippe est responsable de la mort de plus de 600 personnes chaque année.
2: Le ministre des Transports répond à Sébastien Fagnan.
1: Sur le désenclavement du département voulu par le sénateur socialiste manchois, Philippe Tabarot indique que 32 millions d'euros ont été pris à la charge de l'État et budgétés pour les travaux sur la RN13. 93 autres millions sont prévus pour rénover la ligne SNCF Paris-Granville. À 7h45, l'invité sera ce matin le député de la deuxième circonscription de la Manche, Bertrand Sort. Il est à l'initiative d'une visite parlementaire hier au Mont-Saint-Michel. Il a été question de tourisme, d'investissement et de sécurité sur la merveille.
2: Il est 7h05 et c'est son combat le plus important jusqu'ici.
1: Le boxeur cherbourgeois Hugo Morel remontera samedi sur le ring Salle Jaurès à Cherbourg pour la ceinture continentale IBO. Alors pour mieux comprendre, cette ceinture c'est l'équivalent d'un huitième de finale mondiale. Vous imaginez, après avoir conservé son titre de champion de France, notre boxeur de 25 ans, invaincu chez les pros après 13 combats, affrontera un adversaire mexicain. Hugo Morel, invité du club Manche 100% sport hier soir, nous a confié que ça fait des mois qu'il se prépare pour ce grand rendez-vous.
4: Les préparations, c'est très intense, ça dure 2 à 3 mois, plus les régimes, etc. Donc on sollicite beaucoup le corps et le mental. Dès qu'on a eu la date du combat, on est retourné au charbon, comme

0: On sait faire, début de prépa, on a fait beaucoup de foncier et puis après on a commencé à travailler le cardio et après on est rentré dans la préparation 2 mois avant le combat, matin et soir. Je travaille avec mes proches, des gens de confiance. Pour l'instant, j'ai aucune raison d'aller voir ailleurs ou d'aller chercher des gens extérieurs. Après voilà, les préparations, comme je répète aussi, elles sont similaires. Par contre, à chaque fois, à chaque préparation et à chaque combat, on débrief et on voit ce qui a amélioré, point fort ou point faible. Hein, ça peut être aussi les points forts améliorés, points faibles. Donc non, franchement, aujourd'hui, je me sens plus prêt que jamais. Je me sens plus fort physiquement, mentalement. Tous les voyants sont au vert. Donc vraiment, j'ai hâte de voir ce que ça va donner le 9 mai.
1: Alors Hugo Morel qui combattra Sal Jaurès samedi, soirée boxe qui débute à 18h30. À un mois de la compétition, là, le marathon de la liberté dans le Calvados durcit sa réglementation. Jusqu'ici, vous pouviez au moment d'aller retirer votre dossard, prendre celui d'un ami ou d'un collègue. Ce sera pas possible cette année, chaque coureur devra le retirer en main propre et devra porter également le jour de la course un bracelet qui lui sera remis au poignet. Je sais que vous êtes nombreux les Manchois à vous rendre à ce marathon. La mesure vise à éviter les fraudes, la revente de dossards ou des coureurs qui participeraient sous une autre identité. C'est du 4 au 7 juin pour le marathon de la liberté. Près de 30 000 coureurs sont attendus.
2: Et puis une belle invention ce matin, mise à l'honneur sur votre radio locale ici Cotentin.
1: Oui, on en parle d'un filet biodégradable pour les moules. Actuellement, c'est du plastique, mais deux mytiliculteurs de Bricqueville-sur-Mer testent une autre méthode bien meilleure pour l'environnement. Que c'est beau l'innovation au service de la planète.
2: Mais oui, en plus.
1: La météo, Caroline, aujourd'hui.
3: Ah, c'est Mossad. Hein.
1: Ah, c'est Mossad. Ah,
3: hein.
1: Un petit, vous dites ça comme ça.
3: Ah, c'est Mossad.
2: Oui, mais d'un autre côté, c'est pas une mauvaise nouvelle. Moi, je pense à nos agriculteurs, c'est plutôt bien qu'ils pleuvent.
1: Non, c'est vrai. Bah, on a en plus parlé hier, il faut de l'eau.
2: Il faut de l'eau. Donc, oui, c'est Mossad. Et dites-le avec le sourire, s'il vous plaît.
3: C'est Mossad.
2: C'est Mossad. Hein.
3: Oui, c'est Mossad.
2: Le temps est couvert et humide ce matin avec pas mal de petites pluies. C'est ce que nous dit Météo France. Dans l'après-midi, le ciel va rester très nuageux. Quelques éclaircies, possiblement. Et des pluies éparses qui perdureront sur la moitié sud du département. Le vent est de nord à nord-est, faible. 12 degrés pour l'instant du côté de Quétou, à Cherbourg, au Puy, à Montfarville et Sainte-Mère-Église. Et dans l'après-midi, entre 13 et 15 degrés. 13 pour Barfleur, 15 à Barneville-Cartret, à Cherbourg, à Saint-Joseph et 14 à Saint-Hilaire-du-Harcouët. Et demain, entre 15 et 18 degrés, avec un temps majoritairement sec, nous dit Météo France. Quelques averses sont possibles le matin, c'est ce que nous dit Météo France. Mais dans l'après-midi, c'est du soleil. Vous allez le revoir, mais patience.
1: La route,
2: bah pour l'instant, comme j'ai dit, c'est Mossad. Hein. Donc, y a du brouillard pour l'instant. C'est ce que je vois. Certains, vous circulez sur le Cotentin et vous me dites que c'est même de la purée de pois dans certains secteurs. C'est le cas aussi autour du Coutances et de Saint-Lô sur les petites routes. C'est possible. D'ailleurs, si jamais vous croisez des nappes de brouillard, s'il y a des endroits où c'est plus compliqué, vous nous le dites bien sûr au 02 33 23 13 23. Pour le reste, sur la route, ça circule bien. Pas de gros ralentissement. Je vous rappelle toujours qu'il y a des travaux au niveau des Causses-Villes. Sur la route du Petit Bourg jusqu'au 12 juin, les travaux qui permettent la création d'un beau viaduc. Vous savez, un passage aménagé là sous la chaussée pour les bovins. La route est donc barrée jusqu'au 12 juin. Elle est même interdite à la circulation dans le secteur du Petit Bourg à Écosseville. Vous êtes à Avranches, Granville, Coutances, Saint-Lô ou Cherbourg. Vous constatez quoi que ce soit, vous nous appelez donc.
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2: Eh, dis donc, ça va peut-être même être un énorme succès. A priori, Michael va supplanter Bohemian Rhapsody.
1: Ah, au cinéma ?
2: Ouais.
1: Le biopic, là ?
2: C'est fou.
1: Vous l'avez vu, je crois que c'est génial.
2: Ouais, c'est vraiment génial, effectivement. Et alors, pour le coup, ça fait, à mon avis, du bien aux acteurs. 424 millions de dollars pour l'instant qu'il a généré, ce film.
1: Eh ben, dis donc. Voilà.
2: Ouais. Alors, bon, un petit tour sur Queen, quand même. J'ai parlé de Bohemian Rhapsody.
1: Ah.
2: Bah oui. Don't stop me now.

0: jusqu'au bout. Hein.
1: Queen avec Don't Stop Me Now à 7h13.
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1: Vous êtes plutôt du genre à faire le plein dès que ça descend ou à tenter jusqu'à la dernière barre. Oh là là, limite le dépanneur vous attend quoi. Dans tous les cas, je vous offre 50 euros en carte carburant. 50 euros de carburant, normalement, ça vous permettra de faire le plein maintenant et de pas attendre la zone rouge, justement. Mais pour ça, faut appeler tout de suite. 02 33 23 13 23. Elle est là, la zone rouge. Faut appeler tout de suite. On jouera tout à l'heure avant 7h30 pour ces 50 euros de carburant. Et puis, dans un instant, on va parler de Sophie. Ah si, vous connaissez Sophie. C'est Sophie la girafe. Et le mensonge autour de Sophie la girafe. On vous a menti. Non. Elle n'est pas fabriquée en France.
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1: Ah, vous allez être déçus. La dernière révélation de Mediapart a de quoi décevoir des millions de Français. David Ossilio à 7h15, c'est votre décryptage de l'actu. Mon œil, Sophie la girafe n'est plus fabriquée en France.
4: Qu'est-ce que c'est que cette histoire? Sophie, ce jouet, celui qu'on a tous eu entre les mains ou dans la bouche, soyons honnêtes. Si t'avais pas Sophie dans ton berceau, t'avais raté ta vie de bébé. La girafe offerte en disant c'est français, c'est naturel, c'est sain. 65 ans de caoutchouc naturel, de haute Savoie, de savoir-faire français. Sauf que non, selon Mediapart et l'entreprise Vully, qu'il reconnaît, le jouet arrive en réalité par container depuis la Chine. Mais alors l'usine de Rumilly que la presse a pu visiter, eh ben une vitrine, ont placé 4 ou 5 personnes dans l'atelier avec de la matière première périmée. Tout était faux, dit un ancien salarié. Et un autre qui explique que la fabrication en France coûterait beaucoup trop cher. Mais alors, qui nous dit que les normes appliquées en Chine étaient bien les normes françaises? Qui nous dit qu'il n'y avait rien dans ce caoutchouc qu'on aurait préféré ne pas mettre dans la bouche de nos bébés? On ne dit pas qu'il y avait quelque chose, hein. On dit qu'on ne sait pas. Et c'est ça qui est décevant et inacceptable. D'autant que le fabricant ne manque pas d'audace. Il l'a claironné longtemps, son Made in France. En 2021, pour les 60 ans de Sophie, une statue géante a fait son entrée au musée Grévin, icône du savoir-faire français au Grévin, alors qu'elle était fabriquée en Chine depuis 8 ans. Il faut quand même oser, hein. Ce matin, sur les sites internet qui vendent le jouet, y compris le site officiel, il est encore dit que c'est fabriqué à la main en France. Alors, vous voulez vérifier? Bien, regardez le numéro de lot gravé à l'intérieur d'une des pattes. Elle est française, si c'est 30. 32 ou 33, elle est chinoise. Au fait, pourquoi elle s'appelle Sophie? Parce qu'elle a été inventée le 25 mai 1961, le jour de la Sainte Sophie. Enfin, c'est ce qu'on nous dit depuis 65 ans.
1: Ah d'accord, et j'ai regardé, il y a aussi Fanfan le Fan. Qu'est-ce que c'est mignon! Mais c'est donc maintenant fabriqué en Chine. 7h17, une nouvelle page s'écrit pour la boîte à croquis. Cette agence d'architecture ouvre une nouvelle boutique. À 7h20, on rend visible cet art en poussant ses portes à Avranches, juste après Guillaume Rant et toi et moi.
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0: 6, Guillaume Grand et toi et moi à 7h20.
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0: À Orange, un nouvel espace vient d'ouvrir entre boutique et agence d'architecture intérieure. Un lieu où l'on peut à la fois voir, toucher et se projeter. C'est la boîte à croquis. Marie Lelady, bonjour.
2: Bonjour.
0: Et c'est même la collection va découvrir cet espace. Alors avant ce lieu à Avranches, il y a déjà tout un parcours, notamment à Paris. Racontez-nous, Marie.
2: Oui, en fait, moi j'ai commencé mon cursus avec un BTS en agencement. Et puis j'ai terminé mes études scolaires donc à l'école Boulle à Paris, où j'ai obtenu ma licence. Et puis du coup, j'ai débuté ma carrière professionnelle à Paris. Et puis j'ai eu envie de revenir en Normandie pour me rapprocher de ma famille et puis de mes racines. Et j'ai intégré après Paris une entreprise d'agencement en Normandie où j'ai continué à me former.
0: Ouais. Vous avez donné un nom qui est quand même signe d'une sacrée exigence et qui fait rêver beaucoup de personnes. L'école Boulle, un univers assez exigeant. Vous avez travaillé dans l'agencement haut de gamme. Qu'est-ce que ça vous a appris justement ?
2: Alors en fait, j'ai travaillé avec en partenariat avec des architectes intérieurs, ce qui m'a fait découvrir des matériaux divers, variés. Et puis en fait d'être pointu techniquement dans les projets d'architecture d'intérieur. Donc ça a été très formateur pour moi de pouvoir travailler sur des beaux projets à l'international en fait.
0: Et puis vous avez donc créé la boîte à croquis 10 ans déjà en votre agence à Bressé, Grandville et Coutainville, et maintenant la collection que vous venez d'ouvrir à Avranches. Qu'est-ce que vous avez voulu créer avec cette nouvelle étape ?
2: Alors en fait, c'est un peu un signe du destin. Je l'ai pris un peu comme un signe du destin parce que quand c'est une opportunité qui s'est présentée à moi à Avranches avec la Maison Lévesque. J'avais visité ce lieu quand j'ai créé il y a 10 ans la boîte à croquis, et je m'étais dit un jour je rêverais de pouvoir mettre mes locaux, en fait mon siège social, à cet endroit. Et quand ça a été possible, eh ben j'ai tout de suite sauté sur l'occasion. Et donc dans ces 600 mètres carrés, j'ai pu installer nos architectes d'intérieur et puis proposer donc une nouveauté à nos clients, une boutique d'ameublement et de décoration où nos architectes d'intérieur ont sélectionné des objets uniques en édition limitée pour avoir des objets en fait qui sortent de l'ordinaire et avoir un intérieur unique. Voilà, c'était l'objectif de l'ouverture de ce magasin en fait.
0: Ouais, voir, toucher, comprendre. Vous avez fait un endroit où tout est réuni en fait.
2: Oui, c'est ça, complètement. C'est un nouveau concept. En fait, j'ai voulu offrir à nos clients un parcours dans notre showroom, imaginé par les architectes d'intérieur. Qu'est-ce qu'un architecte d'intérieur peut apporter en fait dans un projet ? La plus-value en fait de faire appel à nous. Un client qui arrive dans le magasin peut très bien venir juste acheter un objet. Il peut bénéficier des conseils personnalisés de notre décoratrice. Et puis, il peut également être accompagné pour un projet complet, de la conception jusqu'au suivi de chantier, que ce soit pour une rénovation ou une construction, en fait.
0: C'est un lieu pour
2: L'objectif, en fait, vraiment, de la boîte à croquis, c'est vraiment que l'architecture d'intérieur soit accessible, peu importe l'ampleur du projet. Voilà.
0: Et oui, il y a un lieu, effectivement, pour imaginer son intérieur et peut-être, au passage, se projeter dans une autre façon d'habiter. La boîte à croquis, donc, maintenant, à la collection à Avranches, c'est rue de Mortain. Merci beaucoup, Marie.
2: Merci beaucoup.
0: Et à très, très bientôt, 7h24. Un petit peu de bleu, comme toi, comme nous, comme derrière nous aussi, d'ailleurs. Vous nous regardez sur la 3 ? Ouais, bah, il y a du bleu derrière moi. Ah bah, si, regardez, le logo, il est marqué ici, puis il y a du bleu. Bah, c'est bleu comme toi, moi, et tous ceux qui sont seuls, comme dirait l'autre. C'est Chen Dao.

0: Étienne Dao est bleu comme toi. Est-ce qu'elle va gagner 50 euros de carburant, Christiane, à bord de 1004? J'espère. On verra ça dans une minute. L'actu locale, ça c'est dans 3 minutes.
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0: Bonjour Christiane.
7: Bonjour, non, c'est pas Stéphanie.
0: Non, mauvaise non. Réponse, passe.
7: Bon, c'est pas grave.
0: C'est Caroline.
7: Caroline, bonjour Caroline.
0: Bonjour Christiane à Barneville-Cartrey. Stéphanie a fait le week-end. Donc Stéphanie, elle a le droit de se reposer la semaine, c'est mieux.
7: Forcément.
0: On joue pour 50 euros de carburant. Pour ça, je vous donne une petite affirmation à vous de me dire si elle sera vraie ou fausse. On va aller à Saint-Sauveur-le-Vicomte, où le camp de reconstitution Crossbow va s'installer du 23 au 25 mai. Est-ce que c'est vrai? Est-ce que c'est faux?
7: Je dirais que c'est vrai.
0: Ah ben non, c'était faux. Je rigole parce que Jonas s'est emmêlé les pinceaux dans les bruitages. Non, c'est faux. Mais oui, c'est faux. C'est pas Saint-Sauveur-le-Vicomte. Ce sera Virandeville. Zut, Christiane. Mais soyez pas déçus. J'en ai à nouveau tout à l'heure dans une heure. Voilà, puis j'en ai toute la semaine.
7: Pour la prochaine fois.
0: Voilà, de toute façon j'en fais gagner toute la semaine. On essaie de vous aider toute la semaine. À bientôt, Christiane.
7: À bientôt, merci.
0: Et dans une petite minute. Dans une petite minute, quelle sera l'actu?
8: Dans l'actu, on va parler du jardin et de la pyrale du buis.
0: Tout à fait. Pour l'instant, il est 7h30. On fait le tour de l'actu en France et dans le monde, Audrazo.
9: La crise énergétique ne doit enrichir personne. Déclaration de Sébastien Lecornu. Le Premier ministre promet que les surplus de recettes fiscales avec la hausse des prix des carburants serviront intégralement à financer les aides à la pompe qui ont été annoncées. 190 millions d'euros de surplus en mars-avril. Je n'ai pas vu un tel élan depuis Bernard Hinault. Le patron du Tour de France, Christian Prudhomme, se réjouit sur notre radio ici de la participation de Paul Sexas à la Grande Boucle. La pépite française de 19 ans va devenir cet été le plus jeune coureur sur le Tour depuis 1937. Faut-il obliger les soignants à se faire vacciner contre la grippe? L'Académie de médecine est pour. Elle estime que les infections grippales sont très sous-estimées au sein des hôpitaux et des EHPAD. Un animateur périscolaire est jugé aujourd'hui accusé d'attouchement sur la poitrine de 3 petites filles de CM2 dans une école parisienne. 9 fillettes en tout racontent des câlins forcés et des réflexions déplacées. Plusieurs parents demandent un procès à huis clos. Les passagers d'un bateau de croisière toujours confinés dans leur cabine ce matin, le Cap-Vert refuse de les voir débarquer. Le navire coincé en quarantaine après la mort de 3 personnes à bord et les soupçons d'un foyer d'antivirus, une maladie qui peut provoquer de graves syndromes respiratoires. La star hollywoodienne Demi Moore fera partie du jury du Festival de Cannes. 22 films à départager, la Palme d'Or à décerner. Le Festival de Cannes commence dans une semaine, tout pile le 12 mai.
8: Merci Aude, l'info d'ici dans la Manche. Et on vous emmène au jardin ce matin. Si vous avez du buis, vous savez ce petit arbuste, attention, peut-être que des chenilles se cachent sous ses feuilles. Elles en raffolent et avec le printemps, les larves ont éclosé et plusieurs habitants de Cherbourg en ont trouvé par centaines chez eux, Marie Stareki.
10: Voilà ce qu'il en reste. Ouais, c'était là.
11: Dans le jardin de Benjamin, les 5 pieds de buis n'ont plus que quelques rares feuilles. C'est la première fois qu'ils découvrent le passage des pyrales de buis dans les branches.
10: Ça se voyait, les feuilles étaient devenues complètement grises, sèches. Ça fait plein de petites toiles d'araignée. Et effectivement, en regardant, il y en avait partout. Elles font à peu près 2 cm de long, jaunes avec des points noirs. Je dirais qu'il y en avait une centaine.
11: Ces chenilles ne sont pas urticantes, on peut les enlever à la main si elles ne sont pas trop nombreuses, mais lui a décidé de tailler ses arbustes.
10: Alors j'ai acheté du produit pour quand même le traiter, mais effectivement, comme je trouvais que le buis de toute façon prenait un peu trop de place, et donc ça sera plus simple, là elles n'ont plus grand chose à manger.
11: Car les chenilles se nourrissent surtout des feuilles du buis, mais aussi de l'écorce, ce qui rend les plantes plus vulnérables aux maladies et aux champignons.
10: J'espère qu'il n'est pas mort. Il lui faudra un petit peu de temps pour trouver un peu de vigueur, mais parce qu'effectivement à la radio on ne voit pas, mais il lui reste allez, 30 cm, 40 cm, alors qu'il faisait un bon mètre, un mètre 20.
11: Des chenilles qui deviennent donc papillons, chaque femelle peut pondre jusqu'à 200 œufs, et le cycle se répète 3 à 4 fois par an.
8: Alors, que faire si vous trouvez ces petites chenilles vertes et noires chez vous? Plusieurs solutions existent, explique Mélanie Bergman. Elle est conseillère technique des espaces verts chez Fredon Normandie, organisme de surveillance du végétal.
4: La première chose, c'est si on a un buis chez soi, ça va être de l'observer. Parce qu'on va avoir plusieurs vagues d'attaques dans l'année. Donc si au printemps, on a la chance de ne pas avoir de chenilles, ça ne veut pas dire que sur le reste de l'année, on n'en aura pas. Dès qu'on observe les premiers symptômes sur son buis, on peut chercher et récupérer les chenilles manuellement, les mettre bien plus loin et les offrir aux oiseaux, par exemple. Ensuite, donc, si on a beaucoup plus de buis et cette gestion un peu manuelle, elle va être trop fastidieuse, on va avoir des produits de biocontrôle qui sont à base de substances naturelles. Il va falloir le pulvériser sur le feuillage. Par contre, il faut faire très attention, il ne sert absolument à rien de surdoser. Il faut faire également attention à ne pas appliquer le produit avant une pluie, parce que la pluie va laver le feuillage et on n'aura pas d'efficacité derrière.
8: La pyrale du buis, dossier signé Marie Stareki, a retrouvé sur notre site internet ici.fr.
0: L'actu aussi aujourd'hui, Katia.
8: Des filets biodégradables pour les moules au lieu du plastique, qui n'est pas si fantastique. Et puis on a testé pour vous, eh bien, les repas à 1 euro à l'université de Caen pour tous les étudiants depuis hier. Et ça se bousculait au portillon, évidemment. Oui. La météo.
0: Eh ben la météo, c'est du gris, tout simplement. Voilà, fallait de l'humidité, bah vous en aurez pour aujourd'hui. Avec de la pluie, déjà du crachin un petit peu partout dans le département. Dans l'après-midi, on peut voir quelques éclaircies. J'ai bien dit quelques éclaircies, on n'est pas sur du grand soleil. Et il y aura toujours de la pluie possible sur la moitié sud du département. Un petit vent de nord-nord-est, généralement faible. Les températures, 12 degrés ce matin. À Cherbourg, Montfarville, à Lessé, à Pont-Orson, il fait 10 degrés. 3 à Gonneville ce matin, ou encore 12 à Lingreville. Et dans l'après-midi, 13 pour Barfleur, 15 à Flamanville, 14 pour Coutances et Saint-Hilaire-du-Harcouët, et demain entre 15 et 18 degrés avec un temps majoritairement sec, quelques gouttes de pluie possible le matin, mais dans l'après-midi, tout le monde sous le soleil. Coefficient de marée 69 pour ce matin. La marée était basse à Cherbourg à 6h10 et à Saint-Va, c'était il y a un quart d'heure. Il est 7h35. Sur la route, pour l'instant, c'est plutôt calme, mais il peut y avoir encore quelques nappes de brouillard qui se baladent. Donc, on fait attention. Et puis, pour le reste, à Cherbourg, ça ralentit un petit peu dans la descente de la gare, au niveau de la rue de l'Abbaye aussi, direction le pont tournant. D'ailleurs, notez bien qu'il est censé tourner à partir de 10h40 si un bateau se présente. Vous êtes à Avranches, Granville, Coutances, Saint-Lô, Cherbourg. Vous constatez quoi que ce soit, je pense à vous, mais vous, vous pensez à nous aussi, à ceux qui écoutent. Alors vous pouvez nous appeler au 02 33 23 13 23.
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0: Merci pour vos petits messages aussi sur la page Facebook d'ici Cotentin. J'ai vu que vous avez répondu à Laurent qui nous dit des jolies fleurs pour s'occuper du muguet.
8: Oh bah oui, c'est
0: merci
8: trop mignon.
0: Merci Laurent, il est mignon. Un rayon de soleil sur vos visages qui réchauffe les cœurs. Alors je vous avoue Laurent que le rayon de soleil, on l'attend mais avec grande impatience. Ce sera plutôt demain.
8: C'est pas grave, on est là.
0: C'est vrai, c'est nous les petits soleils.
8: C'est ce que veut dire Laurent.
0: Oui, c'est vrai, vous avez raison.

0: Philippe Lafontaine et Cœur de Loup à 7h39. 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Si Manu déborde pas.
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0: Non, à 7h40, c'est le billet d'humeur de Manu Gouache. Bonjour Manu.
3: Bonjour tout le monde.
0: Salut Manu.
3: Bonjour.
0: Pas grave, 7h44, ça marchera aussi. Un corsaire oublié, le secret d'une vie. Spectacle créé par le musée d'histoire moderne Richard Anacréon. On démarre avec une première représentation samedi prochain.
3: Ah oui, oui, c'est assez mystérieux. Un cartographe, Armand Duroc, a trouvé caché dans un ouvrage acheté en brocante un fragment de carte. C'est de là que part une quête mystérieuse dans les rues de la ville. Au-dessus de nos têtes, un drapeau noir vole au vent. C'est le drapeau à tête de mort. À l'abordage. Toc, toc, toc, toc.
4: Oui ?
3: Fait la jambe en bois sur le pont en bois. À l'assaut des remparts de la ville, un sabre entre les dents.
5: Oh, oh, oh, oh, oh, oh, oh.
0: Vous n'avez pas de Johnny Depp, vous.
6: Non, mais Manu.
0: Quoi ?
6: Oh, le pirate des Caraïbes, c'est pas vous.
0: Oui. On comprend rien avec le sabre.
3: Oh, Moussaillon, amène-nous des tonneaux, des cagettes de cuisses de poulet avec des maquereaux grillés. On va faire des frites pour essayer d'éclaircir ce mystérieux mystère.
0: Voilà, je vois pas du tout le rapport.
3: Bah, je sais pas, j'ai des envies de poulet frites en ce moment.
0: C'est pour
3: pas
0: ça.
3: Bon.
0: Oui.
3: Bon, allez, on termine en chanson si vous voulez bien. On suit la carte et ses petits bouts. Il n'y a pas que Surcouf. Chez les corsaires, il y a aussi le Grand Villet, Pléville, le Pélé. Corsaire à la jambe de bois qui voulait poutrer de l'anglois. De Tatiou à Écritéou, on suit la carte et ses petits bouts. Sur son bateau de flibustier, Pléville, le Pélé se fait un coup de boulet. Arracher le bras de la jambe, en d'autres termes, le pied. Avec sa jambe de bois qu'il a perdue 3 fois, Pléville, le Pélé se fait un bout de poulet.
0: Avec des frites ?
3: Avec des frites, c'est possible. Je suis pas sûr de la fin.
0: Non, moi non plus.
3: Mais je suis très poulet frites en ce moment. Il y a des gens comme ça, je suis désolé.
0: Ça peut se régler si vous voulez. Ma mère, tous les dimanches, elle fait des poulets frites en ce moment.
3: Moi aussi, en ce moment.
0: C'est vrai ?
3: Ben oui.
4: Et moi aussi.
0: Mais en fait.
3: J'adore.
0: Mais en même temps, c'est une tradition, c'est pour ça.
6: On n'a rien à faire de votre poulet frites.
3: Vous aimez pas le poulet frites ? Vous aimez pas le poulet frites, peut-être ?
6: Mais moi, c'est le mercredi.
3: C'est vrai ?
0: Elle fait les frites le mercredi.
3: Ah oui ? Mais c'est quand ? C'est mercredi, c'est demain ?
0: Si vous voulez bien,
3: on peut venir.
0: Je vous dérange pas trop, là, les deux, là.
3: Non, mais
0: pas arrêtez, j'ai 10 000 euros de vacances à faire gagner aux gens, là. Donc, c'est
3: bon. Ah, pardon, oui, il faut y aller.
0: Oui, il faut y aller, Manu. Merci. Allez, bonne frite, ça va bien.
3: On peut venir.
0: Il y aura même sa frite tout le temps.
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0: Des parlementaires de la commission des affaires culturelles en visite au Mont-Saint-Michel. On en parle dans quelques minutes avec notre invité, le député Bertrand Sore. Pour l'instant, c'est Céline Dion, pour que tu m'aimes encore.

0: entendu?
1: Il y avait un souci, non?
0: Il y avait un souci dans le... Ouais.
1: C'était pas un peu fait exprès, ça.
0: Je répétais pas mal de fois à un moment donné.
1: Ouais, c'est clair.
0: J'espère que vous avez noté les mots, parce que je vous rappelle que si vous notez chaque indice tous les jours, ça peut vous rapporter 10 000 euros de vacances avec Bel en Bras. À la fin de la semaine, tout ça, ce sera à réécrire sur notre site ici.fr. Bonne chance.
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0: 7h47, elle a invité le député de la deuxième circonscription de la Manche.
1: Bonjour Bertrand Sort.
4: Bonjour.
1: Vous êtes à l'initiative hier d'une visite parlementaire qui a eu lieu au Mont-Saint-Michel. Des membres de la Commission des affaires culturelles et de l'éducation de l'Assemblée nationale. Quel était l'objectif de cette visite?
4: Alors l'objectif de cette visite, effectivement, c'était, suite à un rapport publié par la Cour des comptes, de voir sur site et de rencontrer les acteurs de la vie du Mont-Saint-Michel pour voir quelles étaient les nécessités et les besoins que cette merveille, que ce monument mondialement connu avait, et pouvoir répondre dans les temps qui viennent aux besoins, et notamment aux besoins de gouvernance.
1: Alors justement, quels sont les besoins?
4: Alors ce rapport de la Cour des comptes, il pointe aujourd'hui une difficulté majeure, c'est la présence sur le Mont-Saint-Michel de deux établissements publics, un qui gère l'abbaye du Mont-Saint-Michel, cet établissement s'appelle le Centre des Monuments Nationaux, et un qui gère le reste, je dirais, c'est-à-dire tout ce qui est transport, ce qui est stationnement, qui est événements culturels, la protection de la marque, la protection environnementale, et cet établissement public s'appelle l'EPIC National du Mont-Saint-Michel. Et donc, le rapport de la Cour des comptes pointe que cette double gouvernance, elle n'a pas vraiment de sens. Dans nos missions parlementaires, nous les députés, nous avons effectivement à vérifier des missions de contrôle, des missions d'évaluation, nous avons à vérifier la bonne utilisation de l'argent public.
1: Ce qui veut dire que quand vous dites qu'il y a deux entités, il y en a une qui ne sert plus à grand chose ou qu'on pourrait tout regrouper en une seule, quoi?
4: Alors, le rapport de la Cour des comptes pointe qu'effectivement, une seule gouvernance paraîtrait rationnelle, mais ça, il nous appartenait de le vérifier sur le site. Nous avons évidemment, derrière cette double gouvernance, une question de financement, et notamment de financement de ces deux établissements.
0: 7h49, notre invité, le député de la deuxième circonscription de la Manche, Bertrand Sort.
1: Outre la gouvernance, vous avez aussi évoqué, je crois, les contraintes de sécurité. On sait que parfois le Mont peut accueillir 30 000 visiteurs par jour. Il y a des pistes de réflexion là-dessus?
4: Alors, ça appartient moins à la commission des affaires culturelles, puisque c'est le préfet du département qui a cette prérogative d'assurer la sécurité au Mont, mais c'est effectivement l'EPIC nationale du Mont-Saint-Michel qui en assume la responsabilité à travers les actions qu'elle porte, et notamment le déploiement de la vidéosurveillance. C'est un sujet que nous avons abordé, et là il est bien évident qu'il faut renforcer ses moyens, parce que ce lieu est par nature très compliqué à sécuriser.
1: Quels sont les investissements prévus, ceux à prévoir par exemple sur le Mont là?
4: Alors, il y a des investissements tout d'abord sur les transports. Voilà, on a aujourd'hui une flotte de véhicules gérés par un délégataire qui s'appelle Keolis. Il y a un renouvellement assez régulier des différentes navettes. Et puis le souhait dans un endroit comme le Mont, c'est que ces navettes, elles fonctionnent dans un avenir le plus proche possible de façon électrique. Nous sommes encore avec des navettes qui fonctionnent avec du carburant. Il y a bien sûr un entretien quotidien du Mont-Saint-Michel, et la Cour des comptes estime qu'entre 2025 et 2029, ce sont 30 millions d'euros d'investissement apportés. Malheureusement, aujourd'hui, l'EPIC national n'a pas le premier euro disponible dans sa trésorerie pour pouvoir porter ces différents investissements. Donc là aussi, il y a des décisions à prendre au plus haut sommet du gouvernement pour rationaliser les dépenses et permettre à ce que l'EPIC porte ces investissements nécessaires.
1: C'est toujours la même affaire, en fait. Quand la Cour des comptes donne un avis ou des conseils, entre guillemets, derrière, sur le terrain, c'est plus difficile, j'allais dire, à appliquer, quoi.
4: Alors, là, l'enjeu, je pense que l'argent, il est possible à trouver. Nous pensons, suite à cette visite, qu'il peut y avoir une meilleure répartition des bénéfices qui sont générés par la billetterie d'entrée à l'abbaye du Mont-Saint-Michel. Je vous le disais tout à l'heure, cette entrée, cette abbaye, elle est gérée par le Centre des Monuments Nationaux, qui fait un travail remarquable, et ses agents également. Centre des Monuments Nationaux,
1: Il faudrait augmenter la...
4: Non, je ne pense pas. Simplement, il faudrait en redistribuer une partie un peu plus importante à l'EPIC national, parce que aujourd'hui, le CMN conserve 90% de ses recettes générée par la billetterie de l'abbaye et n'en reverse que 10% à l'EPIC national. Voilà, donc je pense qu'il y a une question là de péréquation, de redistribution plus juste, plus raisonnable à faire à destination de l'EPIC national.
1: Merci beaucoup Bertrand Sort, député de la deuxième circonscription de la Manche, qui était avec nous donc ce matin. Bonne journée.
4: Merci à vous, bonne journée à vous et à vos auditeurs.
0: 7h52, les sanctions sur la route sont-elles adaptées selon vous pour éviter des drames alors que ces derniers temps, les grands excès de vitesse s'enchaînent sur les routes du département?
1: Pour Sylvain, ce qui est sûr, c'est que les sanctions contre les excès de vitesse sont disproportionnées par rapport à d'autres infractions dont les conséquences peuvent être plus graves, refus de priorité, franchissement de ligne blanche.
0: Ouais, Titouan nous dit, les sanctions actuelles ne sont pas cohérentes au vu des cas rencontrés chaque jour des automobilistes qui ne respectent rien, plus de contrôles physiques sont nécessaires, nous dit-il.
1: Et Laurent dit alors qu'il dirait oui, certaines routes devraient être remises à la vitesse supérieure et d'autres vitesses inférieures à méditer.
0: Vous pouvez continuer effectivement à méditer sur la page Facebook d'ici Cotentin.

0: La douceur de sa voix, incroyable. D'ailleurs, sa fille est bien partie pour avoir une voix aussi incroyable. A Lot of Fight, il est 7h56, c'était Pink. Pourquoi on dit riche comme Crésus? Ou riche comme Pink, hein, parce qu'elle a de l'argent elle aussi. Eh bien, Stéphane Bern, dans une minute, nous raconte l'histoire derrière cette phrase « riche comme Crésus, le pactole, les pactoles ». Et l'actu locale, c'est dans 4 minutes.
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0: On commence forcément bien la journée quand on la commence avec Stéphane Bern. Bonjour Stéphane.
4: Bonjour Caroline et bonjour la Manche.
0: Ce matin avec vous, on voyage au temps où un roi d'Asie mineure est devenu, malgré lui, une expression française.
4: Pourquoi dit-on riche comme Crésus? Et comment une petite rivière d'Orient a-t-elle donné naissance au mot pactole? Wikipédia? Pas besoin. Je suis là, je vous raconte. Vers 560 avant Jésus-Christ, en Lydie, dans l'actuelle Turquie, un roi monte sur le trône, Crésus. Sa capitale, Sardes, est construite près d'une rivière au nom enchanteur, le pactole. Dans le pactole, il y a de l'or, beaucoup d'or. Le genre de rivière où l'on ne pêche pas la truite, mais la pépite. Ajoutez à cela des routes commerciales très fréquentées, des taxes sur les marchandises et parmi les premières pièces d'or frappées de l'histoire. Crésus devient la référence absolue en matière de richesse.
5: Plaignez, plaignez le pauvre Crésus, l'argent, l'argent, c'est son virus.
4: Mais quand on est très riche, on se croit souvent très fort. Crésus part en guerre, agrandit son royaume et fait payer un tribut aux cités grecques voisines. En clair, elle lui verse régulièrement de l'argent pour avoir la paix, la version antique du racket. Puis arrive un adversaire plus ambitieux encore. Le roi perse Cyrus le Grand. Crésus consulte l'oracle de Delphes, il demande au dieu s'il doit faire la guerre. La réponse est claire. S'il attaque, il détruira un grand empire. Crésus croit que ce sera celui de Cyrus. Spoiler. Pas vraiment, il se trompe, c'est bien du sien dont il s'agit. Après plusieurs batailles, Cyrus marche sur Sardes et prend la ville. Le royaume de Lydie disparaît, fermeture définitive, changement de propriétaire. Crésus a perdu son empire, mais il a gardé la marque déposée. 2500 ans plus tard, son nom est toujours synonyme de richesse. Le pactole, lui, a simplement changé de main.
0: Oh, bien dit Stéphane, mais l'art du verbe jusqu'à la fin, vous êtes trop fort, arrêtez, voyons.
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0: Eh bien, les talents d'Ici Matin, c'est toute la matinée pour l'instant, il est 8h. 8h et le talent de Katia Lautrou. Un constat alarmant ce matin, Katia. Chaque minute, c'est l'équivalent d'un camion poubelle de déchets plastiques qui se déverse dans les mers et les océans.
6: Alors, pour apporter leur pierre à l'édifice et protéger leur outil de travail, deux mytiliculteurs de Bricqueville-sur-Mer testent en ce moment un filet biodégradable et non plus plastique, donc, pour maintenir les moules sur les pieux. Ce projet est mené par des professionnels de la filière, mais aussi des universitaires bretons et des entrepreneurs normands. Un geste pour l'environnement et le porte-monnaie aussi, puisqu'enfouir ces filets plastiques coûte entre 8 et 10 000 euros par an, donc il vaut mieux les recycler. En plus, ça marche bien. Vincent Onfroy est mytiliculteur, c'est le gérant de la Perle Saline à Bricqueville, et son parc mytilicole a été choisi pour tester le filet biodégradable.
7: Il remplit toutes les cases, ça reste une fibre, et du coup, il peut être mis en place.

0: en place, ça prend toujours du temps. Mais bon, si on s'y prend pas à l'avance, ça ne peut pas aboutir très rapidement.
1: La fin de cette étude est programmée pour septembre 2027, avant une commercialisation, si tout va bien, l'année suivante.
2: Il est 8h01, un homme de 29 ans secouru en mer hier.
1: Il était à une dizaine de mètres du rivage de Barfleur, mais était visiblement en difficulté. Ce sont des passants qui ont donné l'alerte. La SNSM est intervenue. L'homme a été hospitalisé pour des contrôles. Les salariés de chez Chéreau, toujours mobilisés après un débrayage en avril. Hier, ils étaient une centaine rassemblés devant le site de Ducel-et-Chéry. Un mouvement de grève à l'appel de la CGT qui demande une augmentation générale pour les salariés, alors que la direction propose du cas par cas. Le syndicat réfléchit aujourd'hui à une nouvelle action en juin pour les 75 ans de l'entreprise. Attention au siphonnage de carburant en ce moment à Benoîtville dans le Cotentin. Il y a eu 2 tentatives en 15 jours. Les voleurs fracturent les trappes des voitures à l'arrêt.
2: Une affaire qui résonne à Cherbourg, qui accueille particulièrement des paquebots.
1: Au large du Cap Vert en ce moment, c'est pas à côté de chez nous, mais ça nous parle. 149 personnes, dont 5 Français, sont toujours bloquées à bord d'un bateau de croisière. 3 passagers sont morts, possiblement à cause d'une maladie véhiculée par des rongeurs. Comme c'est sur un bateau, d'importantes mesures de précaution sont prises. Des protocoles d'hygiène, l'isolement et une surveillance médicale. L'hôpital de Saint-Lô qui renforce son équipe d'internes avec 66 nouveaux arrivants. L'enjeu, c'est de les faire travailler, bien sûr, mais de les faire rester aussi pour qu'ils s'installent à long terme dans la Manche.
2: On a testé le repas à 1 euro à l'Université de Caen.
1: Oui, c'est une réalité depuis hier. Je vous en parlais pour tous les étudiants. Léopold Picot, ils étaient d'ailleurs nombreux à passer à table hier pour l'occasion.
3: 1 euro à la caisse, pourtant Bastien s'est fait plaisir.
4: Une entrée, un plat, un dessert, petite purée, petit cordon bleu, petit brownie. Ça suffit pour nourrir son homme, on va dire. Bah, j'avoue qu'en vrai, payer le sandwich à 3 euros et quelques tous les jours, bah, ça commence à faire une petite somme. Donc je pense qu'un euro, c'est cool que ce soit élargi.
3: Romain est en master de droit, il profite du tarif pour la première fois. C'est une pression mentale en moins.
5: Déjà, être moins ricrac à la fin du mois, peut-être pouvoir mettre un petit peu de côté, c'est pas mal. Et puis détendu quand t'as de l'argent. Quoi.
3: Avoir de l'argent et du temps précieux pour Abdoulaziz.
6: Tu seras pas obligé de tout le temps rester à la maison cuisiner, donc comme ça, c'était fait plus de temps de révision.
3: Son amie Minée, boursière, profitait déjà de la mesure. Elle économisait 60 euros par mois.
7: Maintenant, je peux venir plus souvent aux rues avec mes amis. 3,30 euros tous les jours, c'était quand même beaucoup pour eux.
3: L'État compense les 2,30 euros de différence par repas. Résultat, rien ne change. Pour Rodolphe Blégère, c'est le directeur du restaurant universitaire.
8: On ne change pas la qualité, on ne change pas notre diversité. On a toujours des produits qui sont labellisés, alors sur la loi Egalim, du bio quand on peut. Et on espère vraiment continuer ça.
3: Reste une crainte confiée hors micro par les cuisiniers, être débordé à la rentrée. Quand la mesure était réservée aux boursiers, il y avait déjà eu 1000 couverts supplémentaires, mais le Crous de Normandie l'assure, des renforts vont arriver.
1: Ça risque d'être limité, 12 postes en plus l'année prochaine pour les 13 restaurants universitaires de la région Normandie. Là, employer une aide à domicile va coûter plus cher. On parle des seniors cette fois-ci, de 70 à 79 ans. La mesure entrera en vigueur le 1er juillet selon l'URSSAF. Elle pourrait entraîner une hausse de 15%.
2: Il est 8h04, un extrait d'une petite vidéo maintenant très touchante et qui fait le buzz.
1: Celle de Paul Sexas qui officialise sa participation au Tour de France dès cet été. C'était chez ses grands-parents hier, très ému.
9: Je suis quand même venu pour vous annoncer quelque chose de particulier. En juillet prochain, j'aurai quand même une course.
10: Tour de France.
9: Ouais. Oh,
10: ça y est, c'est décidé.
11: Tu sais, t'as pensé à moi, parce que moi, à mon âge, les années maintenant, je suis là, bon, je fais.
1: Ah, c'est vraiment trop mignon. À 19 ans, la pépite du cyclisme français fait renaître un fol espoir, en tout cas, celui d'avoir enfin trouvé le successeur de Bernard Hinault. 41 ans après, Paul Sexas l'a dit, il ne participe pas à son premier grand tour pour le découvrir, mais bien pour viser le meilleur classement possible. C'est aussi son rêve d'enfant. Son coéquipier manchois dans l'équipe Décathlon CMA-CGM, Paul Lapeyra, a annoncé lui au micro d'ici Cotentin la semaine dernière qu'il ne disputerait pas la grande boucle lui cette année, mais il ne tarissait pas d'éloge sur Paul Sexas, tout comme l'ancien coureur professionnel manchois Michael Schérel.
12: Peut-être qu'il aura une ou deux journées plus difficiles, ce qui serait légitime à son jeune âge, mais je pense qu'il sera au niveau des Pogacar, des Vingegaard sur les premières étapes de montagne. Tout le monde sait que c'est le prodige que la France attend depuis plus de 40 ans et tout le monde a bien conscience qu'il est très jeune. Mais d'apporter un nouveau combat, un nouveau duel et si seulement il pouvait accrocher sur certaines étapes Pogacar qui l'année dernière était beaucoup trop esselé au goût de beaucoup de téléspectateurs, est-ce qu'il casse un petit peu la magie du tour? Ça va

0: créer une vraie émulation et un vrai engouement autour de lui, et peut-être avec un public encore plus jeune qui se rajeunit d'année en année, mais peut-être encore plus jeune cette année, et un vrai intérêt aussi pour l'économie globale du cyclisme.
1: Michael Scherel sur Paul Sexas. Et puis on a appris hier le décès du grand-père d'un autre champion cycliste de chez nous, Benoît Cosnefroy. Jean-Claude Cosnefroy, maire de Sitteville près de Martinvaux de 95 à 2008, est décédé à l'âge de 84 ans.
2: Attention à la pyrale du buis.
1: On en parle ce matin de ce petit papillon nocturne qui vient d'Asie et qui a été importé en France par accident il y a 10 ans. Il pond ses œufs dans votre arbuste, fait des chenilles par centaines qui grignotent les feuilles et l'écorce pour assécher le buis. Jusqu'ici, la pyrale était souvent localisée dans le sud de la France, mais le papillon remonte et s'installe maintenant chez nous. Savez-vous, vous allez me poser
2: ah
1: la
2: ouais,
1: question.
2: Parce que oui, j'ai vu la vidéo. Est-ce que vous savez ce qui fait vibrer la toile en ce moment sur Internet?
1: Eh bien, c'est la nouvelle coiffure.
2: Mais
1: du
2: oui,
1: chanteur,
2: j'ai vu ça.
1: De la Starac, Pierre Garnier. Après plusieurs semaines de pause, il est réapparu en public avec un nouveau look. Et il a surpris ses fans. Vous avez vu donc. Au revoir le chignon, hein. Et les cheveux plaqués. Bonjour les cheveux courts. Une nouvelle coupe et une métamorphose qui a déclenché une vague de joie sur les réseaux sociaux. Petit échantillon des commentaires. Waouh, il est beau de ouf, Pierre Garnier. Ça le rajeunit, ça le rend plus attendrissant. Vraiment canon, Pierre. Quoi.
2: Oh là là là là, c'est juste une coupe de cheveux, quoi.
1: Oui, voilà, mais c'est... ça fait le buzz, c'est comme ça.
2: Cheveux,
1: c'est comme ça la société maintenant, ma chère Caroline.
2: C'est vrai, ça. C'est coupé les cheveux. Voilà, quoi. C'est des choses qui arrivent.
1: Et il s'est coupé les cheveux et tout le monde en parle.
2: Voilà.
1: C'est fou, ça, quand même.
2: C'est fou. Quand on est une star, on ne peut pas se couper les cheveux sans
1: non,
2: que ça y est.
1: Non, non. Voilà. Il avait gardé la casquette longtemps, justement, pour pas que ça fasse le buzz, mais il a été obligé de l'enlever, là. Bref, c'était pas l'info à retenir quand même de ce journal. La météo, Caroline.
2: Ah, c'est le moment de mettre une casquette, tiens, justement, un chapeau, parce que sinon vous allez vous prendre de la pluie sur la goule. Avec un temps, pardon, ça m'a perturbé cette affaire. Juste une coupe de cheveux, ça me perturbe. Le temps est effectivement couvert pour aujourd'hui, avec déjà des petites pluies, ça crachine dans l'après-midi. On pourrait voir du soleil, mais ça crachinera encore pour le sud du département. Petit vent de nord à nord-est, généralement faible, les températures 12 degrés du côté de la Pernelle, 12 à Cherbourg à 40 ans ou encore à Lessay, entre 13 et 15 degrés dans l'après-midi, 13 pour Barfleur, 15 à Cherbourg, Tréauville, 14 à Coutances, demain entre 15 et 18, ça grimpe un petit peu et on pourrait avoir le soleil mais dans l'après-midi, le matin ce sera un peu plus grisou et pluvieux.
1: La route
2: est un peu plus compliquée forcément, 8h09, vous déposez peut-être les enfants au niveau du lycée Le Verrier, on est à Saint-Lô depuis la place du Major Houy, juste en passant devant le lycée, et bien ça ralentit jusqu'à la Banque de France d'ailleurs, et même quand on va aller vers la plage verte, et ça ralentit aussi dans le secteur rue Alsace-Lorraine à Saint-Lô. À Cherbourg, ça ralentit aussi au niveau de la plage verte, ça tombe bien, chacune sa plage. Quand on va direction le pont tournant, ça ralentit un peu dans la descente de la gare aussi. Pont tournant, tiens, qui tournera à 10h40 si un bateau se présente à Cherbourg. Vous êtes justement avant Granville-Coutances, Saint-Lô ou Cherbourg, vous constatez quoi que ce soit, vous nous le dites 02 33 23 13 23.
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2: La nouvelle, c'est mardi, pas de boogie-woogie. C'est Eddy qui l'a dit. C'est comme ça. Et rime en is, vous avez vu. Le pas.

0: Ah, ça donne envie de swinguer le matin, nous, c'est ce qu'on a fait d'ailleurs. Par contre, vous êtes prévenus, hein. Eddy l'a dit, pas de boogie-woogie, c'est mardi, en plus ça rime, faut pas.
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0: Pas de boogie-woogie, mais par contre c'est festif. On est tous dans la même galère en ce moment. Alors on essaye de vous aider comme on peut cette semaine. Et là pour le coup, je vais vraiment bien beaucoup vous aider, ça c'est sûr. 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Tiens, on va parler de carte bleue. La e-carte bleue, pour éviter de se faire voler son numéro de carte bancaire. Ça fonctionne peut-être. Explication dans une minute.
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0: Et premier aussi sur les arnaques. Et tant qu'à faire, on essaie de vous les éviter, ces arnaques, à 8h15 avec Aude Razo. Bonjour Aude.
3: Bonjour Caroline.
0: Alors vous nous parlez ce matin d'une solution bien pratique pour éviter de se faire piquer son numéro de carte bleue. C'est la carte bleue éphémère.
3: Effectivement, c'est la e-carte bleue. Patrice, un auditeur, m'a écrit l'autre jour. Il écoute souvent la chronique et il me suggère d'en parler. Il a raison, très bonne idée, cette e-carte bleue. Si vous ne voulez pas laisser traîner votre numéro de carte partout sur Internet à chaque fois que vous achetez quelque chose. Comment ça marche? Votre banque, en fait, génère un numéro de carte éphémère, utilisable une seule fois. Exemple, j'ai repéré un joli maillot de bain sur Internet ou je réserve un train pour les vacances. Au moment de payer, au lieu de rentrer le numéro habituel qui est écrit sur ma carte bleue en plastique, je demande à l'application dédiée sur le téléphone ou sur l'ordinateur de me donner un numéro de carte unique. Je le rentre et le tour est joué, c'est payé et personne ne pourra l'utiliser ensuite pour faire un autre achat. Il devient inutilisable.
0: Ah oui, bah d'accord, mais je veux bien, mais c'est payant ou c'est gratuit la e-carte bleue ?
3: Ça dépend des banques et des options que vous avez, c'est du cas par cas. Mais j'ai fait un petit tour sur les sites des banques et au maximum, on parle de quelques euros par an. Autre solution, le cryptogramme dynamique. Cryptogramme, ce sont les trois chiffres, vous savez, qui sont derrière la carte. Pareil, certaines banques proposent de vous générer des chiffres aléatoires que, pareil, vous rentrez une seule et unique fois juste pour vous acheter ces fameuses lunettes de soleil sur lesquelles vous avez flashé. Voilà pour ces quelques astuces. J'espère que ça peut réconcilier un peu certains d'entre vous avec les achats internet. Vous êtes pas mal à me dire que vous avez levé le pied par peur des arnaques et je comprends tout à fait, je fais pareil.
0: Ah oui, effectivement, on est un petit peu nombreux à lever le pied, vous avez raison. Eh ben merci pour cette astuce. 8h17 dans quelques instants. Nous, on va aller se balader avec Manu Gouache, direction le Grand Villet, avec Darius, un artiste local à Donville-les-Bains, qui vient de sortir un livre, découverte de ce personnage après Une McDonald's et This is the Life.

0: parfait pour taper des mains sur le volant dans la voiture. Amy McDonald et This is the Life à 8h20.
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0: C'est le moment où il se balade avec son micro, Manu Gouache. Oui. 50 raisons d'aimer la Manche à la rencontre de nos artistes manchois, Manu.
2: Oui, je vous propose d'aller à la rencontre de Darius, artiste grand-villais, peintre encrier. Son atelier est à Donville-les-Bains, un artiste qui se définit comme un artiste du geste et qui vient de faire paraître un livre sur ses 20 ans de dessin de 1988 à 2006. Car depuis,
3: j'ai arrêté de dessiner il y a 20 ans exactement et je suis parti dans l'abstrait. Et le gestuel, le corporel.
2: Ça veut dire quoi le corporel?
3: C'est-à-dire que je peins beaucoup avec mon corps. On a des neurones partout dans le corps. Et en fait, il y a une mémoire dans le corps. Là, on voit par exemple ces dessins, c'est des gestes. Hein. J'en ai fait des milliers. Et en fait, c'est des situations de gestes que j'ai complètement intégrées, comme quand on marche. Un laveur de carreaux, il a fait des milliers de fois son geste. Mais tout le monde, dans son métier, a fait des gestes des milliers de fois et les a intégrés, en fait. Et les a en lui.
2: Et c'est ça, quand on est sur un poste de travail qu'on connaît bien, le geste, il est automatique.
3: Donc, il est intégré dans le corps. Le corps a la mémoire de votre geste.
2: Ça, c'est bon pour les artisans comme pour l'ouvrier à la chaîne, en fait.
3: Même tout le monde, quand on marche, quand on respire, quand on vit. C'est l'humanité qui fonctionne comme ça, pour moi. Donc moi, je laisse une trace d'un geste, mais qui nous renvoie à ce qu'on est tous, en fait. Cette humanité que je veux partager avec tout le monde, en disant aux gens, mais on est tous humains, quoi. On a tous quelque chose d'extraordinaire. Et ça, c'est une façon de rappeler aux gens ce qu'on est.
2: Alors, il faut qu'on parle du Japon.
3: Bon, moi, j'ai un passé avec le Japon important. J'ai participé à deux groupes pendant 15 ans, deux groupes de peintres.
2: C'était quoi ces groupes de peintres?
3: C'était des groupes de peintres amateurs, mais des amateurs passionnés. À Tokyo. Donc il y a un groupe qui s'appelait Sumi-eten.
2: Et parce que vous viviez à Tokyo?
3: Non, mais j'y allais très souvent. J'ai un cousin qui habitait là-bas.
2: Qu'est-ce qui vous parle chez les Japonais, le Japon?
3: J'ai eu la chance de côtoyer des artistes. Et donc je suis rentré dans des intérieurs, mais qui sont à l'opposé des clichés qu'on a du Japonais, où on a les tatamis, il n'y a rien dans la maison, tout est complètement zen. Une fois, dans un appartement d'une artiste, elle avait tous les plafonds de tout son appartement étaient boisés, avec des branches et des feuilles, tout, partout. Inimaginable, vous voyez.
2: Des feuilles et des vraies branches.
3: Des vraies branches, des vraies feuilles sèches, bien sûr, mais tous les plafonds, partout. J'ai vu des gens où on pouvait pas circuler s'il y avait des piles de trucs partout. Enfin,
2: le Japon est pas un et unique,
3: non,
2: quoi.
3: Hein. Non.
2: Comme tous les pays,
3: ouais,
2: il est multiple.
3: Bah oui. Alors là, il y a un double clin d'œil au Japon, parce que évidemment, le rond rouge sur fond blanc, ça fait penser tout de suite au drapeau japonais. Et puis, il y a la deuxième chose, c'est les pinces à linge que vous voyez sur le dessus. Et en fait, à Tokyo, tous les fils électriques sont... Il n'y a rien qui est enterré à cause des tremblements de terre, etc. Tout est en l'air et ça fait des fils invraisemblables, un foutoir, quoi. Et c'est très, très fréquent de voir plein de oiseaux alignés sur les fils. Donc ça, c'est un petit clin d'œil personnel aux nombreuses balades que j'ai fait à pied dans les rues de Tokyo.
2: Darius, le grand villet, ses séjours au Japon qui l'ont fortement influencé. Vous pourrez voir son travail les 14, 15, 16 et 17 mai à Clessy dans le Calvados, dans le cadre du 8e marché de l'art en Suisse normande. Et puis son site internet dariuspeintreencrier.com. Si vous voulez aller voir.
0: N'empêche que c'est génial, son imaginaire avec le Japon.
2: Carrément.
0: C'est super.
2: Ouais.
0: Et c'est ce que je vous disais, Manu, j'avais l'image du Japon avec les fils électriques partout. J'avais pas fait le lien avec les tremblements.
2: Et moi non plus,
0: figurez-vous. C'est fou.
2: Comme quoi, on apprend des trucs.
0: Je suis sûr qu'il y en a d'autres qu'on a appris. Mais on apprend des choses tous les jours sur les Cotentins. Merci, Manu. Oh là là.

0: La groupie du plaquiste. Allez, la groupie du pianiste avec Michel Berger. 8h26, on joue avec Pascal dans une minute à Martinvaille, l'actu locale. Ça, c'est dans 4 minutes.
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0: Avec Pascal depuis Martinvaille. Bonjour Pascal.
4: Bonjour.
0: Comment ça va Pascal?
4: Oui. Très bien.
0: Très bien. Ça a l'air. Petite voix. Oui. Vous êtes réveillé depuis combien de temps Pascal?
4: Depuis deux heures.
0: Ah oui, d'accord. Vous avez pris le petit déj. Pascal. Pascal.
4: Oui.
0: Vous avez pris le petit déj Pascal?
4: Oui, bien sûr.
0: Oui, d'accord. Et vous êtes à combien de café?
4: Le thé.
0: Oui, vous êtes comme moi, effectivement, le thé. Alors, 100 euros de carburant, ça ferait votre plat entier ou presque peut-être, non, Pascal?
4: Ah oui, ça fait un plat, oui.
0: Ah yes, ça fait du bien. Alors, voyons voir si vous repartez avec ces 100 euros de carburant. Pour ça, je vais vous donner une affirmation, à vous de me dire si vous pensez que c'est vrai ou faux. On va aller à Grand Parigny, dans le Sud-Manche, d'où est originaire Paul Lapeyrat, qui s'illustre en cyclisme. Est-ce que c'est vrai ou est-ce que c'est faux?
4: Paul Lapeyrat, quoi?
0: Paul Lapeyrat s'illustre en cyclisme, il est originaire de Grand Parigny. Vrai ou faux? Pascal?
4: À tout hasard, je dirais oui.
0: Oui, oui. Mais 100 euros de carburant, bravo Pascal.
5: Ouais, super Pascal.
4: Oui.
5: Un grand oui.
0: Un grand oui. Eh, hey, dis donc, est-ce
4: oui.
0: que... Encore un? Oui.
4: Oui.
0: Ah, oh,
5: ça fait du bien.
0: Génial Pascal. Est-ce que je vous inscris pour un séjour ressourçant dans la station thermale de Bagnoles de l'Orne à Beau Resort?
4: Oui.
5: Oh bah super.
0: Ouais. Je croise les doigts pour vous Pascal. Peut-être à vendredi. Bonne journée.
5: On vous embrasse.
4: Merci beaucoup. Merci, au revoir.
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0: Et dans 2 minutes, on va dire oui à quoi?
5: On va dire oui aux moules et oui notamment aussi aux filets biodégradables qui les attachent sur les pieux, vous savez. Et avant, on utilisait du plastique. Là, on essaie de trouver d'autres solutions, donc c'est super.
0: On verra ça dans 2 minutes. Pour l'instant, 8h30, on fait le tour de l'actu en France et dans le monde. C'est avec Audrey Azo, le 97.
6: Le patron du Tour de France, Christian Prudhomme, est ravi de la participation de la jeune pépite Paul Sexas à la Grande Boucle cet été. Il réagit à notre micro ici. Il salue une très belle nouvelle.
7: Je n'ai pas vu un tel élan depuis Bernard Hinault. Certes, il n'a que 19 ans, mais c'est d'ores et déjà un champion du présent.
6: Le Français Paul Sexas, il deviendra dans 2 mois le plus jeune coureur sur le Tour depuis 1937. L'Académie de médecine demande une nouvelle fois la vaccination obligatoire de tous les soignants contre la grippe. Elle estime que les infections grippales sont très sous-estimées au sein des hôpitaux et des EHPAD. La flambée des prix à la pompe a engendré pour l'État 190 millions de recettes fiscales supplémentaires en mars-avril. Le gouvernement promet que les surplus serviront intégralement à financer les aides à la pompe déjà annoncées. Au niveau de l'État, il n'y a pas de profiteurs de guerre, déclare ce matin le ministre des Transports Philippe Tabarot. Image forte hier soir à la Nuit des Molières, Muriel Robin reçoit un Molière d'honneur très ému. Elle a demandé au ministre de la Justice Gérald Darmanin de renoncer à son texte de loi d'accélération des procédures judiciaires. Un viol, dit Muriel Robin, ça ne se négocie pas, ça se juge. Les fortes pluies sont de retour en ce mois de mai et voilà qui contraste avec avril. La France vient de vivre le 4e mois d'avril le plus sec depuis 1959. Les villes de Cannes, Nice et Le Mans n'ont pas reçu une seule goutte d'eau le mois dernier.
0: Merci.
5: Merci Aude. L'info d'ici dans la Manche, ce sont ces filets biodégradables testés actuellement par deux mytiliculteurs de Bricqueville-sur-Mer. L'idée, c'est de remplacer le plastique qui maintient les moules sur les pieux pour limiter l'impact sur l'environnement et faire aussi des économies, Louis Fontaine.
2: Réduire les déchets plastiques dans les parcs mytilicoles, voilà la mission de Laurence Segrand-Massé dans ce projet. Elle est responsable du pôle pêche maritime Osmel, le syndicat mixte Synergie Mer et Littoral, basé à Blainville-sur-Mer.
8: Et aujourd'hui, la majorité utilise des filets qu'on appelle extrudés. En fait, c'est vraiment des fils, des monofils plastiques qui ont des soudures, des points de soudure pour faire les mailles. En fait, et ces filets-là, c'est du filet conventionnel en polyéthylène. On ne sait pas les recycler parce que même si on a des machines de dégrappage qui sont plus efficaces, il reste quand même beaucoup de débris de moules, etc., dans les filets. Donc pour recycler ça, c'est compliqué.
2: Un premier prototype de filet mytilicole biodégradable a été conçu il y a de ça 3 ans. Cette fois, les deux mytiliculteurs manchois testent la toute dernière version.
8: Là, l'idée, c'est de vraiment avoir un bioplastique biodégradable qui se dégrade en compost ménager classique. Quoi.
2: Et il y a une véritable attente du côté des professionnels. Aujourd'hui, le coût de traitement des filets représente un budget considérable.
8: Une grosse entreprise mytilicole avec une grosse production de moules peut dépenser jusqu'à entre 8 et 10 000 euros pour la gestion de ces déchets. Donc si on parvient à mettre sur le marché ces filets biodégradables, ça pourrait être quand même intéressant pour les professionnels en termes de gestion de déchets.
2: Sur le terrain, pour le moment, les deux mytiliculteurs sont satisfaits. La famille Onfroy est implantée à Bricqueville-sur-Mer depuis 3 générations. Vincent, le gérant.
9: Le but premier du filet, c'est de tenir les moules sur les pieux, sur les bouchons, de façon, en fait, lorsqu'elles se développent, au fur et à mesure, pour ne pas qu'elles tombent, le filet permet de les maintenir sur le pieu jusqu'à leur taille commercialisable. Donc là, pour l'instant, le filet remplit toute sa tâche. Il est résistant, surtout. C'était ça le premier enjeu, c'est-à-dire qu'il ne se dégrade pas non plus trop rapidement. Pour l'instant, on est dans des conditions optimum.
2: Une avancée pour les mytiliculteurs qui intéressent aussi d'autres professions comme la pêche ou la conchyliculture.
5: Et la fin de l'étude est programmée pour septembre 2027 avant une commercialisation l'année suivante.
0: Dans l'actu aujourd'hui aussi, Katia.
5: On parle d'un petit papillon de nuit, la pyrale du buis, qui, comme son nom l'indique, adore le buis, le petit arbuste, à tel point qu'elle le ravage dans les jardins cherbourgeois. On y reviendra dans le journal de 9h. Nous serons aussi avec Hugo Morel, le boxeur manchois champion de France, qui va disputer samedi le combat le plus important pour lui jusqu'ici. La météo du littoral.
10: C'est grisou.
0: Oui, mais gris. Il faut que ce soit pluvieux.
5: Il faut un petit peu de pluie.
0: Et oui, le temps est donc le plus souvent très nuageux pour aujourd'hui, avec de temps en temps des gouttes de pluie, notamment ce matin. Dans l'après-midi, ce sera principalement localisé dans la moitié sud du département. Un vent de nord à nord-est, 5 à 15 nœuds, soit force 2 à 4. La mer est belle, à peu agitée. Coefficient de marée, 69 pour ce matin, 66 dans l'après-midi. On était en marée basse à Cherbourg à 6h10. À Saint-Va, c'était à 7h20, marée haute à Grandville à 10h, 10h15 pour Cartret et 11h40 pour Cherbourg. Donc prochaine manœuvre du pont tournant, si on fait les calculs, à 10h40 si un bateau se présente. Il fait 12 quasiment partout ce matin à Grandville, Cartret, Cherbourg et Saint-Va. Dans l'après-midi, 13 c'est la minimale pour Saint-Va et 15 au maximum pour Cartret et Cherbourg. Des températures qui seront entre 15 et 18 demain avec peut-être le retour du soleil. À 8h35 pour l'instant, vous allez au boulot. Courage, vous êtes ralenti. Au niveau de la départementale, au niveau de Tamerville, direction Valognes. Et puis pour ce qui est de Cherbourg, ça ralentit dans la descente de la gare quand on vient des Rouges-Terres depuis la RN13. Direction Cherbourg et puis la rue du Val-de-Serre aussi est ralentie direction le pont tournant. Vous constatez quoi que ce soit à Avranches-Granville, Coutances, Saint-Lô, Cherbourg, c'est le même numéro partout dans la Manche, 0233 23 13 23.
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0: Ouais, je sais, c'est fou, c'est le même numéro partout, du nord au sud, de l'est à l'ouest, sur les îles aussi, partout. C'est fou ça, dis donc. Et vous nous appelez, et vous nous laissez des petits messages aussi sur la page Facebook d'ici Cotentin. Avec Katia, on s'est dit qu'on allait peut-être faire un tableau de toutes nos photos du matin sur la page Facebook. Ouais, ça va être un poster, ça va peut-être même un papier peint, je pense.

0: des anges avec Marc Lavoine à 8h39.
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0: La douceur de sa voix. 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
0: Pourquoi l'autruche, elle met sa tête dans le sable? Vous savez, vous? Yannick Leflot pose la question aux enfants de l'école de Picoville ce matin.
2: Quand il y a des prédateurs, bah, met sa tête dans le sable. Au moins, ils disent que c'est un pot avec des roses qui dépassent.
3: Pourquoi l'autruche met de temps en temps sa tête dans le sable?
4: Pour peut-être manger les bêtes dans le sable.
5: Pour manger ce qui est dans le sable, pour tout simplement voir ce qu'il y a dans le sable.
6: Pour dormir.
3: Si elle veut voir ce qu'il y a dans le sable et qu'elle met sa tête dans le sable, elle voit plus rien.
5: Bah, peut-être qu'elle résiste au sable.
3: Ou alors elle a une frontale.
5: Je pense pas.
7: C'est peut-être pour manger ce qu'il y a dans le sable, mais plus profondément avec sa bouche.
2: Quand il y a des prédateurs, bah, met sa tête dans le sable. Au moins, ils disent que c'est un pot avec des roses qui dépassent.
8: Oh, les jolies fleurs!
7: Comme ça, elle voit pas ce qui se passe autour et elle a plus peur.
3: Qu'est-ce que vous faites si quelqu'un vous court après?
7: Courir. Dire à quelqu'un qu'on a besoin d'aide.
3: Tu vas pas mettre ta tête dans le sable?
7: Bah non, sinon il peut nous attraper facilement.
2: Ou alors sinon on lui met un coup de poing dans la figure, au moins bah c'est lui qui a la tête dans le sable et nous on s'en va.
3: Mais pour l'autruche alors elle?
5: Pour l'autruche c'est facile, elle court plus vite que nous.
3: Et vous savez comment on fait des petits autruches?
7: Une fois qu'ils sont dans l'œuf, bah ils cassent la coquille et ils sortent.
3: Donc c'est avec des œufs?
7: Bah oui.
3: Vous avez déjà vu un œuf d'autruche?
5: J'ai cru en voir un en vidéo, mais non. Il est comme les œufs normaux, mais quand même un peu plus gros.
9: Oh, plus ils sont gros, plus je les aime.
7: Bah, l'œuf, j'en ai déjà vu, mais pas en vrai. L'œuf, il est gros comme ça.
3: Il est en effet très gros. Comment est-ce qu'on peut avoir une poêle suffisamment grande pour faire un œuf au plat d'autruche?
7: Tu fabriques soit une grande poêle ou...
8: Non, pas la poêle à frire!
7: Soit... T'essayes de trouver une grande poêle, bah comme ça, c'est bien. Nous, on a des poêles grandes, mais ça suffit, des poêles comme ça, ça suffit.
5: Ou alors, on le fait tout simplement pas cuire, on les laisse vivre.
0: Je suspecte un enfant de venir du Schnorr, hein, parce qu'une poêle, en général, on sait d'où ça vient. Merci beaucoup, les enfants de l'école de Picoville. 8h42, au revoir, président. Vous vous rappelez de cette pub? Bah parlons d'émission, justement, dans 5 minutes, même pas dans 1 minute, on va parler d'émission. Dans quel cas on peut percevoir le chômage, vous saurez tout.
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0: Et à 8h43, on essaye de faire des économies avec Monsieur Économie, c'est Valère Correr. Bonjour Valère.
13: Bonjour Caroline.
0: Et alors, vous vouliez nous parler démission, vous?
13: Oui, parce qu'il est possible de démissionner et de percevoir ses droits au chômage malgré tout, à condition que cela corresponde à un des 17 cas de figure prévus par France Travail. C'est vrai qu'il y a des épisodes de vie où on ne peut pas poursuivre sa mission dans une entreprise. C'est donc indirectement une rupture involontaire de notre contrat dont on parle. Vous pouvez, dans certains cas, bénéficier de vos droits au chômage quand même. C'est par exemple le cas si vous vous mariez ou que vous vous paxez, que vous changez de lieu de résidence. Dans ce cas-là, ça marche si la démission intervient dans les 2 mois après la signature du contrat de mariage ou de pax. France Travail, en fait, considère que votre démission est légitime si c'est poursuivre votre conjoint qui part travailler ailleurs en tant que salarié ou entrepreneur. Et puis, il y a plusieurs autres cas. Un mineur poursuivre ses parents, une personne victime de violences conjugales, lorsqu'un employeur ne verse plus votre salaire malgré une décision de justice.
0: Alors, est-ce qu'il faut prouver à chaque fois la situation dans laquelle on se trouve?
13: Oui, c'est important de vérifier que vous êtes en effet en mesure de fournir certains documents. Par exemple, si c'est suite à un mariage ou un pax, suivi d'un changement de lieu de résidence, il faudra un livret de famille, un extrait ou une copie de l'acte de mariage ou l'attestation d'inscription de la déclaration au greffe du tribunal judiciaire, un justificatif de domicile de l'ancien et du nouveau lieu de résidence, comme une facture ou encore un bail. Alors, vous avez toutes les informations qui sont détaillées sur le site de France Travail pour pour vérifier si vous êtes ou non concerné et les documents à fournir. Est-ce que vous connaissiez ces règles? Vous en avez peut-être déjà bénéficié? Pensez à m'écrire par ici leséconomies@radiofrance.com.
0: On remet tout aussi bien sûr sur ici.fr. 8h45, rose ancienne, hydrangea ou orchidée. Presqu'île en fleurs fait son grand retour et dans quelques minutes, présentation de cet événement dans le cadre enchanteur du parc du château et ravalé. Lui nous enchante avec une nouveauté, Benamar, quoi qu'on dise.
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0: la patte de Benabar dans son tout nouveau titre « Quoi qu'on dise » à 8h47. Ça se passe ici, les idées sorties avec Anne Boissy. Bonjour Anne.
1: Mais bonjour Caroline, bonjour à toutes et tous.
0: Jardin. On va l'aménager notre jardin d'ailleurs.
1: Mais tout à fait, parce que est-ce que vous avez la main verte Caroline?
0: Pas du tout, c'est bien connu.
1: Et ben moi non plus, je ferais mourir de soif un cactus je pense. Mais avis aux spécialistes botaniques, hein, comme aux jardiniers amateurs, le plaisir à fleur de peau, POT, ça pourrait être l'autre nom du festival Presqu'île en fleurs. C'est organisé ce week-end les 9 et 10 mai à Cherbourg, au sein du parc du château des Ravalets, un festival qui attire à chaque édition, écoutez bien, en moyenne 35 000 visiteurs. C'est un événement ici Cotentin. À chaque année son thème et un programme bien chargé. J'ai le plaisir de recevoir ce matin Nicolas Pont, directeur de la direction nature, paysage et propreté à la ville de Cherbourg en Cotentin. Bonjour Monsieur Pont.
2: Bonjour Anne.
1: Alors je le disais, hein, à chaque année un thème et cette année on va aménager nos jardins mais surtout nos petits jardins.
2: Tout à fait, c'est le thème de l'édition de cette année voilà, l'aménagement voilà, de petits jardins, et vous aurez l'honneur, le privilège si vous venez vendredi soir de pouvoir partager avec Stéphane Marie sur ce thème, puisqu'il nous fera l'honneur de venir échanger avec le public dès vendredi soir en ouverture de Presqu'île sur ce thème, et vous pourrez lui poser toutes les questions que vous souhaitez sur cette belle thématique d'aménagement de jardin dont nous sommes tous amoureux.
1: Tout à fait, alors en effet c'est le vendredi 8 mai, alors c'est à 18h30, c'est un échange à peu près de 3 quarts d'heure, hein, c'est cela?
2: Tout à fait, c'est à 18h30, donc au château des Ravalets, comme toute la manifestation tout le week-end, c'est gratuit, c'est ouvert à tout le monde. Et voilà, ça durera 3 quarts d'heure, 1 heure, en fonction des questions, en fonction de la météo, parce qu'on espère pouvoir le faire à l'extérieur, donc on croise les doigts. Et voilà. Et donc, il y aura un petit cocktail à l'issue pour ceux qui seraient les bienvenus.
1: Et ben on va venir au cocktail avec Caroline, parce que bon, le jardin c'est super, mais le cocktail c'est très bien également. On va revenir sur les exposants, une quarantaine d'exposants, si je n'abuse, au sein de l'événement Presqu'île en fleurs. Et puis également un réseau associatif engagé, notamment dans la préservation de la biodiversité.
2: Tout à fait. Alors, on a dans l'entrée du château, vous pourrez le découvrir dans la cour du château, le milieu associatif, donc toutes les associations en lien avec l'environnement, de préservation de l'environnement, de préservation des jardins aussi, de la botanique, puisque dans le Cotentin on a quand même de beaux jardins, et voilà, et après vous pourrez déambuler dans le parc du château avec donc exactement 47 exposants, de vrais pépiniéristes, et on y tient, c'est la philosophie depuis 22 ans de l'événement, ce sont des vrais pépiniéristes, producteurs, et qui nous viennent de partout en France, dont de l'étranger pour certains, voilà, et du sud de la France, certains viennent de Toulouse jusqu'à Cherbourg pour exposer et nous proposer des belles pépites botaniques. On va dire.
1: Ouais, c'est un événement botanique qui prend vraiment une ampleur nationale, vous l'avez évoqué, hein, c'est la 11e édition, cela fait 22 ans que Presqu'île en fleurs existe, hein, une édition tous les 2 ans et puis une édition chaque année riche en animation. Alors là j'ai la liste devant moi, parlez-moi de la déambulation des femmes fleurs, animation musicale avec les jazz dignes, c'est dur à dire. Ou encore des instruments géants.
2: Tout à fait. Bah pour animer la manifestation, voilà, vous avez des petites animations et voilà, il y aura donc un groupe qui animera, voilà, donc qui déambulera dans le château, enfin dans le parc du château, pour pouvoir voilà animer sur le thème aussi de la botanique. Alors voilà, je vous en dis pas trop pour pouvoir
1: exactement,
2: découvrir.
1: Exactement. L'idée, c'est d'y aller
2: ce week-end, nous voir. Voilà.
1: Voilà, les 9 et 10 mai, Presqu'île en fleurs, hein, au sein du parc du château des Ravalets. Merci beaucoup, Monsieur Pont, d'avoir été notre invité ce matin dans Ici Matin. Belle journée à vous.
2: Merci à vous.
0: À bientôt, 8h51. C'est demain la journée mondiale de l'asthme. Alors avec notre docteur dans 3 minutes, on en parle, on va essayer justement de vous donner de bons conseils, et notamment comment faire pour essayer de s'en débarrasser comme on peut de cette foutue asthme. Après, de Cornell, 74, 75.

0: De Cornell 7475. À 8h55, on accueille le docteur Kierzek sur votre radio ici Cotentin pour ses conseils du matin. Et ce matin, premier mardi du mois de mai, c'est donc la journée mondiale de l'asthme qui se profile.
1: Bonjour à toutes et à tous. Journée mondiale de l'asthme, l'occasion de parler d'une maladie qu'on a tous en tête, mais qu'on a peut-être un peu trop tendance à banaliser. L'asthme, c'est une maladie inflammatoire, chronique, des bronches, c'est les tuyaux qui nous permettent de respirer, qui sont inflammatoires et qui se rétrécissent. Et ça concerne 4 millions de personnes en France, 6% de la population adulte. C'est très fréquent, mais c'est pas anodin, parce que quand les bronches se resserrent, eh bien, ça provoque des symptômes comme un sifflement respiratoire. Alors, on a l'impression que c'est banal, mais en fait, l'asthme tue encore en France 900 personnes par an, essentiellement des adultes, et c'est 900 décès qui peuvent être éviter. Alors le traitement, c'est la ventoline, hein, le pchit, vous savez, mais ça c'est un traitement de secours, c'est pas un traitement de fond. L'utiliser seul, c'est comme éteindre un incendie avec un verre d'eau, sans jamais s'attaquer à la cause. Et l'asthme ne se résume pas à quelques bouffées, hop, ça repart. C'est vraiment une maladie qui peut être handicapante, et c'est vraiment une maladie qu'il faut traiter de manière chronique. Surtout si vous avez cette toux chronique, la nuit, au réveil, ce sifflement en respirant, cette gêne thoracique, parfois ça peut vous réveiller la nuit. Et si vous faites juste un petit coup de pchit justement, et que ça passe, eh bien, la maladie va s'aggraver un peu en escalier. Et donc, la ventoline, oui, c'est le traitement de la crise. Mais en plus, il faut rajouter une composante qui va être la composante anti-inflammatoire. Il faut traiter la crise, mais il faut traiter la maladie.
0: Et alors, que faire concrètement au quotidien pour bien vivre avec son asthme?
1: Je vais être très concret. La clé, c'est l'observance du traitement de fond. Les traitements modernes, comme les corticoïdes, par exemple, qu'on prend de manière inhalée, sont extrêmement efficaces et ont très peu d'effets secondaires. Ça contrôle l'inflammation, ça prévient les crises et ça permet de mener une vie tout à fait normale. Les sportifs de haut niveau qui sont asthmatiques, ça pose aucun problème. Un asthme bien traité, c'est un asthme qui ne s'entend pas, qui ne se voit pas. Ensuite, il faut connaître son plan d'action. Quel traitement prendre tous les jours? Quand augmenter les doses? En cas de rhume, par exemple? Et quand appeler le 15 aussi? Mais pour cela, il faut avoir consulté un pneumologue et fait des tests respiratoires. Donc, si vous utilisez au coup par coup de la ventoline, si ça fait longtemps, voire jamais, vous avez vu votre pneumologue, c'est le moment de prendre rendez-vous. Allez, d'ici là, portez-vous bien.
0: Et bah, vous aussi, docteur. Et puis, je le rappelle, en Presqu'île en Fleurs, on sera en direct. D'ailleurs, on en parlait dimanche de 14h à 16h avec moi.
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0: Et après la journée mondiale de l'asthme, on a le mois entier de la masturbation.
9: Mais
0: c'est
9: oui,
0: notre sujet
9: tout
0: ce
9: à
0: matin.
9: Fait, voilà, c'est un autre sujet. Oserais-je dire que c'est un sujet qui nous touche tous? Pas forcément, mais en tout cas, ça le saviez-vous, en effet, le mois de mai est le mois de la masturbation, le Masturbation May. En fait, l'idée, c'est vraiment de revenir ce matin sur les bienfaits de la masturbation, qu'elle soit aussi bien féminine que masculine, parce que oui, c'est un anti-stress absolument merveilleux, c'est très bon pour l'endormissement, surtout l'endormissement de ces messieurs. On a eu un petit débat dans l'Open Space ce matin. Et plus sérieusement, eh bien, je vais recevoir Claire Bretagne, elle est directrice territoriale de la marque Adam et Ève. C'est une marque de vente de sextoys en ligne. On va voir, et eh bien aussi on va faire un petit tour d'horizon, on va dire. Mais surtout, si vous avez des témoignages, vraiment, je sais qu'on peut être pudique un petit peu sur ce sujet, mais si par exemple les sextoys ou parler de sexe dans votre couple a sauvé votre vie intime, a sauvé votre vie de couple, si voilà, vous êtes d'une époque plutôt libérée, plutôt 70 tard, où on parle librement de sexe, et eh bien en famille même, avec vos adolescents, pourquoi pas, ou au contraire, si c'est vraiment difficile pour vous de vous exprimer, eh ben, n'hésitez pas à porter votre témoignage ce matin, 02 33 23 13 23. La masturbation, eh ben, on va en parler de manière sérieuse et oserais-je dire encore avec beaucoup de doigté.
0: Et sans tabou. Wow.
9: Et sans tabou,
0: c'était
9: surtout.
0: C'était très beau.
9: Touchy comme, c'est touchy comme sujet.
0: C'est
9: on peut tout faire, on va tout les faire.
0: Et eh ben, bonne émission.
9: Merci à beaucoup.
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9: Nous sommes le mardi 5 mai, il est 9h, tout de suite vos informations. Et le journal présenté par vous, Katia Lotrou. Bonjour Katia.
5: Bonjour Anne, bonjour à tous.
9: Alors jardinage ce matin, avez-vous un buis chez vous? Parce que vous savez ce petit arbuste bien vert là.
5: Alors normalement bien vert Anne, car en ce moment le buis est attaqué par des chenilles qui raffolent de ses feuilles, mais aussi de son écorce. Genre pour elle, je disais ce matin, c'est le gros gâteau au chocolat plein de chantilly, sauf que pour nous, propriétaires, c'est la galère. Face à l'invasion de ces chenilles qui assèchent complètement l'arbuste qui devient tout gris, on appelle cela la pyrale du buis. C'est le nom du petit papillon qui fait ensuite les petites chenilles. Plusieurs habitants de Cherbourg en ont trouvé chez eux. Deux solutions, les traiter ou enlever une par une les chenilles, sachant qu'il peut y en avoir une centaine, imaginez. Je précise qu'elles ne sont pas urticantes, mais elles sont envahissantes et s'installent. Mélanie Bergman est conseillère technique des espaces verts chez Fredon. C'est un organisme en Normandie qui surveille tout ce qui est végétal.
10: L'insecte, mais il va continuer son développement. La chenille, une fois qu'elle va avoir atteint son dernier stade, elle va passer à l'état de chrysalide et les dégâts vont s'arrêter. Donc on a l'impression que le problème s'est arrêté.

0: quelques semaines, eh ben, on va avoir à nouveau une reprise avec la nouvelle génération.
1: La pyrale du buis et ses petits papillons et ses chenilles. Vous pouvez écouter le replay de l'émission de samedi, notamment avec Stéphanie Barillet dans la rubrique jardinage, et le reportage aussi sur ici.fr sur la pyrale du buis dans un jardin de Cherbourg.
2: 9h02.
1: On y va, 9h02.
3: 9h02, un grave accident s'est produit hier à Carneville, peu avant 17h, sur l'axe qui relie Cherbourg à Saint-Pierre-Église.
1: Un cycliste de 77 ans a été percuté par une voiture à un carrefour très fréquenté aux heures de pointe. C'est ce qu'a indiqué le maire Olivier Patrice sur votre radio locale ici Cotentin. Le cycliste a été héliporté au CHU de Caen.
3: Et les salariés de Chérault, qui fabriquent des camions frigorifiques, ont repris le travail ce matin.
1: Après s'être rassemblés hier devant le siège social à Ducel-et-Chéry à l'appel de la CGT, qui demande une revalorisation salariale pour tous, la direction, elle, veut du cas par cas. En avril, ils avaient déjà débrayé. En juin, ils annoncent une nouvelle mobilisation le 12, jour des 75 ans de l'entreprise. Le dossier carburant et le gouvernement qui effectuera un point tous les 10 jours sur les surplus fiscaux générés par la hausse des prix. 190 millions d'euros supplémentaires par rapport à la même période que l'an dernier. La crise énergétique liée à la guerre en Iran ne doit enrichir personne, dit aujourd'hui le Premier ministre Sébastien Lecornu. Faut-il faire vacciner les soignants contre la grippe ? Oui, répond pour la troisième fois l'Académie nationale de médecine, pour réduire le nombre de contaminations à l'hôpital. L'an dernier, les hôpitaux du Sud-Manche avaient déclenché le plan blanc. En Normandie, la grippe est responsable de la mort de plus de 600 personnes chaque année.
3: Et une visite parlementaire a eu lieu hier au Mont-Saint-Michel.
1: Il a été question de tourisme, d'investissement, de sécurité, aussi de la merveille. C'était à l'initiative de Bertrand Sor, le député de la deuxième circonscription de la Manche. C'était l'invité d'ici Cotentin Matin. Cette belle invention dont on parle depuis ce matin aussi mise à l'honneur, un filet biodégradable pour les moules. Actuellement, c'est du plastique, mais deux mytiliculteurs de Bricqueville-sur-Mer testent en ce moment une autre méthode, bien meilleure pour l'environnement.
3: Il est 9h04 et c'est son combat le plus important jusqu'ici.
1: Le boxeur cherbourgeois Hugo Morel remontera samedi sur le ring Salle Jaurès à Cherbourg pour la ceinture continentale IBO. Pour mieux comprendre, cette ceinture, c'est l'équivalent d'un huitième de finale mondiale. Après avoir conservé son titre de champion de France, Hugo Morel, 25 ans, est invaincu chez les pros. Après 13 combats, il affrontera un adversaire mexicain. Invité du Club Manche 100% Sport hier soir, il nous a confié que ça fait des mois qu'il se prépare pour ce grand rendez-vous.
4: Les préparations, c'est très intense, ça dure 2 à 3 mois, plus les régimes, etc. Donc on sollicite beaucoup le corps et le mental. Dès qu'on a eu la date du combat, on est retourné au charbon, comme on sait faire. Début de prépa, on a fait beaucoup de foncier et puis après on a commencé à travailler le cardio et après on est rentré dans la préparation 2 mois avant le combat, matin et soir. Je travaille avec mes proches, des gens de confiance. Pour l'instant, j'ai aucune raison d'aller voir ailleurs ou d'aller chercher des gens extérieurs. Après, voilà, les préparations, comme je répète aussi, elles sont similaires. Par contre, à chaque fois, à chaque préparation et à chaque combat, on débriefe et on voit ce qui est amélioré. Point fort ou point faible, hein, ça peut être aussi les points forts améliorés, points faibles. Donc non, franchement, aujourd'hui, je me sens plus prêt que jamais. Je me sens plus fort physiquement, mentalement. Tous les voyants sont au vert, donc vraiment, j'ai hâte de voir ce que ça va donner le 9 mai.
1: Il combattra Salle Jaurès samedi. La soirée débute à 18h30. À un mois de la compétition, le marathon de la liberté dans le Calvados durcit sa réglementation. Jusqu'ici, vous pouviez, au moment d'aller retirer le dossard, prendre celui d'un ami ou d'un collègue. Eh bien, ça ne sera plus possible. Vous devrez le retirer en main propre et porter un bracelet le jour de la course pour éviter la fraude et la revente de faux dossards et aussi des participants qui, parfois, avaient une double identité. On attend près de 30 000 coureurs, notamment de beaucoup de manchois, du 4 au 7 juin sur les différentes épreuves. Et puis un anniversaire, on va le souhaiter là à l'antenne, Anne, celui de la doyenne de la Manche qui fête ses 107 ans aujourd'hui.
3: Oh, bon anniversaire à elle. Comment
1: oui, elle s'appelle Jeanne Gardin. Jeanne. Oh, alors Jeanne, 107 ans aujourd'hui, pensionnaire de l'EHPAD Le Clos à Froment de Cherbourg en Cotentin. Si elle nous écoute,
3: très bon anniversaire. Happy birthday Jeanne.
1: Merci Anne. Allez, la météo, c'est comment aujourd'hui ?
3: C'est pas terrible.
1: Un peu gris, hein.
3: Oui, c'est un petit peu gris. C'est couvert et humide ce matin avec de petites pluies sur la moitié sud du département. Cet après-midi, le temps va rester très nuageux avec au mieux quelques petites éclaircies. Les pluies éparses vont perdurer sur la moitié sud du département. On attend au maximum jusqu'à 30 mm de pluie sur le Mortainais. On a besoin de pluie en ce moment, donc c'est pas plus mal. Vent de nord à nord-est assez faible. Côté température, comptez entre 13 et 15 degrés. Il fait déjà très doux. Comptez 13 degrés un peu partout sur le département. 13 à Avranches, Grandville, Saint-Lô, 40 ans, Barneville-Carteret.

0: bien encore Valognes, 12 degrés à Cherbourg et Beaumoigue en ce moment. Pour demain, on prend les mêmes et on recommence, hein, des nuages toujours nombreux en matinée avec quelques éclaircies. Ça va se découvrir dans l'après-midi. Côté maximal, ça va un petit peu augmenter, compter entre 15 et 18 degrés au plus chaud de la journée. Au niveau de la circulation, il est 9h07. Pour l'instant, ça circule plutôt bien. Ça y est, les enfants ont été déposés à l'école, vous êtes partis au travail pour la plupart. Mais où que vous soyez, Avranches, Granville, Coutances, Saint-Lô, bien encore Cherbourg, vous n'hésitez pas à nous donner vos conditions de circulation en temps réel. Vous nous appelez au 02 33 23 13 23 et on se chargera eh bien, de donner l'information en direct. Ma chère Cathy, on vous retrouve à 10h.
1: À tout à l'heure, Anne.
0: Eh bien, à tout à l'heure.
1: Amusez-vous bien.
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0: Et oui, soyez les bienvenus, belle matinée entre notre compagnie. Et ce matin, on va parler d'un sujet encore très tabou, la masturbation. Et oui, qu'elle soit masculine ou féminine, avec notre expert du jour. Mais en attendant ce voyage au pays du plaisir, c'est Désirless sur votre radio ici Cotentin.

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1: Ici Cotentin, Anne Boétie, bienvenue chez vous.
0: Il est 9h12, bonjour à toutes et tous. Alors bienvenue chez vous, c'est parti avec ce matin, vous l'avez peut-être entendu tout à l'heure, un sujet qu'on pourrait juger peut-être un petit peu coquin, surtout de bon matin, mais un sujet qui est surtout encore extrêmement tabou. J'ai nommé la masturbation. Saviez-vous que le mois de mai est le mois dédié à la masturbation? Alors je ne sais pas si c'est un rapport avec le retour des beaux jours, mais chaque année, le mois de mai est l'occasion de parler des bienfaits de la masturbation. Ils sont nombreux. Et à l'occasion du Masturbation May, le site Adam et Ève, un site de vente de sextoys en ligne, eh bien, son Sex Report 2026 pour replacer les femmes et les minorités de genre sous le feu des projecteurs avec des chiffres qui, vous allez le voir, bousculent les idées reçues. On en parle ce matin de la masturbation avec mon invitée Claire Bretagne, elle est country manager, directrice territoriale du site Adam et Ève. Soyez la bienvenue Claire.
2: Merci beaucoup, bonjour.
0: Alors Claire, ce matin, il y a clairement ceux qui vont peut-être s'éloigner du poste de radio et d'autres au contraire qui vont hausser le son parce que oui, la masturbation est encore très tabou, surtout chez les femmes. Qu'est-ce que le Sex Report 2026 de votre site révèle justement sur ces différences hommes-femmes ?
2: Oui, du coup, nous, tous les ans, on fait ce Sex Report où on étudie vraiment tout la vie sexuelle et tous les sujets de sexualité des Français, hommes, femmes, selon les âges. Et notamment, il y a toujours les questions qui reviennent sur la masturbation. Et si on regarde du coup le chiffre de celui de Sex Report 2026, ce qu'on voit aujourd'hui, c'est qu'il y a quand même de plus en plus de femmes qui se masturbent, mais environ 35% des femmes ne se masturbent jamais. Et à peu près, en comparaison, c'est 15% des hommes. Donc c'est quand même une assez grosse différence. Je pense qu'il y a plusieurs années, l'écart était encore plus grand, donc ça tend clairement à se réduire. Mais on voit quand même une assez grosse différence. C'est-à-dire qu'une femme sur trois, en gros, ne se masturbe jamais.
0: Alors, elle ne se masturbe jamais. À quoi sont dus ces écarts? Pourquoi est-ce que les femmes se masturbent moins? C'est dû à quoi?
2: Alors, il y a plusieurs choses. Clairement, il y a une construction sociale. Je pense que depuis très, très, très longtemps, ça a été toujours intégré, que c'était quand même plus quelque chose qui était associé aux hommes et voilà, à la masculinité. Clairement, il y a une question d'âge aussi. Ce qu'on voit aussi dans les chiffres qui est super intéressant, que ce soit pour la masturbation ou pour tellement d'autres questions, c'est que par exemple les jeunes vont avoir plus tendance à se masturber parce que c'est beaucoup moins tabou, on en a beaucoup plus parlé, il y a eu beaucoup plus d'articles ces dernières années.
0: Ou des séries, comme on pense tous à la série Sex and the City qui a libéré la parole.
2: Sex and the City, Sex Education, des marques comme nous, ou bien même tout ce qu'on peut voir sur Instagram, les influenceurs, etc. qui en parlent. Donc on voit quand même une différence d'année en année et selon les âges, donc ce qui est très encourageant. Mais clairement, il y a toujours quelque chose qui reste assez profondément.
0: Mais quand on est petite fille, on nous dit clairement que c'est sale, en fait. Enfin, on a cette image, c'est vrai, que la masturbation, notamment féminine, est quelque chose de plutôt dégradant. Il y a quand même un gros travail de fond à faire encore aujourd'hui au niveau du changement des mentalités à ce niveau-là, Claire Bretagne.
2: Ouais, c'est clair, complètement. Donc il y a encore beaucoup, beaucoup de chemin à faire et. Je trouve que nous, là, depuis plusieurs années, on le voit quand même. Bon, moi, je travaille dans le domaine, donc c'est sûr que c'est encore plus visible, mais je pense que ça évolue quand même en bien. Donc voilà, il y a la construction sociale, tout ça, qui est ancrée depuis tellement longtemps. Et après, bien sûr, il se passe plein d'autres choses, surtout pour les femmes. Il y a tout ce qui va être les cycles hormonaux, la grossesse, la ménopause. Donc il y a quand même tous ces cycles de la vie d'une femme qui va avoir des incidences aussi sur la masturbation. Et puis, bien sûr, tout ce qu'elle est... la vie quotidienne, la charge mentale, c'est quand même plus dur de trouver l'énergie et le temps de se faire plaisir quand il y a tout ça qui...
0: Bien sûr, quand on gère le travail, les enfants, la maison, parfois des parents malades, le quotidien de manière générale. Une dernière petite question sur cette première partie. En quoi ces données disent quelque chose de l'évolution des mentalités?
2: Nous, on voit quand même qu'il y a une évolution des mentalités parce qu'on suit, comme je disais, depuis plusieurs années, tous les ans. Alors, c'est pas des énormes, on va dire, gaps d'année en année, mais on voit quand même vraiment une évolution. On voit aussi, nous, mine de rien, dans le domaine des sextoys, que ça évolue, que c'est en croissance, qu'il y a de plus en plus de personnes qui utilisent des sextoys, notamment pour se masturber. Puis, comme je le disais, avec l'âge, les plus jeunes, ont plus tendance à être ouverts au sujet que des personnes un peu plus âgées, même si encore une fois ça change aussi. Donc voilà, on peut voir avec tous ces chiffres que les mentalités évoluent, donc ce qui est très encourageant.
0: Et bien justement, la masturbation, hein, Claire-Bretagne, c'est notre sujet ce matin sur Ici Cotentin. Alors vous pouvez réagir à tout moment. Moi j'ai plusieurs questions qui me viendraient spontanément. Est-ce que l'usage de sextoy a sauvé votre vie de couple par exemple? Est-ce que vous parlez de masturbation de votre couple? Est-ce que vous en parlez avec vos adolescents par exemple? Ou est-ce qu'au contraire c'est complètement tabou, interdit à la maison? N'hésitez pas à témoigner en 02 33 23 13 23. À suivre Amir à l'imparfaite et on revient juste après.

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1: Amir et son tout dernier titre à l'imparfaite sur votre radio ici Cotentin.
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1: Il est 9h20, soyez les bienvenus si vous nous rejoignez à l'instant sur votre radio locale ici Cotentin. Et ne soyez pas surpris si vous nous rejoignez à l'instant, nous parlons de masturbation ce matin, oui. Mais également, surtout, j'ai envie de dire, des bienfaits, mais également des motivations de la masturbation. On en parle avec Claire Bretagne, mon invitée. Claire, je le rappelle, vous êtes la directrice territoriale du site Adam et Ève, un site de vente de sextoys en ligne. Alors Claire, pourquoi se masturbe-t-on? Quelles sont les principales motivations derrière la masturbation aujourd'hui?
3: Alors oui, donc dans notre étude, on a aussi demandé aux gens pourquoi ils se masturbaient. Donc il y a quand même beaucoup de réponses assez différentes, mais quand même quelque chose qu'on voit, qu'on retrouve évidemment, c'est pour se sentir mieux. Donc ça, c'est vraiment une des grandes raisons afin d'avoir du plaisir sexuel. Et on retrouve aussi beaucoup de réponses qui vont dans le sens pour être moins stressé. Donc ça, à peu près 20% des personnes qui disent c'est pour être moins stressé ou pour mieux s'endormir, à peu près aussi 20%. Donc il y a quand même vraiment toute une question qui est liée au bien-être qu'on de base je trouve tendait un peu à omettre en fait toute cette question du bien-être. Il y a quand même eu beaucoup d'études dans les dernières années qui ont vraiment montré que ça sécrétait énormément d'hormones et que ça jouait beaucoup sur le bien-être.
1: Alors, j'ai les chiffres sous les yeux de votre Sex Report 2026. En effet, alors, c'est indiqué, les motivations sont plurielles et souvent un petit peu plus subtiles que le simple plaisir sexuel. 57% des femmes citent le plaisir sexuel comme motivation principale, contre 47% des hommes. 21% des femmes se masturbent pour profiter du temps seul, contre 16% des hommes. Alors, certains évoquent également un besoin médical, 19%, car cela leur permet de mieux s'endormir. 20% citent également la masturbation comme un outil pour soulager le stress, parce que oui, se masturber, c'est bon pour la santé, Claire.
3: Et oui, exactement. Donc c'est comme je disais, il y a eu pas mal d'études ces dernières années qui montraient que c'était vraiment bon pour la santé, notamment grâce à toutes les hormones que ça peut sécréter. Donc je pense que c'est aussi, disons même parmi les femmes, on va dire celles qui ont découvert, on va dire tous ces bienfaits, ensuite. Ça fait quand même du bien.
1: Donc, mais tout à fait. Alors, il y a un autre chiffre qui m'a amusé. 15% des hommes le font par ennui. Écoutez, c'est vrai que ça peut passer 10 minutes. Allez, plus sérieusement, quid de la fréquence? Est-ce que les hommes se masturbent plus souvent que les femmes?
3: Oui. Donc, comme je disais, il y a à peu près 85% des hommes qui se masturbent contre 65% des femmes. Donc, ça, on le sait. Après, si on prend juste les hommes, il y a 70% qui se masturbent plusieurs fois par mois ou plus, donc plusieurs fois par mois, par semaine ou même tous les jours. 10% des hommes se masturbent tous les jours. Et chez les femmes, c'est quand même moins. Donc on est à peu près à 40% des femmes qui se masturbent plusieurs fois par mois ou jusqu'à plusieurs fois par semaine. Donc voilà, c'est quasiment moitié quoi.
1: Et il y a également ce temps que l'on s'accorde pour la masturbation. Pour les femmes, c'est un rituel qui s'effectue souvent le soir au lit, c'est vraiment un moment de régulation émotionnelle et de bien-être global. On insiste vraiment sur cette notion de bien-être, mais vraiment pour les femmes, c'est l'aspect qui ressort en numéro un, ce bien-être, ce soulagement, Claire.
3: Oui, exactement. Donc c'est vrai que parmi les femmes qui se masturbent, la moitié, en fait, dit le faire le soir avant de s'endormir. Donc pour déstresser, pour mieux s'endormir. Les hommes aussi, mais c'est un peu moins, c'est 40%. Alors que par exemple, si on regarde sous la douche, c'est assez marrant, je regarde en même temps les chiffres, sous la douche, c'est à peu près 30% des hommes et 20% des femmes. Donc voilà, il y a après dans les tendances, souvent ça se suit un peu, mais effectivement, il y a quand même selon les genres des chiffres qui se démarquent plus ou moins.
1: Alors la masturbation, Claire, n'est pas qu'un acte solitaire, elle peut évidemment être partagée, notamment dans sa vie de couple, dans sa vie intime. Alors on va parler dans un prochain moment de la masturbation dans le couple. Par la suite, nous allons évoquer évidemment l'utilisation des sextoys, parce que oui, l'utilisation de sextoys a sauvé la vie de couple, de certains couples peut-être un petit peu ancrés dans une certaine routine intime, et l'usage de jouets sexuels a permis de pimenter, de relancer une vie sexuelle parfois un petit peu voilà, routinière. Et c'est également à cela que ça sert. Restez bien avec nous, la masturbation, c'est notre sujet ce matin sur Ici Cotentin. J'imagine que c'est un sujet, eh bien, qui est un, c'est peut-être un petit peu difficile de témoigner en direct, mais n'hésitez pas. Déjà, évidemment, tous nos témoignages en radio sont anonymes, hein, on ne voit pas votre visage. Mais si vous avez envie d'apporter un témoignage, eh bien, super positif, justement, sur l'usage de sextoy, sur la masturbation, sur ce que ça vous apporte, eh bien, n'hésitez pas. 02 33 23 13 23. À tout de suite sur votre radio Ici Cotentin, à suivre Lionel Richie et Ballerina Girl.
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0: Lionel Richie avec Ballerina Girl sur votre radio. Ici Cotentin, il est 9h30.
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0: Et aujourd'hui, ce matin, sur votre radio ici Cotentin, nous parlons de la masturbation et des bienfaits de la masturbation avec Claire Bretagne. Elle est directrice territoriale de la marque Adam et Ève, un site de vente en ligne de sextoy qui a publié son Sex Report 2026 avec des statistiques assez édifiantes. On va évoquer désormais, Claire, la masturbation en couple. Alors, il y a ceux pour lesquels c'est un nom catégorique par masturbation en couple. J'entends à ce moment-là l'usage de jouets érotiques, de sextoy. Pour certains, ça booste la libido. Pour d'autres, vraiment, surtout ces messieurs, c'est une offense à leur virilité. Alors, on va en parler. On va déjà commencer par vos statistiques. Est-ce que la masturbation est encore, Claire, un sujet tabou dans le couple? Là encore, les chiffres sont assez édifiants.
3: Oui, tout à fait. Bah, du coup, en regardant les chiffres, en fait, c'est assez intéressant. Alors déjà, pour hommes et femmes, c'est à peu près les mêmes sur la communication autour de la masturbation dans le couple. Et il y a à peu près 34% des hommes et femmes confondus qui en parlent librement en couple et un peu moins de 30% qui n'en parlent pas. Donc voilà, c'est assez variable. Il n'y a pas vraiment non plus une grosse tendance. Donc c'est assez intéressant, je trouve, de dire qu'il y a quand même toujours 30% des hommes ou femmes qui disent que leur partenaire n'est pas au courant. Qui se masturbe, je trouve ça assez dingue comme chiffre.
0: Oui, il y a quand même un côté un peu élevé, secret, un peu honteux qui est révélé dans vos chiffres. Il y a quand même 71% des gens qui parlent de façon ouverte, voire très ouverte, de leur désir en couple. Alors ça, c'est vraiment, c'est la discussion autour du désir. Mais au niveau de la masturbation pure, 34% des répondants déclarent que leur partenaire sait qu'il ou elle se masturbe, mais ça veut dire qu'il y en a plus de 60, qui ne savent pas, en fait, qui ne sont pas au courant de ça. C'est vraiment encore assez tabou. Et il y a un autre aspect, c'est la stimulation. Alors, on peut stimuler à deux, mais encore une fois, hommes et femmes n'ont pas les mêmes stimulations. Je pense notamment au porno, Claire.
3: Ouais, exactement. Donc c'est vrai qu'on pose aussi la question, voilà, qu'est-ce que les personnes utilisent pour la masturbation? Et là, il y a vraiment deux grands écarts. Donc clairement, il y a le porno. Donc 56% des hommes disent utiliser le porno pendant la masturbation contre 18% des femmes. Donc quand même là, écart assez flagrant. Et à contrario, quand on parle de sextoy, là c'est le contraire. Donc seulement 6% des hommes disent utiliser des sextoys, les sextoys pour hommes, notamment les masturbateurs, étant encore un peu plus tabou, et 40% des femmes disent utiliser un sextoy pendant la masturbation. Donc voilà, on sent encore des assez gros écarts sur ces deux
0: sujets. Parce qu'on n'a pas les mêmes stimulations, parce que je reviens sur le porno, s'est développé au cours de ces dernières années, le porno féminin, qu'on a appelé porno féminin. Alors en gros, pour ceux qui le découvrent, il y a un minimum de scénario. c'est à peu près ça le porno féminin, c'est peut-être un peu moins brut, si je puis dire. Et on n'a même pas les mêmes stimulations, par exemple, visuelles. Des hommes vont acheter des magazines de femmes nues, des femmes ne vont jamais acheter des magazines d'hommes nus. Enfin, je pense par exemple au calendrier des dieux du rugby pour pas les citer. Enfin, c'est quelque chose de plaisant à regarder, mais qui va pas stimuler une femme sexuellement. On n'a pas les mêmes stimulations, ne serait-ce que visuelles. Et justement, sur l'usage des sextoys, ces messieurs se sentent parfois, peut-être un petit peu, je l'évoquais, bafoués dans leur virilité, sans parler trop d'expérience personnelle. Moi, j'ai déjà entendu, je ne te suffis pas. Il y a vraiment ce tabou à lever également, Claire.
3: Oui, exactement. Alors ça, c'est vrai qu'on n'a pas les chiffres exactement sur le sujet, mais effectivement, enfin, moi, travaillant pour les sites de sextoy depuis bientôt 6 ans, effectivement, je peux en parler pas mal autour de moi avec mes amis, etc. Et c'est vrai que c'est assez intéressant, quoi, de voir. En fait, il y a de tout. Il y a vraiment des hommes qui vont être super ouverts à ce sujet. Et d'autres, effectivement, qui trouvent ça bizarre, etc. Après, c'est aussi pas mal avec l'âge, mine de rien. Et ça, on le voit ça dans nos comme je disais tout à l'heure sur la masturbation, aussi pour les sextoys.
0: Les jeunes sont plus libérés, la jeune génération est plus libérée.
3: Ouais, les jeunes... même là, si on regarde, par exemple, qui utilise la masturbation pour la masturbation, les 18-29, c'est 28%, alors que les 60-65, c'est 18%. Donc on sent quand même, là c'est hommes et femmes mélangés, donc on sent quand même à chaque fois, en fait, quasiment pour énormément de questions, chez les plus jeunes, il y a quand même une libération qui est assez flagrante, qu'on voit vraiment. Du coup, voilà, je pense que ça dépend. En fait, ça dépend de tellement de choses.
0: Et mais bien sûr.
3: Ce qui est intéressant, je trouve, c'est que clairement, il y a l'âge, mais deux personnes venant d'un même milieu peuvent avoir une vision complètement différente.
0: Et il y a l'éducation, et on n'a pas évoqué, voilà. on a Daniel, un auditeur qui a appelé tout à l'heure, il y a également une question de religion. Dans la religion, c'est interdit la masturbation, on pourrait en effet en parler des heures. On va revenir avec vous, Claire Bretagne, ici quelques minutes. On va continuer de parler bien notamment de ces sextoys et de leur utilisation. Ce sera juste après Mylène Farmer sans contrefaçon, mais tout de suite, c'est votre agenda.
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0: Sans aucune transition, jeudi de 14h30 à 16h, direction Coutances pour un temps d'échange autour de l'alternance et de l'emploi dans un secteur qui recrute les travaux publics. La Fédération Nationale des Travaux Publics et la FRTP Normandie organisent une rencontre pour vous faire découvrir les métiers du secteur. Que vous soyez déjà intéressé ou simplement curieux, c'est l'occasion d'en apprendre davantage et peut-être de trouver votre voie. Et puis côté emploi, une opportunité à saisir dans la Manche, une entreprise de transport recrute actuellement un conducteur ou une conductrice en période scolaire à Valogne. Le poste consiste à assurer le transport de voyageurs dans des conditions optimales de confort et de sécurité, que ce soit sur des lignes régulières ou de transport scolaire. Il s'agit d'un contrat à temps partiel, 20 heures par semaine sur 10 mois. Et pour postuler, il faut avoir au moins 21 ans, le permis D, ainsi que la FIMO voyageur et bien sûr le sens du service et des responsabilités.
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0: Il est 9h36 justement, une chanson sans tabou, c'est sans contrefaçon, et Mylène Farmer sur votre radio ici Cotentin.

0: Il est 9h40, vous écoutez ici Cotentin, c'était sans contrefaçon, Mylène Farmer. Alors on continue de parler de notre sujet du jour, à savoir la masturbation. Et oui, on évoque eh bien, l'occasion du mois de mai, le mois dédié à la masturbation, à Masturbation May. Eh bien les bienfaits et les évolutions également dans les pratiques de masturbation, notamment via l'usage de sextoy. On en parle ce matin eh bien, avec mon invitée Claire Bretagne, je le rappelle, vous êtes la directrice territoriale du site Adam et Ève, un site de vente de sextoy en ligne. Et là encore, on parle depuis ce matin des différences hommes-femmes. Là encore, les utilisations de sextoy diffèrent entre les genres. Déjà, je voudrais revenir sur l'image du sextoy qui a évolué au fil des années, et c'est tant mieux. On a le souvenir tous de ce sex shop un peu glauque, à la devanture un peu cachée, avec le mot sex shop qui clignote un petit peu en rouge. Limite, on rentrait dedans caché dans un imper avec un manteau, et ces sextoys absolument abominables dans des formes glauquissimes. Alors qu'aujourd'hui, le sextoy s'est glamourisé et surtout c'est genré. Il y en a pour les hommes et les femmes, Claire.
1: Ouais, exactement. Donc c'est vrai que ça a beaucoup évolué, je dirais, depuis une quinzaine d'années à peu près. Il y a eu pas mal de marques justement qui se sont attaquées au sujet. Donc beaucoup d'entreprises qui se sont créées autour de ça, justement pour casser les tabous. Donc voilà, on s'est rendu compte. Mais en fait, c'est comme vous disiez. C'est un peu glauque, etc. Mais au final, c'est un vrai sujet. Et on peut complètement en faire un objet complètement normal, lifestyle, comme on dit. Donc il y a eu voilà beaucoup de marques créées, notamment c'est vrai, la marque Womanizer, qui a été vraiment une révolution pour le plaisir féminin. Et voilà, maintenant, les sextoys, ils sont beaucoup plus jolis, ils sont petits, ils sont pas nécessairement avec... une forme phallique, ça peut être vraiment plein de choses différentes.
0: On pense au petit canard.
1: C'est un peu pareil pour les hommes. Oui, voilà, le petit canard. Alors, c'est vrai que le petit canard, c'était un peu le premier qui sortait un peu de des formes assez obvious.
0: Alors Claire, pour les hommes, quel sextoy existe? On parle de masturbateur automatique.
1: Exactement. Donc en fait, c'est vrai que voilà, quand on pense aux hommes, on sait jamais vraiment. On sait qu'il y a voilà, ces sextoys en forme de vagin qui peuvent exister, c'est vrai, ça existe aussi. Mais là, on voit quelque chose aussi pas mal se dessiner. Donc après, les sextoys féminins, le tabou, voilà ce qu'on voit, enfin le tabou autour de ça. Ce qu'on voit aujourd'hui chez les hommes, c'est qu'il y a une assez grosse croissance de ce qu'on appelle les masturbateurs automatiques. Donc c'est pour le pénis, c'est des masturbateurs qui vont, on va dire, faire le travail à la place de la main, et qui peuvent aussi aujourd'hui avoir des designs qui sont vraiment assez jolis. Enfin, on dirait même pas, voilà, on ne pourrait même pas vraiment savoir ce que c'est en le voyant de prime abord. Et du coup, un peu comme il y a eu le redesign, les couleurs qui ont changé pour le sextoy féminin, on voit vraiment aujourd'hui la même chose pour les sextoys masculins. Et ça reste encore un peu petit, mais c'est vraiment assez forte croissance.
0: Alors, on pense également au sextoy qui stimule la prostate, au plug anneau. Alors, encore une fois, sur le travail d'image, on pourrait avoir ce préjugé que les sextoys dédiés aux hommes sont peut-être plutôt dédiés à une communauté homosexuelle. Et là encore, vous dites non, pas du tout. C'est vraiment pour tout le monde et toute préférence sexuelle, Claire.
1: Oui, exactement. Donc, c'est vrai qu'on peut avoir, on peut peut-être avoir cette image, mais effectivement, non, il y a aussi... plein de choses, plein de sextoys, plein de produits qui sont pour tout type d'orientation sexuelle. Et comme je disais, notamment ces masturbateurs qui peuvent être pour tout le monde, évidemment, et qui sont en croissance. Donc nous, c'est assez intéressant. Enfin, on le voit dans les chiffres. Du coup, nous, ça évoque bien le fait que c'est un sujet qui intéresse, qui donne envie aussi aux hommes.
0: C'est lequel de dire qui donne envie? Eh ben, n'hésitez pas en tout cas à vous renseigner. On va continuer de parler de sextoy, de masturbation. Vous avez évoqué le Womanizer. Alors, sachez que le Womanizer fait l'objet d'un film avec Alexandra Lamy. On y reviendra tout à l'heure. On aura d'ailleurs un court extrait d'Alexandra Lamy. Alexandra Lamy qui a été interviewée sur une autre locale d'ici par notre confrère Alex Harbé, et qui revient justement sur les bienfaits de la libération de la parole. L'interview d'Alexandra Lamy, ce sera dans un petit instant. Ce sera juste après Nicolas Perrac et Mon Père. Votre playlist continue sur votre radio ici Cotentin. Il est 9h45. Bienvenue à vous si vous nous rejoignez.
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0: Très jolie chanson de Nicolas Perrac. C'était « Et mon père » sur votre radio locale ici Cotentin.
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0: Il est 9h49, nous avons parlé de masturbation et de ses nombreux bienfaits ce matin sur votre antenne. Et de ce mois de mai, le mois de mai dédié à la masturbation, le Masturbation May. Et cette année, le cinéma s'en mêle. Demain sortira, eh bien, pour le plaisir, la comédie de Rim Kérichi avec Alexandra Lamy et François Cluzet, inspirée de l'invention, eh bien, par l'histoire du womanizer, inspirée de l'invention du womanizer, née du constat qu'une femme n'avait jamais eu d'orgasme. Alors, un point de départ qui dit beaucoup de notre imaginaire collectif, le sujet restant encore trop souvent associé au plaisir masculin uniquement, on en a parlé ce matin. Et Alex Harbé a interviewé justement, eh bien, Alexandra Lamy. On a un extrait de son interview qui en dit beaucoup et je trouve que c'est un très joli mot de conclusion pour notre émission.
2: Les femmes, on est tellement habituées à ne rien dire, parce que pour des tas de raisons, on sait le péché a été vu, enfin le plaisir est un péché depuis longtemps.
3: 2000 ans, donner... tu trouves que c'est longtemps, toi?
2: On donne du plaisir, on est l'image de donner du plaisir, mais on n'a pas le droit, nous, d'en avoir. C'est quand même dingue. Donc, tu te dis, c'est quand même hyper important de pouvoir parler d'un sujet comme celui-là. Et ce qui est beau, c'est que ce film, il est rassembleur. Ouais. C'est-à-dire que vraiment, c'est un film féministe dans le sens où on se bat et pour obtenir une égalité. Mais encore une fois, où la femme est extraordinaire, elle rassemble. Et c'est humaniste. Ouais. Et donc, je pense aussi que, et comme les femmes, on est habituées à ne pas dire les choses clairement, j'allais dire, parce que on a une façon de parler parfois avec des phrases un peu indirectes et on se dit mais tu comprends ce que je veux dire? Non, le mec n'a absolument pas compris. Zéro. parce que c'est trop compliqué, parce qu'on ne sait pas dire les choses telles quelles. Alors qu'au contraire, je pense que l'homme, quand il prend un truc comme ça, il va être beaucoup plus direct et il va dire mais viens maintenant on en parle.
0: Oh bah pas forcément les hommes. Moi, je pense que c'est même plutôt les femmes qui en parlent le plus. Et en tout cas, si vous avez envie d'en parler, tant mieux. Si vous n'en avez pas envie d'en parler, faites bien comme vous voulez. Claire Bretagne, merci d'avoir été mon invitée ce matin. Je le rappelle, vous êtes la directrice territoriale du site Adam et Ève, un site de vente de sextoys à domicile, qu'on le reçoit chez soi. Merci beaucoup à un site de sextoys du coup en ligne. N'hésitez pas à aller y faire un tour si vous avez envie. Et puis encore une fois, faites bien ce que vous voulez. Mais la masturbation, c'est notre sujet du matin et vous l'avez entendu, c'est bon pour votre santé. Alors encore une fois, faites bien ce que vous voulez et puis prenez du plaisir, détendez-vous. Merci beaucoup Claire d'avoir été notre invitée ce matin.
4: Merci à vous. C'est un plaisir.
0: Et je vous souhaite une excellente journée. Merci encore d'avoir été notre invité. À suivre les conseils de notre vétérinaire Pierre Fabin avec un sujet tout autre, comment bien choisir son pet sitter. Et là, je viens de recevoir un petit texto d'un ami qui me dit « Moi, les émissions de Brigitte Lahaie. » Et oui, souvenez-vous, Brigitte, qui discutait en ligne avec les auditeurs sur la sexualité, ça manque. C'est vrai que parler de sexualité, parfois, ça fait du bien. Allez, à suivre notre playlist avec Damiano David et Next Summer.

0: Damiano David avec Next Summer sur votre radio ici Cotentin. Il est 9h54, bientôt 55 tout de suite. Eh bien, les conseils de notre vétérinaire Pierre Fabin. Parce que oui, les vacances approchent, mais cette fois-ci, votre animal, eh bien, ne va peut-être pas faire partie du voyage. La solution du pet sitter, la garde à domicile, explose en France. Mais confier la vie de son compagnon à un inconnu trouvé sur Internet, c'est une immense source de stress. Le docteur Pierre Fabin, eh bien, nous donne la méthode infaillible pour démasquer les amateurs et choisir la perle rare.
1: Alors, c'est une angoisse totalement légitime. Pendant très longtemps, le pet sitting était vu comme un simple petit boulot pour arrondir les fins de mois. Aujourd'hui, c'est un véritable métier qui demande des compétences très pointues. L'erreur fatale que font beaucoup de propriétaires, c'est de choisir un profil uniquement parce qu'il a des bons avis ou que la personne écrit « J'adore les animaux depuis que je suis tout petit ». Aimer faire des câlins, ce n'est pas une qualification professionnelle. Un vrai pet sitter doit savoir lire le langage corporel d'un animal stressé par l'absence de ses maîtres, repérer les premiers signes d'une maladie et surtout savoir réagir avec sang-froid face à une urgence vétérinaire.
0: Et c'est vrai qu'on se laisse vite séduire par une jolie photo de profil et de bons avis. Concrètement, comment fait-on le tri entre le professionnel qualifié et l'amateur bien intentionné ?
1: En France, toute personne qui gagne de l'argent en gardant des animaux doit obligatoirement posséder l'ACACED. C'est l'attestation des connaissances pour les animaux de compagnie d'espèces domestiques. C'est un certificat d'État qui valide les bases en biologie, en comportement et en réglementation. Exigez de voir ce document. Le deuxième point non négociable, c'est l'assurance responsabilité civile professionnelle. Que se passe-t-il si le pet sitter perd votre chien en forêt, s'il se fait mordre ou si votre chat fait tomber la télévision pendant sa visite ?
0: On a noté, la paperasse est en règle, c'est rassurant, mais sur le terrain, comment être sûr que le courant va vraiment passer avec notre animal avant le jour J ?
1: Alors, il y a une règle d'or incontournable, la prévisite. Un pet sitter sérieux n'acceptera jamais une mission sans au préalable avoir rencontré l'animal en votre présence. Pendant cette visite, observez-le. S'il force le contact avec un chat timide, c'est mauvais signe. Mais écoutez surtout ces questions. Un professionnel va vous faire un véritable interrogatoire. Quel est le numéro de votre vétérinaire habituel ? Où sont les cachettes préférées de votre chat ? Comment votre chien se comporte avec ses congénères ? Méfiez-vous du pet sitter qui dit oui à tout. Et enfin, exigez un contrat écrit avec le nombre de visites, les tarifs et la promesse de vous envoyer des photos tous les jours. Vous partirez comme ça, l'esprit léger.
0: Merci beaucoup pour ces conseils, notre docteur vétérinaire Pierre Chabin. Comment bien choisir un pet sitter ? Et surtout, s'il vous plaît, pas d'abandon cet été. Malheureusement, rappelons que la France est championne d'Europe d'abandon. Il y a toujours des solutions. À suivre, Patricia Cass, elle voulait jouer cabaret et elle s'installe. Vous allez jouer avec elle à partir de 11h. Mais avant cela, c'est votre première émission avec Aurore Le Hélico à partir de 10h.
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0: Bienvenue chez vous, c'est terminé pour aujourd'hui. Je vous donne rendez-vous demain matin dès 9h. Je recevrai Christophe Marchenet, le président de l'association SOS Médecins. Mais tout de suite, c'est à vous. Bonjour, les locaux.
15: Bonjour, Anne. On va s'intéresser à une association dans Ici Cotentin solidaire dans quelques instants à 10h10 avec Colette Hamelin, association de jumelage avec Les Pieux et Winner en Allemagne. Alors, c'est vrai qu'il y a forcément besoin d'un petit coup de pouce puisqu'en fait, ils reçoivent des correspondants allemands. Et sauf si vous avez une chambre, un logement pour recevoir ces ados qui viennent donc sur la commune des Pieux prochainement, ce sera l'occasion de vous remettre à l'allemand, par exemple.
0: Hein, c'est juste dire Kinder en allemand.
15: Voilà, on fait des signes avec les mains, ça fonctionne plutôt bien aussi, mais bon, c'est plus facile de parler allemand quand même. Enfin voilà, vous pourrez écouter donc Colette Hamelin d'ici quelques instants.
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15: Belle matinée, 10h01. Les infos, Katia Lotrou, bonjour.
16: Bonjour à tous, un cycliste de 77 ans est toujours dans un état grave après avoir été percuté hier par une voiture à Carneville. Peu avant 17h, ça s'est passé sur l'axe qui relie Cherbourg à Saint-Pierre-Église. Un homme de 29 ans, lui, secouru en mer à une dizaine de mètres du rivage de Barfleur. Ce sont des passants qui ont donné l'alerte. La SNSM est intervenue, l'homme a été hospitalisé pour des contrôles. Le dossier carburant et le gouvernement qui effectuera un point tous les 10 jours sur les surplus fiscaux généré par la hausse des prix. En titre de transparence, 190 millions d'euros supplémentaires par rapport à la même période l'an dernier ont été comptabilisés. L'Académie nationale de médecine qui préconise de nouveau la vaccination des soignants contre la grippe pour réduire le nombre de contaminations à l'hôpital. L'an dernier, les hôpitaux du Sud-Manche avaient déclenché le plan blanc chez nous. Le Cap-Vert qui refuse

0: Ici Cotentin avec Michel Sardou et les lacs du Connemara.
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0: Bonjour, bonjour, je vous espère en forme en ce mardi 5 mai avec Ici Cotentin solidaire dans quelques minutes avec Colette Hamelin. Mon invité, c'est la secrétaire de l'association de jumelage franco-allemand Les Pieux Winner. Ils ont besoin de vous en fait pour héberger des adolescents allemands durant le week-end de l'Ascension du 14 mai au 17 mai prochain. On en reparle avec elle dans la prochaine demi-heure. Et puis Clémence Castel, donc

0: notre gagnante de Koh-Lanta, hein, double gagnante d'ailleurs, partage tous les jours ses coups de cœur sur votre radio locale ici Cotentin. Et aujourd'hui, elle nous emmènera au musée du Tabitch.
1: C'est l'un des musées les plus complets et les mieux scénographiés de Normandie.
0: Et vous verrez que la suite de la visite, avec beaucoup de mystères aussi, vous le verrez au musée du Tabitch, c'est tout à l'heure à 10h40. On continue en musique avec Marine avant de retrouver ses rendez-vous. Et Marine avec cette nouvelle chanson, Escroc.

0: Ici Cotentin avec Marine et Escroc.
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0: Ici Cotentin, solidaire aujourd'hui avec Colette Hamelin, la secrétaire de l'association du jumelage franco-allemand au Pieu. Bonjour.
2: Bonjour Aura.
0: Et bienvenue. Alors, on va présenter donc cette association qui existe depuis, au moins ça?
2: Ouais, depuis 1992.
0: Et ouais, ça date
2: donc
0: pas
2: je suis la secrétaire depuis 1998.
0: Ah.
2: Et mon mari président depuis 2001.
0: Et vous savez comment elle est née cette association?
2: Eh ben, elle est née à la suite des échanges avec les collèges.
0: D'accord.
2: Les collèges, ça doit faire 40 ans qu'ils font les échanges. Ça doit être depuis 1984 ou un truc comme ça.
0: Bon, en tout cas, c'est une association qui finalement, au fil du temps, évolue. Et alors, vous êtes aujourd'hui dans notre rendez-vous solidaire présente, car vous recherchez des familles d'accueil pour héberger des ados durant le week-end de l'Ascension du 14 mai au dimanche 17 mai. Voilà, c'est forcément un appel solidaire que vous faites.
2: Ouais.
0: Qu'est-ce que vous recherchez comme genre de famille et puis comme dispositif?
2: Alors, on recherche des familles. N'importe quelle famille, tout le monde peut postuler, même s'ils ne parlent pas allemand. Puis la plupart des ados parlent pas trop mal anglais, certains vont parler français, donc voilà. Donc il y a 5 garçons à placer qui sont nés en 2012 et 2013. Donc voilà, ça fait 13 et 14 ans.
0: Donc des ados allemands qui viennent. En fait, il faut assurer le gîte et le couvert, c'est l'esprit. Et puis, parler aussi allemand si on parle allemand, échanger avec eux.
2: Leur faire découvrir des spécialités de la région, des spécialités culinaires, voilà.
0: Ah, vous pariez plus sur le camembert pour les spécialités culinaires ou pas?
2: Non. Il y a tellement de choses.
0: C'est vrai.
2: Ah, le week-end gourmand, on l'a déjà fait.
0: D'accord. Ouais. Bon, c'est vrai que c'est sympa de pouvoir accueillir des jeunes comme ça. L'occasion aussi d'ouvrir la porte de votre maison, de s'ouvrir à autre chose, à une autre culture.
2: Que les gens se rassurent, ils ne sont pas tout seuls, parce qu'on organise des choses tout au long du week-end. Le jeudi après-midi, après l'accueil à la mairie, ils vont faire du char à voile. Le vendredi, on va à Tatiou et après, on fait une petite randonnée dans Saint-Va. Mmh. Et le samedi, ils viennent visiter la Cité de la Mer à Cherbourg.
0: Oui, donc c'est vraiment pour l'accueil, les repas, les échanges partagés autour du repas, les soirées. Mmh. Hein, et puis, le petit-déj aussi, c'est important en France.
2: Ouais.
0: Notre petit déjeuner avec la baguette et le beurre, le bon beurre de chez nous, et pas que. Donc vraiment, si vous avez envie d'accueillir ces jeunes qui sont donc là pour un petit week-end, du 14 mai au 17 mai, c'est donc l'association jumelage franco-allemand des Pieux qui a besoin de vous. Donc 5 familles ou pas?
2: Il y en a 2 qui sont copains, donc ils peuvent être accueillis dans la même famille. Ou si les gens veulent 3, ça fait beaucoup, mais
0: c'est possible.
2: Voilà, c'est possible. Les 5, on peut les dispatcher dans 2, 3, 4 familles.
0: Voilà, si vous avez envie de participer à cette aventure, un côté solidaire, un petit coup de pouce à donner à l'association de jumelage franco-allemand des Pieux, vous nous appelez 02 33 23 13 23, on vous mettra en relation pour justement postuler, pour accueillir donc ces jeunes ados allemands qui viennent dans notre région du 14 au 17 mai prochain. Donc faites vite.
2: Je voulais préciser qu'ils arrivent le 14 vers 11h. Et ils repartent le dimanche 17
0: le matin.
2: À 8h du matin. Donc après, la journée est dispo.
0: Très bien. Merci beaucoup, Colette Hamelin.
2: Je vous en prie.
0: Merci à vous. Je rappelle que vous êtes la secrétaire de l'association de jumelage franco-allemand des Pieux. Et puis, passez par nous. N'hésitez pas, 02 33 23 13 23 pour en savoir plus.

0: avec The Jacksons et Blame It on the Boogie. 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La suite du programme en musique avec Elle a fait un bébé toute seule, Jean-Jacques Goldman, et puis un petit cordon bleu, la recette du cordon bleu avec Yannick Leflo dans quelques instants. Belle matinée.
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1: Ici Cotentin avec Jean-Jacques Goldman et la fée, un bébé toute seule.
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1: Alors on le sait, hein, nos mamans sont toutes, ou quasiment toutes, des cordons bleus. Mais alors, c'est quoi un cordon bleu? La recette et les explications tout de suite avec Yannick Leflot.
4: Peut-être achetez-vous directement en boutique ou chez votre boucher votre cordon bleu. Et c'est peut-être parce que vous pensez que c'est compliqué à réaliser, et pourtant c'est simple et toujours meilleur quand on le fait nous-mêmes. Il nous faut pour 4 personnes, 4 beaux filets de poulet évidemment, 4 tranches de jambon blanc, un bloc, alors on peut prendre du gruyère, moi j'aime bien le faire avec de la tomme de chèvre, environ 150 grammes, 2 à 3 œufs en fonction de leur taille, de la chapelure panko que l'on trouve au rayon asiatique, un mélange de graines, de la farine, du sel et du poivre. Ce qu'il faut, c'est vraiment bien s'organiser. Vous coupez votre fromage en tranches, vous allez battre vos œufs dans une assiette creuse, vous allez placer une belle quantité de farine dans une autre assiette, vous allez mixer grossièrement vos graines et vous allez les mélanger avec le même volume de chapelure, je dis bien volume, pas poids, et vous placez cette panure dans une dernière assiette plate également. Avec un couteau long et fin, vous allez ensuite fendre vos filets de poulet en deux, mais en les gardant attachés, c'est-à-dire que vous allez les fendre à 90%, on va dire comme ça. Si vous avez un pilon à viande, c'est très bien, ça se trouve à pas cher, étalez vos filets de poulet. Sinon, vous allez utiliser un rouleau à pâtisserie, par exemple. Mais attention, il faut penser à recouvrir votre viande de papier sulfurisé pour éviter que ça ne colle au rouleau. Vous allez ensuite assaisonner tout ça avec du sel, du poivre. Et puis, vous allez à l'intérieur de votre filet, sur une moitié de votre filet, poser une tranche de jambon. Vous allez ajouter quelques morceaux de thon et vous refermez l'ensemble. Ensuite, vous allez les tremper dans la farine. Vous les tapotez un petit peu pour enlever l'excédent. Vous les trempez dans les œufs et dans la chapelure pour finir. La cuisson se fait idéalement en 2 temps. Une première phase dans une poêle avec de l'huile pour faire dorer vos cordons bleus. Et vous allez terminer la cuisson dans un four chaud à 180 degrés, un petit quart d'heure environ. Et vous verrez, ils seront les meilleurs du monde. Voilà, il n'y a plus qu'à.
1: Incroyable, un cordon bleu maison. Vous en revenez pas et je suis sûre que vous allez être capable de faire vos cordons bleus vous-même. Dans quelques instants, c'est Entre Terre et Mer, votre rendez-vous où on discute d'agriculture avec la Chambre d'agriculture de Normandie d'ailleurs, qui aime valoriser et cultiver le chanvre en Normandie. On en parlera avec Isabelle Gestem, chargée de mission agro-ressources à la Chambre d'agriculture de Normandie justement. Et puis, il y a quelques infos aussi pour sortir. C'est la suite du programme. Si vous manquez d'idées, on a quasiment tout pour vous, quasiment tout pour vous occuper. Donc restez à l'écoute, voici Mourir demain, Natacha Saint-Pierre et Pascal Obispo. Belle matinée.
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0: Voici Cotentin avec Mourir Demain, Pascal Obispo et Natacha Saint-Pierre.
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0: Et demain, mercredi, de 18h à 19h30, conférence illustrée au musée Barbey d'Aurevilly à Saint-Sauveur-le-Vicomte. C'est un musée consacré à l'écrivain. C'est la 4e conférence sur le dandysme de Jules Barbey d'Aurevilly. Vous allez comme ça découvrir l'univers raffiné, singulier de Jules Barbey d'Aurevilly. Explorer entre élégance et provocation le quotidien et les œuvres de l'écrivain. C'est gratuit. Rendez-vous demain, 18h, au musée Barbey d'Aurevilly à Saint-Sauveur-le-Vicomte pour cette conférence. 1 km à pied, ça use, paraît-il, les souliers, mais ce jeudi, ça va vous mettre en pleine forme, sans rien user, vous le verrez. Rendez-vous dès 14h pour marcher, vous aurez le choix entre une petite marche, 5-6 km ou une grande marche de 12 jusqu'à 12 km. À la Baleine, c'est un petit village en fait, situé au sud-est de Coutances, dans le centre Manche. Renseignements à la Maison du Tourisme de Gavray ou alors en nous appelant tout simplement au 02 33 23 13 23.
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0: Et voici Cook Dabux, souvenir de la boum avec Your Eyes. Souvenir de vos premiers bisous. Eh oui, tout commence par là.

0: Ici Cotentin avec Cook Da Books, souvenir de la boum avec Your Eyes.
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0: Entre terre et mer, où on discute forcément d'agriculture avec la Chambre d'agriculture de Normandie, on valorise, on cultive le chanvre en Normandie, une piste pour l'avenir. C'est ce que nous dit Isabelle Gestem, chargée de mission agro-ressources à la Chambre d'agriculture de Normandie.
3: Avant, on ne récoltait que la fibre. Aujourd'hui, on valorise la graine. C'est un vrai atout en termes de chiffre d'affaires de pouvoir valoriser la graine. Alors, on demande aux agriculteurs de produire des plantes propres, entre guillemets, mais ça veut dire aussi que derrière, il faut que les collectivités, les consommateurs, les consomment. Puisque l'agriculteur, s'il n'a pas de marché, il ne les fait pas. Et donc, c'est aussi tout notre rôle aussi d'inviter justement le grand public à connaître ce qu'est la graine de chanvre, à la goûter, de faire connaître le chanvre dans le bâtiment pour montrer toutes ses qualités, de faire visiter les bâtiments pour qu'on se dise « Ah bah oui, on se sent bien ici ». Et puis, on a le témoignage des habitants qui disent qu'ils n'utilisent quasiment pas des énergies du chauffage. Mais donc, effectivement, pour que on réussisse le pari du chanvre, qui gagne à tous les échelons de sa vie, et ben il faut que le consommateur joue aussi le jeu pour que tout le monde s'y retrouve. Les relevés qui sont faits par Interchanvre, qui est l'interprofession du chanvre, montrent qu'il faudrait doubler d'ici à 2030 la surface de chanvre si on voulait satisfaire les besoins de l'alimentaire, du bâtiment, de l'automobile et autres. Tout est là aujourd'hui pour que ça réussisse. Nous, ce qu'on essaye justement sur le terrain, c'est qu'effectivement, cultiver du chanvre, et ben pour l'agriculteur, ça change un peu. C'est pas cultiver du blé. Il faut une machine de récolte spécifique. Si on veut faire du chanvre alimentaire, il faut pouvoir sécher la graine assez rapidement. L'idée avec l'association des producteurs de chanvre de Normandie, c'est d'essayer de faciliter la mise en culture pour les agriculteurs en leur donnant accès à des machines de récolte, à du séchage, pour que vraiment à tous les maillons, on ait une facilité de pouvoir utiliser, de pouvoir implanter et utiliser le chanvre. Prochainement, il y aura un webinaire. Le premier webinaire, ça sera justement cultiver du chanvre. Et après, on aura pour les autres publics, pouvoir valoriser le chanvre dans le bâtiment, pouvoir valoriser le chanvre en alimentation. Et donc, on a 7 webinaires prévenus durant l'année pour en 30 minutes, 45 minutes, tout savoir sur la culture. Et il y a l'agglomération de Saint-Lô aussi qui est intéressée par le chanvre, à la fois pour ses problématiques de qualité de l'eau. L'idée, c'est autour des bassins d'alimentation de captage de pouvoir mettre du chanvre, qui est une culture sans produits phytosanitaires, pour faire baisser la pression sur la qualité de l'eau et à la fois de pouvoir justement d'être logique. On ne peut pas demander aux agriculteurs de produire du chanvre si derrière on n'en fait rien. Donc c'est aussi de travailler sur la partie bâtiment et travailler sur la partie alimentaire en se disant nous en tant que collectivité, qu'est-ce qu'on peut faire pour justement faciliter la culture de culture à faible niveau d'intrants. Et c'est en mettant par exemple du chenevier dans les cantines ou en rénovant la crèche ou l'école avec du chanvre.
0: Isabelle Gestem, qui était notre invitée chargée de mission agro-ressources à la Chambre d'agriculture de Normandie. Clémence Castel adore visiter la région, elle nous parle des petits coins qu'elle aime, et on ira au musée d'Utah, justement, ça a séduit à Clémence dans quelques instants. Utah construit à l'endroit même où les troupes américaines ont débarqué le 6 juin 44 en Normandie. Le musée à découvrir avec elle dans quelques minutes. Restez à l'écoute, il est 10h42, belle matinée à vous.
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0: 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Ici Cotentin avec Claudio Capéo, qu'est-ce qu'il me restera?
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0: Direction le musée d'Utah Beach, comme promis, un musée qui a séduit Clémence Castel.
2: Bonjour à tous, j'ai testé pour vous un après-midi en famille à Utah Beach. Aujourd'hui, direction le littoral du débarquement, Utah Beach, c'est l'une des 5 plages du débarquement du 6 juin 1944. C'est aussi un lieu de mémoire profond et un endroit absolument magnifique où passer un après-midi en famille. C'est d'abord une immense étendue de sable fin, légèrement dorée, balayée par le vent de la Manche. À marée basse, la plage s'étend sur plusieurs centaines de mètres, un véritable terrain de jeu pour les enfants. Les adultes, eux, marchent souvent les yeux dans le vide, conscients de la charge historique que portent ces hectares de sable. Au-delà de la plage, j'ai également visité le musée du débarquement d'Utah Beach. C'est l'un des musées les plus complets et les mieux scénographiés de Normandie. On y découvre la grande histoire du débarquement à travers des objets authentiques, des films d'archives, des maquettes et même un char Sherman et un avion de l'époque exposés en extérieur. Il y a des aménagements pour les enfants qui rendent l'histoire accessible et émouvante. Après le musée, promenez-vous sur la plage jusqu'aux vestiges encore visibles. Les blocos enfouis dans les dunes, les monuments commémoratifs, la croix de Lorraine. Chaque pas est un voyage dans le temps. Ça contraste avec les vacanciers qui se promènent dans les dunes et les cris des enfants résonnent. En effet, la vie a repris ses droits sur cette plage et c'est émouvant. Mon conseil, combinez la visite du musée en début d'après-midi avec une longue balade sur la plage jusqu'au coucher du soleil. Prenez le temps de vous asseoir face à la mer, en famille, de parler de ce qui s'est passé ici. Ces moments de transmission sont précieux. Et si vous êtes là en juin, les commémorations du débarquement transforment ce magnifique lieu en un hommage vivant, émouvant et universel. Très belle journée à tous et surtout n'oubliez pas, les plus beaux voyages commencent bien souvent tout près de chez vous.
0: Merci beaucoup Clémence. Dans quelques petites minutes, la tendance, eh bien, c'est la toutoumania. Vous l'aimez votre toutou, hein? Bon, on en parlera avec Muriel Jordan. Aujourd'hui, on s'intéressera justement à la toutoumania. Et forcément, on fait parler de vos chiens, même sur les réseaux.

0: Ici Cotentin avec France Gall et Calypso.
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0: Allez, c'est notre rendez-vous tendance avec Muriel Jordan. Maintenant, aujourd'hui, on s'intéresse à la toutoumania.
3: Oui, vous avez remarqué tout ce chiot business, toutes ces célébrités qui s'affichent sur les réseaux sociaux avec leurs chiens, sites de rencontres pour les animaux, boutiques partout en France dédiées au bien-être animal, il y a même des hôtels, des spas. Et depuis quelques mois, une chaîne télé, Dog and Cat TV, qui, comme son nom l'indique, s'adresse aux passionnés de chiens et de chats, qu'on regarde avec des pop-corns et des croquettes.
4: Alors que nos connaissances sur leur comportement progressent, nous découvrons les qualités fascinantes des chats.
5: Découvrez le parcours hors norme de ces canins d'élite formés pour détecter drogues, explosifs et protéger nos vies.
6: Alors, qui sera sacré meilleur toiletteur pour chien ?
3: Une chaîne payante qui est apparue chez l'opérateur Free en septembre dernier, sorte de Netflix des toutous, avec, j'espère bientôt, une version de Top Chef, hein, pourquoi pas, autour de la croquette, ou un jeu qui veut gagner des ronrons. On assiste en France à une folie autour des chiens et des chats, une sorte de toutoumania.
0: Oui, avec aussi, Muriel, un phénomène de plus en plus courant, considérer le chien comme son enfant. On appelle ça la dog-parentalité.
3: Phénomène qui a même fait l'objet d'études très sérieuses. Par exemple, une étude hongroise suggère que les chiens ayant plusieurs caractéristiques communes avec les enfants, ça pourrait expliquer pourquoi certains humains parlent de leur animal de compagnie comme de leur bébé. D'ailleurs, il existe de plus en plus de comptes Instagram ou TikTok de chiens et de chats. Là, vous avez Nimbus, c'est le chat sibérien aux 2 millions d'abonnés. Il y a aussi Will, le beagle.
7: Séance, essayage, le style, le confort, la liberté de mouvement.
8: Bon, eh bien, mes deux chiens se sont battus il y a deux jours.
3: Vous avez aussi Yuki et Yumen, deux chiens Akita à Bordeaux, dont on suit le quotidien.
8: Même si en vieillissant, ils sont passés de deux Twix à se coller.
3: Une façon différente pour ces internautes de se raconter par le biais de leur animal. C'est un phénomène tellement répandu qu'il a donné lieu à une tendance baptisée par les anglophones Fur Baby, traduisée bébé à fourrure. Vous avez aussi Mathieu, un Montpelliérain, maître de Rio, un sacré de Birmanie de 5 ans. Alors Mathieu fait voyager son chat au bout du monde. On le voit en liberté se balader au Costa Rica, en Espagne. Le chat fait du kayak, il va dans un resto étoilé. Le rêve de tout propriétaire de chat ingérable.
9: Regardez ce chat extraordinaire. J'étais en bas, je l'ai laissé visiter tout l'hôtel tout seul.
10: Tu ouvres le portail, Rio, ou tu passes par en dessous?
9: Allez, monsieur. Merci, papa. De rien, Rio.
3: Bref, ces tendances de faire de nos chiens et de nos chats des stars sur Internet, et ne nous voilons pas la face, c'est bien sûr aussi un moyen pour les maîtres et les maîtresses de recevoir des produits gratuits, des voyages offerts, etc., etc. Parce que parmi ces vidéos, une grande partie sont des posts sponsorisés. Voilà donc un vrai business de niche.
0: Incroyable. Merci Muriel pour cette sacrée tendance. Dans quelques instants, Don't Leave Me This Way, The Communards, et puis on va jouer une bonne paire de manches à partir de 11h après les infos locales. Vous pourrez donc gagner aujourd'hui, si vous jouez avec nous, eh bien, un pass famille pour aller au Cirque Zavatta, cirque qui s'installe du 8 au 17 mai au Parc des Expos de Saint-Lô.
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0: live, Midi Sway, The Communards. Soyez les bienvenus pour jouer une bonne paire de manches dans quelques instants. Eric Delors vient de s'installer. Bonjour. Eric. On va jouer, il y a un pass famille en plus à gagner aujourd'hui pour aller au Cirque Zavata qui s'installe le cirque du 8 au 17 mai au Parc des Expos de Saint-Lô. 2 heures de grand spectacle vraiment incroyable avec des motards à l'intérieur d'une sphère et puis des numéros aériens, jonglage, clown, fil de fer. Vraiment un super cadeau aujourd'hui.
1: Voilà, 2 heures de spectacle à vivre. C'est du 8 au 17 mai précisément qu'est installé le grand cirque Claudio Zavata à Saint-Lô. Donc on vous offre vos invitations, on va jouer dans quelques minutes.
0: Et alors Chantal de Julouville a joué hier avec nous au Blind Test.
2: Ah oui, c'est parti Chantal, voici le premier extrait. Qui chante? Quel est le titre? Un trou de mémoire, c'est pas la bonne réponse. On passe à l'extrait suivant.
3: Oui. Les filles de l'aura, je peux. William Scheller.
2: Bonne réponse. Coup de folie, c'est pas fini. Le coup de folie. Trop de blabla, il me dit cet homme-là.
3: Trop de trinquin, j'ai donné déjà. Oui, mais je connais, mais je ne sais pas.
2: On arrête là ?
3: Oui, on passe à l'extrait suivant.
2: Ouais, ah. Ça tombe bien, il n'y en a plus.
0: Et voilà, donc ça se passe comme ça.
2: Bah oui.
0: Bah oui, il y a 4 possibilités, donc on va, voilà, on peut pas faire défiler des blind tests. Mais c'est un petit peu ce genre de défi qui nous attend.
2: Oui, voilà, c'était le blind test hier. Il est au programme aujourd'hui. Il y aura aussi le jeu de la bonne commune ou encore le petit bac.
0: 02 33 23 13 23 pour nous appeler, n'hésitez pas.
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0: Belle matinée à vous, il est 11h. Les infos, Louis Fontaine, bonjour Louis.
5: Bonjour Or, bonjour à tous. Une enquête en cours menée par la brigade de gendarmerie de Valognes après le grave accident d'hier en fin d'après-midi où une voiture a percuté un cycliste vers 17h à hauteur de Carneville. On est entre Cherbourg et Saint-Pierre-Église. La victime est un homme de 77 ans transporté en urgence absolue au CHU de Caen. La réponse de la direction de l'entreprise de poids lourd Chéreau après la mobilisation d'une centaine de ses salariés, mobilisation à l'appel de la CGT devant le site de Ducellay-Chéry. La direction regrette ce mouvement et cette initiative qui, je cite, ne reflète pas la qualité du dialogue social entretenu au quotidien avec les collaborateurs. Faut-il obliger les soignants à se faire vacciner contre la grippe? Cette question revient régulièrement. Après chaque épidémie de forte intensité, ce fut le cas ces 2 dernières années, près de 13 000 morts l'an dernier à cause de la grippe. Et pourtant, les soignants sont encore trop peu protégés contre ce virus. Pour la 3e fois, l'Académie nationale de médecine se prononce en faveur de cette obligation vaccinale des soignants. Une obligation assortie d'une gratuité du vaccin. Une visite parlementaire au Mont-Saint-Michel hier. Il a été question de tourisme, d'investissement, de sécurité de la merveille. Une visite à l'initiative de Bertrand Sor, le député de la 2e circonscription de la Manche. Il demande une meilleure répartition des bénéfices générés par la billetterie d'entrée à l'abbaye du Mont-Saint-Michel. Michel. C'est une petite révolution dans le milieu mythylicole. Un filet biodégradable est testé par des professionnels de la Manche. Depuis le mois d'octobre, 2 mythyliculteurs de Bricqueville-sur-Mer l'utilisent pour attacher les moules aux pieux. Il doit limiter l'impact sur l'environnement, permettre de faire des économies sur le long terme. Car pour le moment, une fois utilisés, ces filets sont enfouis. Rendez-vous sur notre site internet, on vous explique tout. Et puis en sport, on connaîtra ce soir le premier qualifié pour la finale de la Ligue des Champions de football. Demi-finale retour, Arsenal reçoit l'Atlético Madrid. Personne n'a l'avantage après le match nul un partout de la

0: Donc, une grosse entreprise mutilicole avec une grosse production de moules peut dépenser jusqu'à entre 8 et 10 000 euros pour la gestion de ses déchets. Alors ça, c'est une fourchette haute, hein, mais voilà, ça a un coût quand même annuel non négligeable.
1: Et la fin de cette étude est programmée pour le 30 septembre 2027, un filet made in Normandie, puisque deux sociétés calvadosiennes sont sur le coup pour la confection de ces filets. Je n'ai pas vu un tel élan depuis Bernard Hinault. Les mots du patron du Tour de France, Christian Prudhomme, sur la participation de Paul Sexas, le coureur de la formation cycliste Décathlon CMA-CGM. Une participation qui ravit l'ancien coureur pro de Saint-Hilaire-du-Harcouët, Michael Chérel. Ça sera, quoi qu'il arrive, selon lui, une expérience enrichissante. Un match, un ticket pour la finale, duel entre clubs anglais et espagnols ce soir en Ligue des champions de football. Arsenal accueille l'Atlético Madrid d'Antoine Griezmann. Coup d'envoi 21h. Demain, le PSG se déplace en Allemagne pour défier le Bayern Munich. Un ciel voilé cet après-midi, Aurore.
2: Oui, c'est vrai qu'un temps très nuageux depuis ce matin, vous le voyez, des petites pluies par endroits sur la moitié sud du département notamment. Et c'est vrai que cet après-midi sera encore plus nuageux avec des éclaircies quand même par endroits. On peut l'espérer. On attend au maximum jusqu'à 30 mm d'eau, notamment sur Mortain. Quant au vent, il est de nord-nord-est assez faible et les températures pour les maximales, elles sont comprises entre 13 et 15 degrés. On note 14 en ce moment à Cerisy-la-Salle, 14 si vous êtes du côté de Breville ou encore à Jobourg. Notez la manœuvre du pont tournant si un bateau se présente à l'entrée ou à la sortie du port. Ce sera tout à l'heure à 12h41. 12h41, donc si un bateau se présente, évidemment, il y aura une manœuvre du pont tournant à Cherbourg. 12h05, on continue de jouer maintenant avec Valérie Damido et Eric Bastien.
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5: Bonjour la France, j'espère que tu vas bien. La France, c'est mardi, deuxième jour de compétition. Comment ça va Eric Bastien?
6: Bonjour Valérie, bonjour à tous, ça va super bien, on est en forme, on est prêts.
5: Alors, je vous rappelle que le prix, les prix pour cette semaine, vous allez tous vous affronter. Je rappelle aussi également qu'hier, c'est ma candidate qui a gagné.
6: Commencez pas.
5: Votre radio ici vous offre un séjour pour 4 personnes à Foura. Alors...
6: Oula.
5: Et oui, parce que vous connaissez tous évidemment Fort Boyard. Évidemment.
6: Bien sûr.
5: Bah, c'est mon château. C'est tout simple, c'est mon château. J'ai participé 6 fois. J'ai l'impression d'être la reine du château.
6: Que vous connaissez bien.
5: Oh là là, comment vous dire alors? Mais malheureusement, aujourd'hui, la mer a fragilisé un peu le fort. Et le fort est menacé. Donc, pour éviter que le fort s'effondre, il y a plein de travaux de protection qui doivent être engagés. Et un appel aux dons est lancé sur fondation-patrimoine.org pour préserver ce petit trésor qu'on adore.
6: Ah, évidemment.
5: Et donc, du coup, c'était l'occasion pour votre radio ici de faire jouer les candidats et de leur faire gagner le séjour pour 4 à Foura. Vous allez dormir 2 nuits au camping 3 étoiles de Cadoret. Vous allez surtout faire une croisière autour de Fort Boyard.
6: C'est impressionnant, hein.
5: Et c'est très très beau avec la compagnie Interil. Et puis comme on vous aime profondément, on vous invite pour tous les 4 au restaurant le 31 à Foura. C'est un moment incroyable que vous allez vivre et puis surtout peut-être que vous apercevrez le père Fouras dans la citadelle perdu de Fort Boyard. Voilà, et donc si vous ne gagnez pas ce premier prix, qu'est-ce qu'on gagne mon petit Eric?
6: Vous connaissez le secret de longévité du père Fouras, c'est
5: évidemment
6: le café Malongo.
5: Évidemment.
6: Oh.
5: Ah, c'est reparti.
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5: Le père Malongo.
6: Voilà.
5: Donc si vous ne gagnez pas le séjour à Foura,
6: et sa cafetière,
5: vous gagnez quand même la cafetière, les 32 dosettes et
6: six
5: verres en verre.
6: Alors, vous les aimez mes énigmes?
5: Oh, c'est magnifique.
6: Bah, allez, demain, alors.
5: On accueille tout de suite nos candidats du jour, Hélène et Thomas.
6: Je le fais bien, je trouve.
5: Comment ça va les amis?
6: Bonjour.
7: Ça va?
5: Bien. Alors, on est en forme?
7: Oui.
5: Bon, super, bravo Hélène. Alors Hélène, tu joues avec ici Béarn de Bigorre, tu habites à Pau.
7: C'est ça.
5: Je me suis toujours demandé comment s'appellent les habitants de Pau.
7: Eh bien les Palois et les Paloises.
5: Et les Palois, j'aurais préféré les Paupiètes, mais bon, on ne peut pas tout faire. Hein. Alors, tu es mariée à Jérôme, tu as 3 enfants, Théo, Jules et Roméo.
7: C'est ça.
5: Oh là là là là, mon Dieu. Le petit dernier, il est petit, il a 3 ans, dis donc.
7: Eh oui, c'est un petit chou encore.
5: Oh là là. Et toi, eh bien, tu travailles dans une compagnie d'assurance et dans l'immobilier.

0: ton compte, c'est ça?
1: C'est ça, je fais les deux.
2: Petit ton, t'es très active, toi, quand même.
1: Je suis partout.
2: Ah ben voilà, tu as ça plus trois enfants, dis donc, la patate, Hélène. Parce que ça fait 10 ans que tu as ces deux jobs.
1: Ouais, ça fait 10 ans maintenant, ouais.
2: Et alors, du coup, ça veut dire que tu fais visiter des biens à la vente, à la location? Comment ça se passe, ton job
1: Plutôt la vente, la vente, parce que la location, la vente est très, très bien.
2: Ah bah c'est super. Et donc du coup, te voilà et la compagnie d'assurance et la vente. Bon bah je trouve que tu es parfaite. Voilà, tu es une femme active. Voilà. C'est magnifique. Alors, il paraît que tu bricoles un peu.
1: Oui, en fait, c'est mon mari qui bricole et moi je fais le... Comment dire, le manœuvre.
2: Ah, tu passes les outils. Voilà.
3: Tiens le marteau, tiens le tournevis.
2: Bah, en même temps, j'ai envie de te dire, tu sais, comme sont les hommes, incapables de trouver un outil. Donc, heureusement que tu es là, c'est ça, on peut le dire, non?
1: C'est ça. Il faut tout porter, quoi, à disposition.
2: Ben voilà, exactement.
3: On se fait mal, surtout, nous, les hommes, avec les outils.
2: Ouais, bien sûr. Ah, ouais, bien sûr. Alors, moi, mon mec, à chaque fois qu'il bricole, il fait « c'est où ?» Et tu dois savoir, moi, ce qu'il cherche. Ouais.
3: Hein, moi, donc, je fais « aïe ».
2: Bon, alors, ma petite bricoleuse, ma petite double emploi, on va tout de suite marquer le premier point, parce que on va tout de suite montrer qui on est. Et tiens, je te mets Elvis.
3: C'est quelle danse, Valérie, en plus?
2: Oh là là, Elvis Presley. Alors, Elvis Presley, je vais t'affirmer un truc et tu vas me dire si c'est vrai ou faux. Elvis Presley n'a jamais écrit une seule de ses chansons. Vrai ou faux? Top chrono, 5 secondes.
1: Aucune de ses chansons?
2: Aucune.
1: Vite.
2: Vrai. Eh ben, t'as raison, c'est vrai. Et oui, il a jamais écrit ses chansons. Il n'était pas compositeur, il était interprète. Et voilà, et surtout, il avait un déhanché de dingue. Voilà, premier point pour Hélène.
3: Allez, on va faire connaissance avec Thomas. On va pas se presseler, hein. On va prendre le temps. Ah oui, sinon ça commence très fort.
2: Et Laurie, ça faisait un mois qu'elle n'était pas venue nous voir. Elle a toujours sa tête. Elle me regarde.
3: On est toujours dans l'humour, évidemment. Bon, Thomas, avec ici Loire-Océan. Comment ça va, Thomas? Bonjour.
4: Bonjour à tous.
3: Bonjour Thomas. Où est-ce que tu habites?
4: Le Champ-Saint-Père, en Vendée.
3: Le Champ-Saint-Père, en Vendée. C'est près de Noailles ou je me trompe?
4: Oui, c'est un petit lieu-dit à côté.
3: Un petit lieu-dit, ok. Il y a combien d'habitants, l'endroit où tu habites? Il y a du monde? C'est un village, ville? Je ne connais pas.
4: Quarantaine.
3: Ah, 40 Ah ouais, mais tout le monde se connaît là. C'est tout petit, 40.
4: Oui.
3: Ah ouais?
2: Oui.
3: Ah oui, c'est une grande famille. Non mais limite, 40, c'est... Voilà quoi. Ça, c'est marrant. Ah ben, quoi.
4: On fait les repas du village, tout le monde fait l'occasion de se retrouver.
3: Ah, c'est sympa comme tout. Tu vis en concubinage, tu vis avec qui d'ailleurs, Thomas?
4: Avec ma femme, Coralie.
3: Coralie, vous avez des enfants?
4: Oui, deux enfants, une fille et un gars.
3: Ils sont aussi dans le village, font partie des 40, Margot et Johan?
4: Voilà, c'est ça.
3: D'accord. Toute une petite famille aussi du côté de Noailles avec alors toi t'as des chiens, c'est des chiens de chasse, il me semble, hein.
4: Oui, c'est ça, des teckels.
3: Ok.
4: Teckels à poil.
3: Tu chasses toi?
4: Oui, ça fait plusieurs années. Oui.
3: Ah oui, t'es un chasseur.
2: Mais qu'est-ce qu'on chasse avec le teckel? C'est des terriers, non?
4: Ben pas spécialement. En fait, ça dépend selon comment on les formate à leur jeunesse. Moi, je les fais travailler sur l'odeur de sanglier et puis après, voilà, ils font leur vie, quoi, ils chassent.
3: Et voilà, ils retrouvent le sanglier.
4: C'est un peu de compagnie à part entière, hein. Tous les soirs, ils sont...
3: Bah oui, pas de soucis. Ils s'appellent Océane ou Océan, Alpha et Amaro. Et toi, on t'appelle Tom Tom parce qu'on en parlera tout à l'heure, tu fais du foot, comme dans Olive et Tom d'ailleurs.
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3: Thomas, sois le bienvenu, on va tenter de marquer un premier point avec une question cuisine. On entend la musique de la cuisine au beurre et Claire Morier, qui jouait l'actrice d'ailleurs dans la cuisine au beurre, nous a quittés hier. Pense à elle, sa famille. Le céleri est négatif en calories. Voilà ce que j'affirme, Thomas. Le céleri, c'est totalement négatif en calories. Est-ce que c'est vrai? Est-ce que c'est faux? 5 secondes pour y réfléchir. C'est parti.
4: Non, c'est faux.
3: Tu dis que c'est faux? Tu as raison, le céleri est très pauvre en calories, environ 15 calories pour 100 grammes, mais il n'existe pas d'aliments à calories négatives. Tu penses bien que sinon, ça fait longtemps qu'on en aurait mangé. Bravo, c'est un premier point, Thomas, bienvenue.
2: Allez, Hélène un point, Thomas un point, et là, eh bien, on va partir. Back to the past, 1985, c'est un canari, bé. Allez, Indochine, vous écoutez ici, à tout de suite.

0: bien arrivé. Et c'est Indochine à 12h15 sur votre radio. Ici,
1: Ben oui, j'en garde.
0: Bien arrivé.
1: Oui.
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1: Nous sommes avec Hélène et Thomas qui ont un point chacun. Hélène qui joue avec ici Béarn de Bigorre, qui habite à Pau. Alors, il paraît qu'on vient d'acheter un petit robot qui tond sa pelouse.
3: Oui.
1: Ma belle-mère en a un.
3: Ça marche bien.
1: Oui, ça marche bien. Comment tu l'as appelé? Parce que ma belle-mère l'a appelé Roger. Tu l'as appelé...
3: On l'a appelé Kiwi.
1: Voilà. Alors, il rentre tout seul dans sa maison et tout. C'est un petit.
3: Ouais, des fois, il se bloque un peu, donc il faut revoir un peu le réglage là, mais sinon, c'est pas mal.
1: Ah, c'est pas mal. Bah oui, t'as plus besoin de tondre la pelouse, t'as Kiwi. Alors, il paraît que tu adores cuisiner.
3: Oui.
1: Ma petite top chef. Alors, qu'est-ce que tu cuisines le mieux? C'est quoi tes plats signature?
3: Lasagne, tiramisu. Poulet
1: rôti. Paraît que les enfants, ils réclament les pizzas maison et les pâtes carbonara.
3: Ah oui, oui, pizza maison, pâtes carbo. En fait, on fait tout maison ici. Oh. Pas du tout de tout près.
1: Ah bah oui, mais t'as raison. C'est meilleur. J'ai envie de te dire si tu as la possibilité de le faire. Vu que t'es pas très occupé avec tes deux boulots et tes trois gosses, t'as totalement le temps de tout faire. Hélène, superwoman. Alors.
0: Bah, qu'elle n'hésite pas à nous envoyer les lasagnes dans le papier alu. À la radio, on reçoit tout.
1: Oui, c'est vrai. Mais tu vas arrêter de demander des choses à mes candidats.
0: Je reçois plein de trucs à manger ces derniers jours.
1: Eh bien,
0: très bon.
1: Occupe-toi de tes candidats. Alors, il paraît que tous les matins, on a un petit rituel comme dans la chanson. La chanson.
3: Oui.
4: J'allume des bougies. 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
1: On allume des bougies, alors tous les matins. Alors, explique-moi un petit peu pourquoi.
3: Pourquoi? Parce que moi, je pense qu'on a tous dans notre vie quelqu'un qui nous protège.
1: Oui.
3: Voilà. Et c'est l'intention qui fait d'allumer la bougie et de dire ce dont on a besoin qui fait que ça finit par se réaliser.
1: Eh ben oui, voilà. La spiritualité, le matin, il n'y a que ça de vrai. Je suis d'accord avec toi.
3: Voilà.
1: Moi, je parle à mes parents tous les matins. Alors, c'est bien, c'est un bon démarrage de journée, rapport à toutes tes activités. Bien, alors on va tout de suite marquer un deuxième point, ma chérie, parce qu'il y a un moment donné, tu vois, on va continuer sur notre lancée. Tiens, je te mets un petit extrait des Bronzés.
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1: Bon, alors ça, c'est Michel Blanc qui est coincé sur le tire-fesse.
0: Elle est trop molle, la neige.
1: Elle est trop molle. Alors, écoute bien cette question, ça parle des Bronzés fondus qui... Tu as vu le film, bien évidemment.
3: Oui.
1: Ah, voilà. Alors, la moitié des scènes extérieures des Bronzés fondus qui ont été tournées en studio à Paris avec des trucages. Est-ce que c'est vrai ou faux? Top chrono, 5 secondes.
3: Je vais dire vrai.
1: Mais non, pas du tout. Toutes les scènes extérieures des Bronzés sont tournées à Val d'Isère. Et d'ailleurs, c'est grâce aux Bronzés font du ski que Val d'Isère est devenu archi populaire. Tout, absolument tout, est tourné là-bas. Il y a juste une ou deux scènes d'intérieur qui sont au studio à Paris, mais la neige dehors, c'est bien réel. Bon, pas de points, ma chérie.
0: Et Molière pour Josiane Balasco, hier d'ailleurs, de la
1: Exactement.
0: Comédienne.
1: Exactement.
0: Thomas est avec nous, il habite à côté de Noailles, en Vendée. Il vit avec Coralie, avec ses deux enfants, dans un petit village de 40 personnes. Qu'est-ce que tu fais comme métier? Je t'ai pas demandé, Thomas, qu'est-ce que tu fais dans la vie?
6: Je suis conducteur d'engin.
0: D'accord, c'est quoi comme engin? Tu conduis quoi?
6: Des pelleteuses.
0: Pelleteuse. Ok. Tracteur un petit peu aussi?
6: Bah, tracteur agricole, oui, ça arrive.
0: Ouais.
6: J'ai un petit jardin, un potager, je m'en occupe.
0: Ah oui, bah, parlons justement de ton potager, parce qu'il paraît que tu as quand même un potager qui est suffisamment grand et que tu jardines pas mal. Qu'est-ce que tu plantes en ce moment?
6: Ben là, de ce temps, pas grand-chose, parce que j'ai eu un petit souci de roue il y a quelques temps.
0: Ah, d'accord.
6: Je me suis retrouvé plâtré pendant un mois, et puis là, je suis juste déplâtré de la semaine dernière.
0: Ok. Tu vas reprendre tout doucement. Ben oui, parce qu'il y a des nouvelles. Oui, j'ai bien compris, parce que tes haricots t'attendent, là, pour les mettre prochainement, dans ta serre. Et ben oui, exactement.
1: Oula,
0: coupe ta pelleteuse, là, je sais pas ce que c'est le prix qui est à côté. Thomas fait de la moto, effectivement, et c'est vrai que cet accident, c'était il y a quelques semaines. Si on oublie l'accident, t'es quand même, et on l'a compris, un fan d'activités à sensation, et la moto en particulier.
6: Oui, oui.
0: Ah oui.
6: Ben, j'ai commencé à conduire ma première mobylette, j'avais peut-être 11 ans.
0: Ah ouais, c'est très jeune, c'est très jeune. Bon, ouais. Écoute, essaye de faire quand même un petit peu attention. Bah ouais. Allez, on va jouer avec toi et te permettre de t'offrir peut-être un point supplémentaire. Écoute cet extrait. On se met dans l'ambiance très ancienne de l'Antiquité. Je t'emmène dans l'Antiquité, Thomas, ça vaut un point. Les bacchanales étaient des séances de révision collective pour des examens. Je répète la question. Dans l'Antiquité, les bacchanales étaient des séances de révision collective pour des examens. Est-ce que c'est vrai ou faux ? Top chrono, 5 secondes.
6: Faux.
0: Eh ben, t'as raison, dans l'Antiquité, les bacchanales, c'était des fêtes religieuses en l'honneur du dieu Bacchus, appelé Dionysos. Chez les Grecs, on célébrait notamment le vin, la musique ou encore l'ivresse. Nous, on est en toute humilité, mais on est en parfaite égalité avec Hélène, puisqu'on a 2 points.
1: Non, mais Hélène n'a qu'un point.
0: Donc, on est totalement en tête.
1: Voilà.
0: Merci.
1: Allez, là, tout de suite. Ah bah, ça va bien faire plaisir à Hélène, parce qu'elle l'adore. On va écouter sur ici, encore un soir, Céline Dion. On vous écoutez ici, on vous aime. À tout de suite.

0: Céline Dion avec Encore un soir et 16 concerts qui arrivent à Paris en septembre. Ça, c'est pour les fans. Hein.
1: Ah, bah ah oui. Oui, oui, oui, les fans.
0: Encore un soir.
1: Encore un soir.
0: 16 soirs de concerts.
1: Jingle.
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1: Ça t'a fait plaisir, Hélène, d'écouter Céline Dion, parce que je crois que c'est avec elle que tu veux déjeuner.
3: Ouais, ça serait pas mal.
0: Oula.
1: Eh oui.
0: Ça, c'est la nouvelle chanson.
1: Alors, est-ce que tu l'as déjà vue en concert? Parce que là, je vois que t'as tenté de prendre des places pour le concert à Paris, mais t'as pas réussi.
3: Non, j'en ai pas eu, mais je l'avais vue à Bordeaux il y a quelques années.
1: Ouais.
3: Il y a bien 5-6 ans. Hein. Mais là, non, c'était la catastrophe pour prendre des places.
1: Ah bah, mais oui. Bon, fallait attendre, fallait se mettre en ligne et attendre d'être tiré au sort, c'est ça?
3: Mais oui, mais même en attendant, il s'est rien passé, quoi. Enfin, oh. On a attendu, et on n'a jamais été pris.
1: Oh là là là là là là, c'est tellement triste. Mais bon,
3: c'est comme ça.
1: C'est pas très grave. Pourtant, il paraît que t'es têtu. Alors, t'aurais dû te.
3: Hein? Oui, mais têtu, mais au bout d'un moment.
1: Ah oui, je sais pas, on a dit que t'étais têtu, alors peut-être que
3: oui,
1: t'aurais pu t'entêter.
3: Quand je veux quelque chose, j'essaye de l'avoir.
1: Et voilà, bon, bah là, c'est raté.
0: Ouais, pas eu.
1: Est-ce que t'avais mis ton porte-bonheur? Il paraît que t'as un porte-bonheur.
3: Mon porte-bonheur.
1: Ton collier que t'as eu là pour tes.
3: Oui, ben oui, je l'ai toujours ce collier, mais il me porte chance, mais pas pour ça.
1: Eh, pas pour ça. C'est quoi ce collier? Il est comment? C'est quoi?
3: C'est un collier en or avec un petit cœur, un gros cœur même au bout, quoi. Mm. Et c'est mon mari qui me l'avait offert pour mes 30 ans.
1: Oh là là.
3: Depuis, ben, je le quitte pas.
1: Oh là là là là là là, l'amour, toujours l'amour. Bien, alors écoute, là, tu fais des karaokés des fois, tu chantes?
3: Ah oui, là j'étais à Bilbao ce week-end pour un enterrement de vie de jeune fille et on a fait un super karaoké. C'est incroyable.
1: Très bien. Alors écoute bien, il va y avoir deux chansons qui s'enchaînent. On est parti sur les années 90, il y a deux artistes qui s'enchaînent. Et t'essayes de me retrouver les deux pour marquer deux points. Attention, écoute bien, c'est parti.
3: Ok.

0: Allez, qui c'est qui a chanté? Qui sont les chanteurs? Top chrono.
1: Stéphane Echer et Tina Arena.
0: Oui, c'est eux. Tina Arena, allez plus haut. Et notre ami Stéphane Echer. Combien de temps si on
2: alors
0: reste face à face en zone? Ça fait 3 points pour Hélène.
2: Bon alors Hélène qui est têtue, mais moi j'ai Thomas qui est râleur.
3: Ah. Si on est chauchon, il est super l'oignon.
2: On est chauchon, mon Thomas.
4: Un petit peu beaucoup, ouais.
2: Mais ça se caractérise comment, ce côté chonchon? C'est dès le lever du jour, dès que tu mets le pied par terre?
4: Non, c'est en fait le symbole, c'est si je mets le café à côté de la cafetière le matin, c'est mauvais signe pour la journée.
0: Ça va. Ah là là.
2: Ah oui, non, là, la cafetière. Et là, d'un coup, ça part toute la journée, on est en chonchon toute la journée, quoi.
4: En général, oui. C'est pour.
0: On râle.
2: Et qu'est-ce qu'elle dit, Coralie, dans tout ça, hein? Un pauvre.
4: Elle me laisse tranquille, en fait.
2: Ah bon, bah, sympa.
4: Faire le jardin, m'occuper, me défouler, parce que j'ai besoin de me défouler.
2: Oui, voilà. Tu vas couper du bois, t'es un peu notre Charlie Ingalls, toi. Tu fais la petite maison dans la prairie, à la maison, dans ton village. Bien. Ben oui, un peu de ça. T'as un grand chapeau et une chemise à carreaux, ben oui.
0: Allez.
2: Ouais, ça m'étonne pas.
4: Non, pas encore.
2: Tu reviendras. Voici ton quiz.

0: quelqu'un de bien.
1: On vient d'écouter deux artistes dans les années 90. Top chrono, 10 secondes, de qui s'agit-il? Qui as-tu reconnu?
2: Axel Red, oui.
1: Deuxième?
3: Et deuxième, je sais pas.
1: Alors, il n'y a rien de bon dans tout ça, malheureusement. Thomas, écoute, la première, c'était Princesse Erika avec Faut que je travaille.
0: C'est suivi de ce tube. Quelqu'un de bien.
1: Eh ben, il n'y aura pas de point, Thomas.
0: Ça veut dire 3 points pour Hélène, 2 points pour Thomas. Et là, tout de suite, c'est la réclame et l'actualité dans toutes vos régions grâce aux 44 locales de votre radio ici. À tout de suite.
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7: Votre agenda dans la Manche, on commence avec ce rallye pédestre ce vendredi 8 mai à Sotteva. Un rallye organisé par l'association Les Petits Sauts au programme Convivialité, marche le matin et jeu l'après-midi. Un service de restauration est prévu sur place, inscription le jour J jusqu'à 10h au gymnase de Sotteva au tarif de 5 euros, 10 euros avec le repas. On attend jusqu'à 150 participants, donc venez nombreux et en forme. Et puis à partir de jeudi, c'est la fête du foot à Canisy. La ville de Canisy vous attend nombreux pour ces deux jours de fêtes inoubliables, c'est jeudi 7 et vendredi 8 mai. Au stade Pierre Leresteux de Canisy. Alors jeudi 7 mai à partir de 19h30, tournoi féminin semi-nocturne. Et vendredi 8 mai, place au tournoi jeune à partir de 9h. Un apéro-concert est organisé à partir de 20h30 avec l'artiste Jade. Restauration et buvette sur place. Et une grande tombola sera également organisée avec de superbes lots à gagner, comme des billets de matchs de Ligue 1 ou bien encore des maillots. Et bonne nouvelle, tout est entièrement gratuit. Alors n'hésitez pas.
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0: 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Allez, on reprend tout de suite la compétition. Alors, Hélène à 3, Thomas à 2.
1: C'est très bien.
0: Alors Hélène, on va parler de la rencontre avec ton mari. Une fille. Ah là là, Hélène.
1: Elle est avec Nicolas?
0: Non, elle n'est pas avec Nicolas.
1: Je ne sais pas.
0: Pas du tout. Son mari s'appelle Jérôme. Alors, la première fois qu'elle a rencontré son chéri, bah, elle avait 17 ans parce que t'étais copine avec la sœur de ton chéri, c'est ça?
8: C'est ça, j'étais sa copine au lycée et je l'ai rencontrée comme ça, j'étais invitée chez les parents de ma copine.
0: Et alors?
8: Et bien alors, elle en avait marre parce qu'elle avait plein de frères et à chaque fois qu'elle invitait une copine, elle se prenait un frère. Et comme moi, j'ai été invitée, ben j'ai aussi craqué sur un de ses frères.
0: Et voilà, et voilà. Et du coup, bon, il était un petit peu plus âgé que toi, mais enfin bon, il avait 25 ans, oui. Ça fait pas de mal. Mais c'est que 2 ans plus tard que vous vous êtes mis ensemble.
8: Oui. On a attendu un peu et ça s'est fait plus tard.
0: Bon, évidemment, ta copine a fait la gueule, mais bon, ça fait quand même 20 ans que vous êtes ensemble.
8: C'est ça.
0: Bon, c'est ça. T'es toujours copine avec ta belle-sœur quand même?
8: Oui, toujours.
0: Après, elle n'a plus jamais ramené de copine. Elle voulait pas qu'on prenne ses frères. Bon, vous êtes ensemble depuis 20 ans, mariés depuis 8 ans. Ça fera 8 ans en octobre. Oui. C'est le noce de coquelicot.
8: Oh, mais parfait.
0: Eh ben oui, c'est mignon le coucloucou. Voilà.
8: Oui, c'est mignon.
0: Mais oui, voilà. Bon, écoute, on va essayer, tu es en tête de un point, on va essayer de garder cette avance, on va essayer de marquer 3 points de plus avec cette question à choix multiples. Je vais te poser la question, je vais te proposer des réponses et à mon top chrono, tu auras 10 secondes pour me donner ton choix. Alors, écoute bien la question. Qui donc a inventé Internet?
2: Ouf.
0: Alors, ça, c'est pour les anciens, ça, c'est les modems.
2: Oh là là, c'est le Minitel, ça.
0: Ah, bah non, c'est les modems. Et voilà, c'est quand on avait des messageries caramel. Alors, qui a inventé Internet? Bill Gates, Steve Jobs, Tim Berners-Lee ou Eric Bastien?
2: Oui.
0: Allez, qui a inventé Internet? Bill Gates, Steve Jobs, Tim Berners-Lee, Eric Bastien, top chrono, 10 secondes.
8: J'irai Tim
0: Berners-Lee. Et c'est une bonne réponse. Oui, Tim Berners-Lee, c'est un scientifique. Il a créé en 1989 le World Wide Web près de Genève, d'où les 3 W à chaque fois, pour faciliter le partage d'informations. Et sans lui, bon, il y avait un peu d'Internet, mais sans lui, il n'y aurait pas eu de site, pas de clic. Et surtout pas de vidéo de petit chat. Voilà, tu as 3 points de plus, ça te fait 6.
2: J'aurais bien voulu, moi, inventer Internet. Je serais milliardaire, vous rendez compte.
0: Oh là là là.
2: Ah oui, bah forcément, le gars qui a inventé, là, le gars, là, la belle vie. Bon, notre ami Thomas. À 2 points, Thomas, on n'a pas encore joué le quiz à 3 points, donc on va voir comment ça va se passer. Je rappelle que t'habites à Noailles, c'est en Vendée, dans un petit village. Vous êtes 40 avec Coralie, ta femme, et tes 2 enfants. Alors parlons un petit peu de cette rencontre avec Coralie, parce que c'est un tout petit village. Et du coup, tu l'as rencontrée dans ton village?
5: Non, du tout. À l'époque, je travaillais sur le secteur de Luçon.
2: D'accord.
5: Donc, ville pas loin. Donc, non, on s'est connus comme ça, voilà. Par hasard, on va dire un peu avec des copains, quoi.
2: Ouais.
5: Grâce à des copains.
2: Bah, tu rentrais des 24 heures karting, donc j'imagine c'est un événement autour du karting, et tu as été avec des amis, elle était là-bas, si j'ai bien compris.
5: Retour, oui.
2: Ouais.
5: Retour des 24 heures, oui.
2: Et donc c'est là que les regards se sont croisés, nanana, quoi.
5: Voilà, exactement.
2: Et elle t'a accompagné à la fin de la soirée chez toi.
5: Voilà. Et puis, ben, maintenant, ça fait 22 ans qu'on est ensemble.
2: Eh ben, c'est chouette parce que t'as tout juste 40 ans. Donc voilà, vous êtes rencontrés, vous aviez 17, 18 ans, 19 ans. C'était, début de l'âge adulte. Bon, dis-moi, tu as un côté un peu magique, un peu Harry Potter, toi. Il paraît que t'es presque sorcier. Raconte-moi ça.
5: Oui, j'arrive à trouver des canalisations d'eau dans le sol.
2: Mais avec les fameuses baguettes en cuivre, là, qu'on utilise?
5: Oui. Oui.
2: Donc on cherche de l'eau, donc tu repères toi les conduites d'eau, les puits et toutes les sources.
5: Mais avant de les casser avec les engins, ça peut rendre service.
2: Ben oui, mais c'est quand même un talent d'être, c'est ce qu'on appelle un sourcier, quoi. Bon, est-ce que tu pourras en parler avec Renaud? Oui, on va écouter Renaud parce que c'est l'artiste avec qui tu aimerais déjeuner.
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2: Renaud, fan, depuis longtemps?
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5: Oui.
2: Ouais, quelle est ta chanson préférée de Renaud?
5: J'en ai plusieurs. Il y a Lève Péton, il y a Morgane, il y a Lola. Enfin,
2: ouais, c'est un bon choix, ça, déjà. Qu'est-ce que vous feriez à manger si tu déjeunais avec lui? Parce que je me suis laissé dire que t'étais fort en grillade.
5: Ouais, ça va. Je me défends pas trop mal.
2: Donc tu ferais une petite grillade, un petit barbecue, une petite plancha, un petit truc comme ça, quoi?
5: Ouais, exactement.
2: Ok. Allez, Thomas, nous allons jouer à présent pour t'offrir 3 points. Écoute cet extrait.
5: Ouais.
2: Vous vous souvenez, ça? Générique d'affaires conclues. Ça existe toujours, en plus, hein, l'émission. En Allemagne, qu'a découvert un homme après avoir acheté un coffre-fort d'occasion pour seulement 15 euros? Il achète un coffre-fort 15 euros en Allemagne. Qu'est-ce qu'il trouve dedans? Une tête humaine, un boa, un lingot d'or ou la salopette mythique de déco de Valérie D'Amido? 10 secondes. Qu'y avait-il dans ce coffre? Une tête humaine, un boa.
5: Un lingot d'or et la salopette à Valérie.
2: La salopette à Valérie. Bon, tu nous as dit lingot d'or, on va rester sur le lingot d'or. Ah, t'aurais bien voulu la salopette meeting de déco. Bon, elle va revenir. C'est le lingot d'or, oui, exact. Un acheteur, donc en Allemagne, il a découvert ce lingot d'or, 250 grammes. Alors, ça vaut 33 000 euros. Voilà, ce qu'il a trouvé. Mais alors, attends, il a prévenu les autorités pour le rendre.
0: Bah, il est obligé.
2: Pourquoi il est obligé?
0: Bah, parce que c'est du vol. Voilà, c'est tout. Toi, évidemment, tu l'aurais gardé.
2: Bah, évidemment.
0: Et ben, pas moi. Allez, ça fait 6 pour Hélène, 5 pour Thomas. Et là, tout de suite. Kababouchi, aïe aïe. Alors ça, hein, 1980, les Santiago, le 501, Kate Bush, Kababouche, Babouchka, à tout de suite mes petits canards.

0: C'est fou parce qu'elle casse tout dans cette chanson. Ça fait deux fois que tout est cassé. Vous n'entendez pas les bruits. Qu'est-ce qui se passe? Quel est le souci de Kate Bush dans ce babouchka?
1: Eh bien, je ne sais pas.
0: Personne ne s'est posé la question ce qu'elle casse pendant la chanson. Personne. C'est un vrai sujet.
1: Jingle, je t'en supplie, Alloré. Merci.
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1: Nous sommes au taquet avec Hélène qui a 6, Thomas qui a 5, Hélène qui habite à Pau, Hélène qui a 2 travails, Hélène qui a 3 enfants, qui cuisine, qui... Oh mon Dieu, mon Dieu, mon Dieu. Bon, alors, mon petit chaton, ah là là là là, ça m'a fait bien rire, il paraît que t'es un petit peu notre Pierre Richard de la semaine, il t'arrive toujours des aventures incroyables. Alors, il paraît qu'une fois tu vas vendre une maison et puis t'y vas avec un diagnostiqueur. Et puis, il paraît que la maison, elle était vide. Sauf que tu tombes sur un monsieur et une dame. Hein. La dame, elle part en courant. Et puis, le monsieur discute un peu. Et puis, on se rend compte de quoi avec ce monsieur?
3: On se rend compte que c'était sa maîtresse. En fait, c'était le fils du propriétaire qui n'avait rien à faire là. Et qui était venu avec sa maîtresse, pensant qu'il n'y avait personne.
1: Se faire un petit 5 à 7. Voilà. Voilà, du coup, quand même, parce que tu t'as quand même dit, mais parce qu'il a montré des photos de lui avec sa femme, et toi, t'as quand même dit, mais dis donc, elle a changé votre femme quand même, hein?
3: C'est bien, elle a vachement changé.
1: Ben oui, il était pas trop gêné quand même.
3: Et il m'a expliqué après que c'était pas sa femme.
1: Bah oui, il était un peu obligé là quand même. Ah, mais c'est bien, j'aime bien les gens comme ça qui croient que les maisons sont vides et qui vont faire des 5 à 7. Alors, mais c'est pas tout, parce que tu as quand même, il t'arrive des aventures incroyables. Tu vas donc visiter encore une maison et tu dis au client, bah écoutez, garez-vous sur le parking de Truffaut, il y a de la place. Ouais, et qu'est-ce qui s'est passé?
3: Eh bien, quand on est revenu après la visite, ils avaient fermé le parking, mais pour toute la nuit. Du coup, ils n'ont pas pu récupérer leur voiture avant le lendemain matin.
0: C'est dommage.
1: C'est donc toi qui les as ramenés gentiment, en fait.
3: Ouais, ils étaient pas très contents quand même. Là, mais bon.
1: Maintenant, tu te renseignes quand tu dis aux gens de se caler sur les parkings, tu te renseignes avant.
3: Ouais,
1: mais
3: non, je leur dis pas de se garer sur les parkings comme ça.
1: Bah oui, Truffaut, ça ferme. À un moment donné, c'est sûr que bon, voilà. Et on va partir sur une dernière anecdote avant de jouer. Hein. Et donc, toujours, hein, lors d'une visite, il y avait quand même des clients qui étaient obsédés par la pression de l'eau de la douche. Genre, comment ça fonctionne? J'ai pas envie d'être douché avec un petit filet d'eau. Et du coup, t'as même pas eu le temps de dire au gars, faites attention que le gars, il était déjà dans la douche. Qu'est-ce qui s'est passé?
3: Oui, mais en fait, là, dans cette maison, il y avait tellement de pression que la pomme de douche, elle s'est emballée et il n'arrivait pas à la récupérer, donc il est complètement trempé. Moi, j'ai dû monter dans le bac pour essayer d'attraper le pommeau et j'étais trempée aussi. Enfin bref, c'était la catastrophe.
0: On s'ennuie pas. Hein.
1: Non, mais c'est bien, j'adore, mais comme ça, ils étaient contents de voir qu'ils avaient de la pression ou pas, hein? Non, mais parce que là...
3: Oui, mais là, ils n'ont qu'un laver, j'espère.
1: Mais ils ont acheté la maison ou pas?
3: Même pas.
1: Oh là là, voilà. Alors il y a une maison avec de la pression et même pas ils. Oh là, bon, allez. Allez, on va jouer, on va marquer 5 points de plus. Je sens que tu vas cartonner. Alors.
0: Bah, ça cartonne autant que pour vendre la maison.
1: Toujours ce côté désagréable de la personne. Ouais. Alors, écoute bien, je te mets une petite chanson. Quand le fils l'a fait, quand le fils l'a fait, quand le fils. Ah, mon roi. Le roi du monde, Johnny Hallyday.
0: C'est pas la plus connue, celle-là. Hein.
1: Non, mais ça parle de la paix. Et nous, on va parler de la paix, ma petite Hélène. Écoute bien. Quel animal symbolise la paix? Quel animal symbolise la paix? Top chrono, 10 secondes.
3: Hélène, la colombe, peut-être.
1: Bah, il était temps quand même, la colombe. Voilà, dans la Bible, la colombe, ça symbolise l'Esprit Saint. Bon, ça apparaît vraiment comme signe de la paix, hein, parce qu'après le déluge avec Noé, il y a une colombe qui est descendue du ciel, comme ça, là, hop là. Et puis c'est surtout Picasso qui l'a popularisé définitivement avec la célèbre colombe de la paix. Te voilà. Je peux finir?
0: Non, mais je chante du. Oh,
1: peux...
0: colombe
1: oui,
0: de
1: mais tu
0: Mathieu.
1: Peux me laisser dire qu'elle a 11 points, merci
0: non,
1: beaucoup.
0: Non, dès qu'on
1: Hélène,
0: peut ne pas
1: bravo.
0: Parler de vos points, je vous interromps avec plaisir.
1: Ben non, on avait dit qu'on ne vous
0: 11 coupiez... points, c'est pas possible.
1: Voilà, on a dit que vous coupiez plus la parole.
0: Ah si, parce que vous marquez trop de points, c'est voilà. Pas possible. Allez. Dès que vous parlez de points, je. Voilà. Thomas!
4: Oui.
0: Thomas, je pense qu'il est resté sur le Minitel ou l'Internet ou le truc de tout à l'heure. Tu nous entends bien, Thomas, hein? Ça va aller?
4: Oui,
5: Oui, je vous entends.
0: Je le sens pas, Valérie. Thomas, je... Oui, non, mais reste bien avec nous, concentré, Thomas. Oui, oui, on est là. Hein. Alors, Thomas, tu es près de Noailles, on l'a dit, tu habites en Vendée, pour l'instant, tu as 5 points. Alors, il t'est arrivé un petit truc au niveau des fleurs. Un jour, tu travaillais sur la charpente d'une jardinerie. Il y avait plein de fleurs et de plantes non vendues. C'est des chrysanthèmes, d'ailleurs, on aime bien, hein, les chrysanthèmes. Du coup, on t'a proposé d'en prendre un petit peu.
5: Oui, un petit peu. Ouais.
0: Ok, donc t'as fait quoi de ce joli bouquet?
5: Ben, j'ai voulu le ramener pour ma compagne et j'ai pas eu l'intelligence de le laisser sur le pare-brise pendant peut-être 7 heures de route ou 8 heures.
0: D'accord, sur le pare-brise du camion, de la pelleteuse, enfin de ton véhicule?
5: Non, du camion.
0: Donc, quand t'es arrivé chez toi?
5: Le bouquet était tout fané.
1: Ah oui. Bah oui, c'est-à-dire en plein soleil sur le pare-brise.
0: Les roses étaient mortes. Ta femme a fait la tête. Il paraît que Coralie, t'es pas contente. Hein.
5: Bah, pas vraiment. J'ai cru que j'allais prendre le bouquet dans en pleine tête, mais.
0: En parlant de tête, tiens, le coup de boule de Zidane, vous vous souvenez ? Ça, c'était lors de la finale de la Coupe du Monde 2006.
1: Bah oui, mais le monsieur, il avait dit des choses horribles.
0: Ah, Materazzi, je crois, c'est ça. Hein. Alors Thomas, toi, t'étais chez un oncle agriculteur et pour l'occasion, qu'est-ce que vous avez fait pour encourager l'équipe de France?
5: Eh ben, en fait, mon oncle avait des oies blanches.
0: Ouais.
5: Et avec le produit qu'on se sert à vacciner les vaches, en fait, pour les identifier une fois qu'elles sont vaccinées, on leur met comme un rouge à lèvres sur la tête. Ou
0: voilà. Tu les as maquillées, en gros. Tu as maquillé les oies.
5: En fait, on a peint les oies côté France et côté Italie.
0: Ok, j'ai compris. Bon, elles devaient être très belles. Ça ressemblait plus à rien, a priori.
5: Après, quelques après, il a plu et...
0: J'imagine, bien sûr.
1: Pauvre petite bête.
0: Allez, jouons pour tenter de marquer 5 points. Question cash, il n'y aura pas de proposition, donc sois attentif et tente de répondre, je te le souhaite. Par quel acronyme désigne-t-on le type de voiture haute sur roue proche d'un 4x4? Top chrono, 10 secondes. Un acronyme qui désigne...
5: SUV.
0: Tu m'as dit un SUV. Le type de voiture haute sur roue proche d'un 4x4. Sport Utility Vehicle. Oui, c'est un SUV, type de voiture surélevée entre la berline et le 4x4. Bravo, c'est 5 points de plus, c'est bien.
1: Alors,
0: Thomas.
1: Alors, 10 pour Thomas, 11 pour Hélène. Et là, tout de suite, vous écoutez ici et vous vous dites, mon Dieu, mais qu'allons-nous faire? Eh bien, je vais vous emmener en Corse. Oui, parce que figurez-vous que Francis Cabrel et Affiletta ont repris Petite Marie, mais en Corse. Et ça, c'est magnifique. Corso, Mezzo, à tout de suite, vous écoutez ici.

0: Cara Mariuccia, qui est Petite Marie en Corse, à Filetta et Francis Cabrel, avec un concert avec votre radio ici prévu au Vélodrome de Marseille. Ce sera le 23 mai. 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
1: Et là, maintenant, tout de suite, après cette magnifique auto-promo,
0: oui,
1: c'est la réclame.
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1: Ici, nous sommes avec Hélène qui a 11 points, Thomas qui a 10 points. Donc, vous savez tous que vous allez devoir vous battre à main nue dans l'octogone du kiff pour gagner avec le bingo, hein, ma petite Hélène chérie.
4: Ouais, je suis prête.
1: T'es prête? C'est bien, ça c'est magnifique, j'aime entendre ça. Pour t'encourager, je vais quand même te mettre un petit Dalida.

0: parole avec, avec notre ami Alain Delon. Alors, tu chantes ça en karaoké aussi?
1: Oui.
0: Eh ben, c'est bien.
1: J'aime bien.
0: Alors, écoute bien, c'est simple. Je vais te donner le thème de mon petit bingo. Tu auras 10 secondes à mon top chrono pour me donner un maximum de policiers, détectives, donc les policiers ou les détectives qui sont célèbres, que ce soit au cinéma, dans la littérature ou même dans la vraie vie, parce qu'on a quand même eu des grands policiers dont on connaît les biographies. Donc, un max de policiers, détectives, célèbres, cinéma, littérature ou vraie vie. Attention, top chrono, 10 secondes.
1: Sherlock Holmes, Hercule Poirot, Arsène Lupin, Columbo, Monk, Descartes, Maigret, Bourrel.
0: Eh ben, t'en as 8, Bourrel, les 5 dernières minutes.
1: Bah,
0: il y avait Derrick, il y avait l'inspecteur Harry, il y avait Benoît Blanc, Miss Marple, Adèle Blanc-Sec, Jessica Fletcher. Tu m'en as donné 8, c'est magnifique.
2: Ah oui, ça nous met un bon petit coup de pression, ça, dis donc. Thomas.
3: Oui, un sacré coup là.
2: Ah bah oui quand même là, parce que ok, t'es pas mal, t'es à 10, elle a 11, mais là sur notre bingo, elle a marqué 8 points. Alors pour encaisser les 10 points et être avec nous vendredi, avoir une petite chance, faut que tu marques 9 points. Est-ce que tu te sens capable de... Ah, c'est une réponse par seconde quoi, 9 points sur 10 secondes.
0: Écoutez, c'est
2: compliqué.
0: Allez-y, bon, bah, encouragez-le et allons-y.
2: Bon bah allons-y, alors pour l'encourager, on a du ACDC si vous voulez. Ah bah voilà.
0: Bah
2: oui.
0: Bam, bam, bam, bam. Meilleur concert de ma vie au Stade de France.
2: Bien sûr. Meilleur public, Valérie Damido, évidemment.
0: Non, toi, moi j'étais backstage.
2: Ah, t'étais backstage?
0: Parce que je les interviewais.
2: Mais toi, t'es une star en fait.
0: Mais non, j'étais journaliste, mon chat.
2: Oui, enfin, t'es quand même une star.
0: Alors.
2: ACDC, dis donc Thomas, j'ai tout donné là. J'ai tout donné avec ACDC.
0: Allez, c'est parti.
2: Allez, donc on y va. 10 secondes pour citer un maximum de bandits, de brigands, de méchants célèbres, que ce soit dans le cinéma, la littérature ou bien, Valérie l'a dit, dans le réel. Top chrono, 10 secondes, les bandits, les brigands.
3: Mesrine,
2: alors ça Al Capone, Mesrine, eh oui, les Raptou, Bonnie and Clyde, la bande à Bono, les Dalton, Dark Vador, le Joker ou encore Moriarty dans Sherlock Holmes. Bon, il y en a que deux. Tu as compris, Thomas, que malheureusement, ça ne suffira pas.
0: Bien, tu as compris, ma petite Hélène, que c'est toi qu'on retrouvera vendredi pour
2: Bravo.
0: Tenter de partir pour quatre
1: Super.
0: Personnes à Foura. Donc, ça sera
1: Super,
0: magnifique.
1: Merci beaucoup.
0: Voilà, tu iras au camping 3 étoiles le Cadoré. Tu dîneras au restaurant le 31 à Foura. Et puis, peut-être que tu apercevras le père Fouras, parce que nous irons autour de Fort Boyard.
2: J'ai une aînée.
0: Voilà, la compagnie Interil vous fera faire une petite croisière. Et ça, c'est bien. Et si vous ne gagnez pas ça, cher ami, vous gagnez évidemment.
2: La machine Malongo, bien sûr, 32 dosettes, 6 verres en verre, éco-responsable, ça vient de Nice.
0: Bravo Hélène, bravo Thomas. Je remercie Céline à la réalisation et Laurie à la technique. Maître Coupez au savoir et Laura au standard. La petite personne Eric Bastien avec ses vannes.
2: Merci Valérie.
0: Je vous embrasse tous un par un, je vous aime fortement et puis à demain.
2: Bonjour Wendy Bouchard.
4: Hello. Bonjour chers amis, bonjour à tous les deux. La personne que je reçois à 13h15, je vous l'estimais beaucoup, je le sais. Il s'agit d'Enora Malagré.
0: Oh.
4: Une consoeur, journaliste, auteur aujourd'hui qui se bat depuis des années pour faire entendre la voix des femmes qui ne peuvent pas avoir d'enfants ou qui renoncent, qui ne veulent pas en avoir non plus. Voilà, face aux injonctions de la natalité, de la maternité, Enora nous en dit plus dans un livre. Pourquoi t'as pas d'enfants?
0: Eh ben c'est magnifique,
2: c'est
4: la question qu'on partage.
0: Je vous embrasse,
4: Damien, à demain. Ciao.
0: Salut.
4: Merci.
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2: Merci d'écouter ICI, c'est l'heure des lasagnes, il est 13h.
0: Ah oui,
2: c'est l'heure des lasagnes.
0: Il est 13h, on vous aime tous.
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4: Bonjour à tous, merci d'être à l'écoute de Ma France. On vous parle du premier procès dans le scandale des animateurs périscolaires à Paris, avec des faits commis il y a un an et demi pour le premier prévenu jugé aujourd'hui. Des actes, des agressions sexuelles, du harcèlement commis sur des fillettes de l'école publique. L'audiovisuel public étant en crise, dénonce le député Alloncle dans son rapport très critique sur la gestion financière de certaines antennes. Il veut réduire par exemple de 3/4 le budget des jeux. dans cette enseigne de France Télévisions. Les réactions sont nombreuses. Tout ça pour ça, tacle la patronne de France Télé, Delphine Ernotte. Quant au Premier ministre, il dénonce un rapport passé à côté de l'essentiel. Au cœur de vos régions, la mort de deux militaires dans la Maine cette nuit lors d'un exercice de plongée à Angers. Les affrontements entre festivaliers et gendarmes lors du Technival de Cornus dans le Berry. Une carte carburant, vous en parle également, offerte par une commerçante du Vaucluse. Et puis 13h15, dans Ma France, je reçois Enora Malagré, animatrice, chroniqueuse, auteure. Elle raconte son combat contre l'endométriose depuis quelques années et publie « Pourquoi t'as pas d'enfant ?», un livre comme porte-voix de femmes qui renoncent à être mères ou qui ne le veulent pas. Un cri du cœur face au réarmement démographique d'Emmanuel Macron. Et on commence cette édition avec le premier procès qui s'ouvre aujourd'hui et qui éclaire, hélas, le scandale des violences dans le périscolaire parisien. Nicolas G. est poursuivi pour harcèlement sexuel sur 9 enfants et pour agression sexuelle sur 3 écolières de CM2. L'animateur appelait ses fillettes avec des mots doux, leur intimait des câlins forcés, leur racontait des histoires d'horreur en détaillant des scènes de viol. Ces faits ont été commis en octobre 2024 à l'école Titon, dans le 11e arrondissement de Paris, et dénoncés par ses enfants. Pierre est le père d'une des jeunes victimes et il témoigne au micro de Mathilde Lemaire.
6: Dans cette histoire, chaque étape en fait est jalonnée d'institutions et de professionnels dont on attend qu'ils soient au rendez-vous de leur mission. Et je pense que le procès va être aussi une étape dans la cicatrisation. Pendant un an et demi, on n'a pas compris le mal-être de notre fille. Elle avait très clairement un imaginaire qui était pollué par de la sexualité, de la violence. Le prévenu, j'aurais besoin de lui dire, parce qu'il n'a manifestement pas très bien compris, qu'il a abîmé ses enfants.
4: Coralie Moreau, vous êtes pour nous, pour ici, devant le tribunal correctionnel de Paris et vous allez suivre dans quelques minutes ce premier procès donc d'une longue liste pour cet animateur parisien de l'école publique qui risque gros. Un procès un peu particulier, Coralie, parce que ici on ne parle pas d'enfants de maternelle comme victimes, comme dans la plupart des dossiers du périscolaire, mais d'élèves de 10 ans qui étaient donc en classe de CM2, Coralie.
7: Oui, et c'est bien le courage de ces fillettes qui a permis de mettre au jour les agissements de l'animateur, des enfants sensibilisés à leur âge au harcèlement sexuel. Nous avons toujours dit à notre fille de ne pas avoir peur de parler, me confiait une des mamans des victimes. Face aux mots, aux gestes inappropriés, extrêmement choquants même parfois, les 9 amies se sont concertées et ont trouvé la force de pousser la porte du bureau de la directrice. Un acte difficile car le quadragénaire était la personne la plus appréciée de l'école. Tout de suite, elles ont été entendues et l'animateur suspendu. Ce qu'attendent les familles aujourd'hui, c'est bien sûr une condamnation, mais surtout

0: des programmes, une neutralité, une exigence de service public à la télé comme à la radio. Voilà ce que dit dans les grandes lignes le rapport publié ce matin, rapport voté la semaine dernière et porté par le député ciotiste Charles Alloncle, qui se défend de vouloir privatiser les grandes chaînes, mais qui continue avec ce rapport de faire couler beaucoup d'encre. 400 pages publiées ce matin, près de 80 recommandations qui suscitent depuis quelques heures, Nicolas Joly, de très importantes réactions.
1: Oui, à commencer par la présidente de France Télévisions, Delphine Ernotte, qui dénonce une vision de la télé publique, je cite, élitiste, éloignée des familles et des publics les plus populaires, le plus grand plan social de l'histoire culturelle française, dit-elle. L'objectif affiché, c'est de faire 1 milliard d'euros d'économies. Ça passerait par des suppressions de chaînes pour France 4 et France TV slash, disparition de Move côté radio, France 2 et France 5 seraient fusionnés au profit d'une grande chaîne généraliste, France Info Télé, France 24 seraient aussi regroupés, mais pas de privatisation comme le propose le Rassemblement national, qui soutient ce rapport. Écoutez Laure Lavalette, députée RN du Var.
2: Nous demandons la privatisation de l'audiovisuel public, sauf des antennes régionales. Nous garderons évidemment ce qu'il y a en métropole avec TV5 Monde. Je ne doute pas, je vais vous dire qu'on trouverait acheteur assez rapidement. Regardez quand TF1 a été privatisé, ils ont d'ailleurs mieux marché que quand ils étaient dans le service public. Donc je ne doute pas qu'il y aura des acheteurs.
1: Pour le Premier ministre Sébastien Lecornu, ce rapport passe à côté de l'essentiel. C'est une occasion manquée, mais des réformes seront nécessaires, précise-t-il. Ce rapport intègre également les 40 propositions de Jérémy Patrielletus, le président de la commission, membre du parti Horizon, qui plaide notamment pour une gouvernance commune entre Radio France et France Télé. Erwan Balanant, député Modem du Finistère et membre de la commission, prépare quant à lui un contre-rapport avec des propositions.
3: Par exemple, avoir une grande réflexion de la place du numérique, parce que l'audiovisuel public, c'était la radio, initialement, ça a été la télé, et aujourd'hui, nous avons l'émergence des plateformes. Comment, sur ces plateformes, et comment sur le numérique, l'audiovisuel public français continue ce travail qu'il a toujours fait, de transmettre des informations, de divertir, et de permettre aux Français d'accéder à la culture.
1: Il compte publier ce contre-rapport d'ici cet été.
0: Voilà pour ce dossier enquêté et raconté par Nicolas Joli pour ici. Un bateau de croisière de luxe attend toujours son sort au large du Cap-Vert, à bord du navire, 149 passagers confinés, dont 5 Français en quarantaine, après la mort de 3 personnes infectées par un antivirus transmis par les rongeurs qui peut provoquer de graves syndromes respiratoires. Une 4e personne se trouve toujours en soins intensifs à Johannesburg, en Afrique du Sud. L'Espagne pourrait accepter un accostage aux Canaries, Marie Mollet, mais rien n'est sûr encore à l'heure où nous parlons.
4: Oui, le MV Ondus ne sait toujours pas sur quelle côte il pourra accoster. Ce matin, pourtant, l'Organisation Mondiale de la Santé avait communiqué. L'Espagne, disait-elle, a donné son feu vert pour que le navire débarque sur l'archipel des Canaries. Là, les malades à bord pourront être pris en charge. Mais il y a quelques minutes, démenti du ministère de la Santé espagnol. En fait, aucune décision définitive n'a été prise. Elle dépendra des données épidémiologiques recueillies sur le navire. Ensuite, nous déciderons quelle escale est la plus pertinente, pas avant, qu'à fouiller de communication, donc. Alors que l'OMS a relevé le nombre de cas d'antivirus recensés, 2 cas confirmés en laboratoire, 5 suspectés. La transmission interhumaine est envisagée, même si l'OMS tente aussi de rassurer. Le risque pour le grand public est faible, a dit ce matin une porte-parole. Il ne s'agit pas d'un virus qui se propage comme la grippe ou le Covid-19, dit-elle. C'est très différent.
0: Marie Mollet, retour en France avec ce drame à Angers. 2 militaires de 24 ans et de 30 ans sont morts cette nuit dans un accident de plongée lors d'un exercice organisé dans la Maine. L'un de ces hommes appartenait au régiment de l'Audin, dans le Gard, et les circonstances de leur mort restent floues, Raphaël Aubry.
5: L'exercice débute vers 23h hier dans la rivière. Selon le procureur d'Angers, Éric Bouillard, c'est vers 2h du matin que le contact est perdu avec les deux plongeurs. Des recherches sont engagées. Ils sont retrouvés puis sortis de l'eau par les pompiers. En arrêt cardio-respiratoire, les secours ne parviennent pas à les réanimer. La mort des deux militaires est constatée à l'hôpital vers 4h30 du matin, toujours d'après le procureur. Selon les premiers éléments, les militaires auraient été coincés dans la cavité d'une pile d'un pont qui traverse la Maine, comprenait un pilier pour supporter l'ouvrage. Le parquet d'Angers s'est dessaisi de l'enquête ce matin au profit du parquet de Rennes, qui a la compétence militaire. Elle est confiée à la brigade de recherche de la gendarmerie d'Angers. Contactez le 6e régiment du génie installé dans la ville, dont était rattaché l'un des deux plongeurs, nous dit qu'il prévoit de communiquer dans la journée.
0: Et sur toutes ces informations, les précisions en temps réel à retrouver également sur notre application et notre site ici.fr. Dans le Berry, la musique a cessé à Cornus sur le terrain militaire illégalement occupé par un Technival. Cette nuit, des festivaliers s'en sont pris aux forces de l'ordre à coups de mort.

0: quartiers de balles de pétanque et de voitures béliers. Deux gendarmes ont été blessés légèrement lors de ces affrontements. Ce matin encore, 200 voitures étaient présentes sur le site. Le journaliste français Christophe Glaize, détenu en Algérie depuis son arrestation en mai 2024, est condamné à 7 ans de prison pour apologie du terrorisme, renonce finalement à son pourvoi en cassation. Sa mère et son beau-père espèrent que cet acte fort entraînera la clémence du président Tebboune et donc une possible grâce. En attendant, il continue à se mobiliser et compte sur le mondial de foot en juin et en juillet pour être soutenu dans leur demande de libération. Sylvie et Francis Godard, maman et beau-père donc du reporter français, étaient ce matin sur France Inter.
1: C'est pour nous un événement capital. On y travaille avec Reporters sans frontières pour mobiliser tous les journalistes sportifs au niveau international. Maintenant, on a fait une mobilisation très forte avec les journalistes sportifs en France. Maintenant, il faut que ça dépasse les frontières de la France. Et je le répète, Christophe, c'est un journaliste sportif spécialiste du football. Moi, je ne peux pas envisager qu'il ne soit pas sorti pour assister aux différents matchs de la France et de l'Algérie.
2: Il est bien clair que ça serait vraiment une ombre portée sur cette Coupe du Monde si elle devait se tenir avec un journaliste sportif, français en l'occurrence, interné. Donc là-dessus, on ne laissera pas passer, on le fera savoir. Ça internationalise la question.
0: À l'étranger, toujours, le régime des mollahs iraniens continue de contrôler le détroit d'Ormuz et donc de provoquer une flambée des prix du pétrole. En dépit d'un cessez-le-feu entre l'Iran et les États-Unis, décrété le 8 avril, les Émirats arabes unis ont annoncé ce matin avoir été visé par 4 missiles iraniens, des frappes qualifiées d'inacceptables par Emmanuel Macron qui met en garde contre une nouvelle escalade militaire dans le Golfe. Hier, Donald Trump a lancé une nouvelle opération pour débloquer ce détroit. Un mot de sport avec demain soir le match de Ligue des Champions que toute l'Europe attend. Match en demi-finale retour, Bayern-PSG, un but d'avance pour les Parisiens. La semaine passée, lors de cette rencontre folle avec 9 buts inscrits par les deux équipes, 3000 supporters du PSG vont prendre la route à partir d'aujourd'hui pour la direction donc du Bayern Munich. Et puis on a appris il y a quelques instants la mort de l'actrice Chantal Nobel, 77 ans. Elle était devenue dans les années 80 vedette pour son rôle dans le feuilleton Château Vallon. En 1985, un terrible accident à bord de la voiture de Sacha Distel la plonge plusieurs semaines dans le coma. Handicapée à 80%, elle ne pourra jamais reprendre sa carrière. Chantal Nobel vivait à Ramatuel, où se tiendront jeudi ses obsèques dans l'intimité.
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0: Au cœur de vos régions et face à la crise du pouvoir d'achat rabotée par le prix des carburants, je vous en parlais, nous suivons les initiatives lancées par cette commerçante du Vaucluse à Orange, à Bolène, à Vaison-la-Romaine. Elle gère 3 boutiques de prêt-à-porter baptisées Jessie Mode et offre depuis quelques jours une carte carburant de 15 euros, des 150 euros d'achat. C'est un geste qu'apprécient ses clients dans ce contexte économique compliqué. Dimitri Morgado pour Ici Vaucluse.
4: L'offre est placardée un peu partout dans la boutique. Derrière sa caisse, Jessica Boudon attend les clients.
5: On a entendu l'idée, c'était des hôtels ou des campings qui avaient mis ça en place pour une nuit. Donc on s'est dit, oui, pourquoi pas nous aussi en fait. Parce que nos clients, on crée un lien avec eux et on se doit de les aider.
4: L'opération a un coût pour la patronne, mais elle l'assure, elle ne fait pas ça pour se faire de la publicité.
5: Honnêtement, nous, c'est peut-être pas le but qu'ils achètent plus chez nous, mais en tout cas, c'est de les récompenser.
4: L'initiative est en place depuis moins d'une semaine et les cartes carburant partent comme des petits pains.
5: On a déjà écoulé notre premier stock, donc là, je viens de passer la seconde commande pour pouvoir satisfaire la demande client.
4: Les clients, justement, qu'en pensent-ils ? Devant la boutique, Eva valide complètement.
6: C'est assez inédit et je trouve que c'est plutôt avantageux.
4: Derrière elle, Pauline, qui pourrait même se laisser tenter.
7: Non, pourquoi pas ? Allez, ça peut être intéressant d'aller voir justement, d'aller voir ce qu'elle propose.
4: À l'intérieur, Fanny regarde les vêtements, mais elle, en revanche, ne compte pas dépenser 150 euros.
7: Pourquoi pas, pour les gens qui peuvent se le permettre, pourquoi pas ?
8: Vous, ça reste un seuil encore un petit peu élevé.
7: Oui.
4: Cette opération, pour celles et ceux qui veulent en profiter, se termine à la fin du mois de mai.
0: Merci Dimitri. Sur vos terres encore, vous l'avez éprouvé, le mois d'avril a été l'un des plus secs enregistrés en France depuis 1959. Et les pluies qui reviennent cette semaine ne seront pas suffisantes, Olivier Aymon, pour inverser la tendance.
9: Cannes, Nice ou Le Mans, ces trois villes n'ont pas reçu une goutte d'eau le mois dernier. sur les départements de l'Aisne, des Hauts-de-Seine, de la Marne, de la Seine-et-Marne, de l'Yonne, de la Nièvre et du Var. Ce mois d'avril a été le moins arrosé en plus de 60 ans de mesure. Et si on change encore d'échelle, sur l'ensemble de l'Hexagone, le déficit en pluie a atteint 70% ces dernières semaines. Il n'y a que le Massif central, la Haute-Corse et les Pyrénées qui ont connu un mois d'avril où le parapluie a été régulièrement nécessaire. Couplé à des températures moyennes plus de 2 degrés au-dessus de la normale, ce manque d'eau a entraîné l'apparition de premiers feux de forêt, avec des sols très secs, pas très propices aux semis agricoles, équivalent à ce qu'on connaît normalement en juin, dit Météo France, qui espère que la pluie qui a fait son retour ces jours-ci permettra de compenser au moins en partie ce début de printemps bien trop estival.
0: Enfin, on vous en parlait hier, Paul Sexas, 19 ans, nouvelle coqueluche du public français, prendra bien le départ de la Grande Boucle en juillet. Le directeur du Tour, Christophe Prudhomme, dit ne pas avoir vu un tel élan d'engouement et d'euphorie depuis Bernard Hinault. Et en Ardèche, Chloé Martin a rencontré certains passionnés qui, sur ses routes, ont vu Paul Sexas se révéler il y a 2 mois maintenant avec l'une de ses premières victoires.
10: Chacun y va de son pronostic.
11: Je pense qu'il sera au minimum sur le podium.
12: Il peut finir deuxième. Derrière Pogacar, c'est le meilleur. Hein.
10: Les collègues de Fabien, qui ne suivent pourtant rien au cyclisme, lui en parlent déjà de ce Paul Sexas, ce polo même qui réveille les espoirs des Français après 41 ans sans victoire tricolore. Et ici, plus qu'ailleurs, on se réserve le droit d'être chauvin.
13: Il est de Lyon, donc il est un peu de la région. Et...
14: Effectivement, à chaque fois qu'on passe dans le Val d'Enfer ou dans la montée de la carrière, on se rappellera de cette course et des premières grosses performances de Paul Sexas.
10: Car Juan y était au championnat d'Europe où Paul Sexas finit 3e en battant le record de la montée du Val d'Enfer et à la Faune Ardèche Classique qu'il a remporté.
14: Quand on voit la vitesse à laquelle il monte et quand on sait les kilomètres qu'il a déjà dans les jambes à ce moment-là, oui, c'est très très impressionnant de le voir monter. Ouais.
10: Le même parcours imaginé par les organisateurs des Boucles de Rome Ardèche. Guillaume Delpech en est le président fondateur.
15: C'est une fierté et puis à chaque fois qu'il est amené à briller, ça nous permet nous aussi d'avoir un éclairage. On espère prendre la roue de Paul Sexas et continuer à grandir nous aussi comme lui va le faire sur le plan sportif.
10: En espérant un jour le revoir sur les routes de Drôme Ardèche avec, dans sa besace, une victoire sur le Tour de France.
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0: Dans Ma France, ce sont des témoignages de femmes très forts, éclairants, humains, vivants que nous partageons à midi. Leurs paroles sont importantes pour ne pas juger, pour ne pas cataloguer, ne pas offenser non plus. Et vous leur donnez la possibilité de s'exprimer sur ce choix de la non-maternité. Bonjour Enora Malagré.
16: Bonjour.
0: Ravie de vous accueillir, vous qui nous proposez avec délicatesse un recueil d'histoires éclairé par la vôtre, Enora, avec ce titre « Pourquoi t'as pas d'enfant ?» Parce que c'est une question qui peut faire mal et c'est une question qu'on vous a souvent posée.
16: Oui, un peu trop. Mmh. Alors qu'il n'est pas malveillante, hein, bien sûr. J'ouvre un peu des pistes pour qu'on puisse en discuter ensemble, justement, et savoir pourquoi cette phrase, elle peut réveiller des parcours de souffrance, parfois. Et puis elle peut aussi imposer à celles qui n'en ont jamais voulu de se justifier. Oui. Parfois, on n'a pas envie de se justifier. Et puis c'est une question qu'on pose davantage aux femmes qu'aux hommes. C'est ça aussi qui est un peu étonnant. Donc, c'est pas qu'il ne faut pas la poser, c'est qu'il faut faire attention en la posant.
0: Bah, en l'occurrence, ce fut pas un choix pour vous de ne pas avoir d'enfant, mais un renoncement après des années de lutte contre l'endométriose. Votre témoignage ces dernières années a été très fort, très éclairant. Vous avez été beaucoup de femmes, je pense, Enora Malagré. Et moi, ce qui m'a beaucoup sensibilisée, fragilisée et émue au démarrage de cet ouvrage, Pourquoi t'as pas d'enfant, c'est que vous nous rappelez des mots qui vous ont, vous, percuté en plein cœur. Ceux de notre président. Emmanuel Macron, lorsqu'il se lance dans sa sémantique du réarmement démographique. Et vous lui répondez, dès votre avant-propos, que ce ton viriliste vous a atteint.
16: Oui, je s'est pris comme un uppercut, ça m'a beaucoup émue. Je me suis sentie d'un coup la femelle défaillante, celle qui ne participait pas à l'effort de la nation. Puis c'est un champ lexical aussi un peu belliqueux que j'ai trouvé pour le moins maladroit. Alors c'est une tradition très française que de se mêler du ventre des femmes. On est dans une politique nataliste depuis toujours. Alors certes, on fait moins d'enfants, mais il n'est pas encore temps de paniquer. D'ailleurs, j'interviewe un grand démographe, Hervé Lebras, dans ce livre qui nous l'explique, qu'il n'est pas temps de s'alarmer. Donc j'ai trouvé ça un peu effectivement maladroit de la part d'un président de la République qui, de surcroît, lui, n'a pas d'enfant.
0: Ben oui, alors il a annoncé dans la foulée un plan fertilité, mais les mots ont été dits et trop belliqueux pour vous. En effet, c'est un message qui vous a exclu, comme il a pu exclure de très très nombreuses femmes en France.
16: Oui, j'ai partagé vraiment mon chagrin qui s'est transformé en colère avec d'autres femmes qui, comme moi, n'ont pas pu ou celles qui n'en ont jamais voulu. Et on est arrivé au même constat. Oui, ce sentiment d'exclusion.
0: Dans une société, écrivez-vous, la maternité est totem, où l'utérus est à la fois outil et icône. Que fait-on de celles pour qui la vie ne passera pas par là? Et ce sont à ces femmes que vous donnez la parole, précisément, à Enora Balagré. Vous en avez choisi quelques-unes. Ces femmes sans enfants, qui dérangent encore, pour vous?
16: Alors, qui dérange, je ne sais pas, mais qui sont en tout cas très invisibilisés encore. Ça change, mais c'est très lent. Et puis, il y a cette image vraiment assez... qui persiste, c'est celle de la vieille femme à chat, vraiment, qui va terminer un peu toute seule. Et puis, c'est encore une fois, une femme qui n'a pas d'enfant, c'est louche. On imagine qu'elle n'a pas réussi sa vie sentimentale. On l'imagine très égoïste, forcément carriériste. Encore une fois, les hommes ne subissent pas, en fait, cette image-là. Oui. Donc, c'est ça que j'ai questionné, en fait.
0: Oui, et puis, il y a beaucoup de jugements derrière un sujet sociétal avec beaucoup de dimensions derrière. Oui. C'est ça qui est très intéressant aussi en vous écoutant. Vous avez documenté vraiment cette réflexion, d'abord avec un documentaire précisément, magnifique, « Pourquoi t'as pas d'enfant ?» et désormais, dans cette déclinaison, dans ce livre, vous donnez la voix aux femmes sans enfants. Alors, je voulais justement réveiller chez vous, chers auditeurs, un extrait que j'ai trouvé très parlant aussi dans ce documentaire, autour d'une artiste que vous aimez beaucoup, Enora Malagré, qui vous a raconté son histoire, ses mots, aussi ce mot qui a guidé sa vie, Marianne James.
17: Libre, absolument libre. J'ai envie, je fais, j'ai pas envie, je fais pas. Avec un enfant, c'est pas comme ça que ça se passe. J'ai pas envie, je fais quand même. L'enfant, c'est moi, donc je ne veux pas d'enfant.
16: Vous êtes votre propre enfant ?
17: Ouais, l'enfant, c'est moi. Et tout ça, j'ai fini par mettre des mots dessus, avec mon psy, s'il vous plaît. Sur les enfants, je les adore. J'ai fait un spectacle pour enfants qui s'appelle Tati Jambon. Les petits m'aiment beaucoup parce qu'il y a quelque chose du doudou. L'idée de la rondeur et d'avoir les enfants sur soi, de s'en amuser et de faire do, tu sais, avec toute la rondeur partout. Ça fait comme un waterbed pour eux. Donc moi, je m'entends très bien avec les mots.
16: Mais pour autant, ça ne vous a pas donné envie d'avoir des enfants ?
17: Non, moi, je voulais pas ça.
0: Voilà, on peut, il est magnifique cet extrait. On peut aimer les enfants, mais ne pas en avoir. Elle dit plusieurs choses très importantes, Marianne James, aussi l'accompagnement. Elle parle de son psy. Ça, qu'on ne puisse pas avoir d'enfants, qu'on n'en veuille pas, c'est important de le formuler. De le dire, d'être accompagnée à un moment donné, Enora Malagré.
16: Pas forcément, parce que c'est pas une maladie. Donc en fait, elle a choisi d'être accompagnée psychologiquement parce qu'elle avait des réponses à s'apporter à elle-même. Moi, je l'ai fait aussi parce que moi, j'ai été très malmenée par des PMA qui n'ont pas été jusqu'au bout, des parcours médical assistés, par de nombreux arrêts naturels de grossesse. Mais il y a aussi des femmes qui n'ont jamais voulu d'enfants, qui n'ont pas besoin d'accompagnement psychologique parce que c'est complètement admis et complètement assumé. Ce qui était important ces paroles que j'ai interviewées, c'est vraiment ce côté affranchi, libre. Moi, j'étais très obsédée, par exemple, par la transmission. Elles m'en ont débarrassée. On peut aussi ne rien transmettre et tout va bien. J'avais peur de finir seule. Eh ben non, je vais pas forcément finir seule, comme je vous l'ai dit, dans un EHPAD avec personne qui vient me rendre visite. Oui. S'affranchir aussi de la notion de culpabilité, parce qu'on nous culpabilise beaucoup quand on n'a pas d'enfant. D'où la question, et pourquoi t'as pas d'enfant? Comme si c'était vraiment quelque chose de bizarre, encore une fois, et de pas normal. Donc c'est tout cela, en fait, que ça m'a appris. Ça a été thérapeutique, moi, pour moi. Et oui. Ce documentaire et ce livre.
0: Bien sûr, avec ce fil rouge et que vous commencez à en parler, Enora Malagré, on peut laisser une trace autrement.
16: Eh oui.
0: Sans avoir besoin de se justifier.
16: Il y a différentes sortes de transmissions, différentes sortes aussi de maternité, je dirais. L'idée, en tout cas, c'était de faire ce deuil de la parentalité, puisque c'est quand même quelque chose qui est encore très profondément ancré dans notre société. On a l'impression qu'on a un peu loupé sa vie si on n'a pas d'enfant.
0: Bien sûr. Alors, il y a quand même une jeune génération, écrivez-vous, de féministes qui bousculent et qui vous ont bousculé vous-même, mais elles vous ont fait bouger, justement, aussi sur ces paramètres un peu particuliers. Par exemple, vous avez rencontré des femmes qui ont fait le choix de la stérilisation, qui se sont ligaturées les trompes pour ne pas tomber enceinte, alors que vous, justement, vous aviez ces appels de ventre, etc. Et vous avez, ça vous l'expliquez aussi dans le documentaire et dans le livre, ces femmes-là, certains peuvent les trouver un peu jusqu'au boutiste. C'est d'ailleurs le terme que vous employez.
16: Bah oui,
0: vous avez eu cet échange.
16: Bah oui, même moi, pour moi, ça n'a pas été simple à accepter, moi qui m'accroche à un utérus qui ne me sert plus à rien. Ouais. Quand même. Là, d'un coup, j'ai trouvé que c'était, oui, peut-être un peu trop. Mais c'est super, en fait, de se remettre en question là-dessus. Alors, ça ne veut pas dire que j'adhère complètement. En tout cas, je me suis posé la question de pourquoi vont-elles si loin? Et leurs réponses m'ont éclairée, voilà. En tout cas, l'échange, je l'ai trouvé extrêmement riche. Il faut l'écouter aussi, cette jeune génération qui va jusque-là, justement, cette jeune génération qui a un petit peu moins envie d'avoir des enfants. Pourquoi ? Bah parce qu'il faut bien le dire aussi. Est-ce qu'on, on parlait de Monsieur Macron tout à l'heure, est-ce qu'on met aussi les choses, est-ce qu'on met en place suffisamment de choses pour accueillir les enfants qu'on nous demande tant ? Le service public va mal, il n'y a pas de place en crèche, les hôpitaux vont mal, etc. Je veux dire, est-ce qu'on fait en sorte que la France puisse accueillir ses enfants ?
18: Ouais, mais c'est très intéressant.
16: Et puis l'écologie aussi qui fait un peu peur. Et puis les gens n'ont plus de sous. Est-ce qu'on a encore la capacité d'avoir des enfants comme on le voulait avant ?
18: Vous donnez de la légitimité, Nora Malagré, avec ce livre, ce documentaire avant, ce livre aujourd'hui qui sort aux éditions Le Duc, Pourquoi t'as pas d'enfants ? De la légitimité, du crédit, de l'attention aux femmes sans enfants. Et c'est un discours qui, année après année, devient d'ailleurs plus facile à entendre, qui se détabouise et vous y contribuez. Ça fait partie un peu de vos missions, vous qui êtes journaliste, animatrice. Mmh. Vous êtes sentie investie finalement aussi d'une parole.
16: J'ai pas tellement. Moi, ça fait 10 ans que je parle de ça. Mmh. À l'époque, quand j'ai commencé à parler des femmes, personne, mais pas même les journalistes. Hein. J'appelais des copains journalistes. Est-ce que tu voudrais pas qu'on parle de ça ? Non, ça me paraît un peu niche. Aujourd'hui, je suis contente que les gens s'emparent aussi de ce sujet. Mais moi, ça fait 10 ans que je suis dessus. Je me dis, mais c'est pas possible. Pourquoi est-ce que personne n'en parle ? Donc, j'ai pas eu tellement le choix parce que moi, c'était chevillé au corps. Enfin, je veux dire, ça fait partie de mon histoire. Mais effectivement, souvent, on part de l'intime et ça devient universel.
18: Oui. Et justement, comment vous en êtes ressorti, vous, de tous ces témoignages, de ces échanges, de ces rencontres intimes et si universelles ?
16: Allégé, apaisé, et ça m'a aidé à me réparer. Voilà, concrètement. Ça m'a économisé quelques séances de psy, justement, quand on parlait. J'ai terminé ma thérapie, en gros, grâce à ce documentaire et ce livre. J'en avais grandement besoin. Et puis, je me suis sentie surtout très, très entourée. Mm-hmm. Je n'étais donc pas seule. J'ai cherché cette meute, ma meute à moi, des femmes sans enfants, et elle existe, elle est plutôt chouette.
18: Vous avez l'impression d'avoir un petit peu fermé la boucle ?
16: Ouais, ça y est.
18: Ça y est ?
16: Ouais. Et puis, ça y est, je m'engouffre dans cette vie sans enfants avec beaucoup de joie, parce qu'une vie sans enfant peut être évidemment très riche et très joyeuse. Bien sûr.
18: Je rebondis sur le mot employé par Marianne James, cette liberté. Ouais. Voilà, vous voulez être finalement réapproprié.
16: Absolument. Absolument, Wendy. Ouais, c'est exactement la bonne phrase. Je me la suis réappropriée. Elle m'échappait, effectivement. Et puis même, j'étais tellement engluée dans cette obsession d'avoir des enfants pendant 10 ans qu'aujourd'hui, j'ai 45 ans, j'ai l'impression d'avoir 35 ans à nouveau. Vous voyez, comme une boucle temporelle, en fait, j'ai l'impression de retourner en arrière et de redémarrer une vie sans ces petites valoches là, qui étaient un peu lourdes.
18: Une vie à informer aussi, parce que vous continuez d'ailleurs, vous êtes passionnée de santé, Nora Malagré.
16: Oui, avec tous les problèmes que j'ai eus.
18: Oui, voilà.
16: Comme j'ai pas pu faire médecine.
18: Vous-même documenté. Voilà.
16: Du coup, je fais des émissions sur la santé.
18: La scène, encore.
16: Oui, bien sûr, toujours, voilà. Depuis 20 ans.
18: Voilà. Qui vous fait toujours respirer.
16: Exactement, et qui est une forme de transmission, justement. Mmh. On en parlait avec Marianne James dans le livre et dans le doc. Elle me disait, mais alors toi, tu transmets sur scène, elle me dit, tous les soirs, quand je suis au théâtre. Mmh. Ce qui est encore le cas en ce moment. Et puis, ça remplit, ça nourrit.
18: Mmh. Où est-ce qu'on peut vous suivre, Nora Malagré ?
16: Alors, toujours au théâtre de Passy, donc dans la soirée avait si bien commencé, et puis toujours magazine de la santé et enquête de santé, je vous le dis, l'année prochaine, je reviens vous voir, je suis médecin.
18: Voilà, c'était une formation accélérée, Nora Malagré. Moi, ça me fait très plaisir de vous retrouver aussi épanouie, heureuse, non pas que vous ne l'ayez pas été, mais je trouve que voilà, ça rayonne et ça fait du bien. Voilà, on se connaît un peu. Ouais. Vous retrouvez dans cet ouvrage 13 récits autour de cette non-maternité, Hervé Lebras que vous citiez. Et c'est l'homme de la situation qui éclaire les témoignages de Béatrice Dalle, de Françoise Vergès, de Marianne James notamment, et puis des femmes un peu moins connues du grand public, mais dont le témoignage aussi est très très éclairant. Merci beaucoup, chère Enora.
16: Merci.
18: Pourquoi t'as pas d'enfant ? Le documentaire est toujours en replay sur France Télévisions et puis aux éditions Le Duc. Cet ouvrage, nous avons tout autant à transmettre, tout autant à nous dire. Nous sommes, oui, toutes femmes, tout aussi puissantes. Merci à tous.
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18: Et on se quitte avec votre rendez-vous anti-arnaque au Draso. Vous nous parlez d'une solution bien pratique pour éviter de se faire piquer son numéro de carte bleue. C'est la carte bleue éphémère.
20: Effectivement, c'est la e-carte bleue. Patrice, un auditeur, m'a écrit l'autre jour. Il écoute souvent la chronique et il me suggère d'en parler. Il a raison. Très bonne idée, cette e-carte bleue. Si vous ne voulez pas laisser traîner votre numéro de carte partout sur Internet à chaque fois que vous achetez quelque chose. Comment ça marche ? Votre banque, en fait, génère un numéro de carte éphémère, utilisable une seule fois. Exemple, j'ai repéré un joli maillot de bain sur Internet ou je réserve un train pour les vacances. Au moment de payer, au lieu de rentrer le numéro habituel qui est écrit sur ma carte bleue en plastique, je demande à l'application dédiée sur le téléphone ou sur l'ordinateur de me donner un numéro de carte unique. Je le rentre et le tour est joué, c'est payé et personne ne pourra l'utiliser ensuite pour faire un autre achat. Mmh. Il devient inutilisable.
18: Mais alors la e-carte bleue, c'est payant ou c'est gratuit ?
20: Ça dépend des banques et des options que vous avez, c'est du cas par cas. Mais j'ai fait un petit tour sur les sites des banques et au maximum, on parle de quelques euros par an. Autre solution, le cryptogramme dynamique. Cryptogramme, ce sont les trois chiffres, vous savez, qui sont derrière la carte. Pareil, certaines banques proposent de vous générer des chiffres aléatoires que, pareil, vous rentrez une seule et unique fois juste pour vous acheter ces fameuses lunettes de soleil sur lesquelles vous avez flashé. Voilà pour ces quelques astuces. J'espère que ça peut réconcilier un peu certains d'entre vous avec les achats internet. Vous êtes pas mal à me dire que vous avez levé le pied par peur des arnaques et je comprends tout à fait, je fais pareil.
18: Merci Aude Razo et vos conseils à retrouver sur ici.fr. Comme cette émission, comme les témoignages d'Elnora Malagré à l'instant dans Ma France, je vous laisse avec l'info locale, la bonne humeur, la musique, la proximité. Merci de votre écoute, merci de votre fidélité. À demain dans Ma France, on se dit rendez-vous 13h.
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22: Et on prend la direction de Coutances, car jeudi de 14h30 à 16h, il y a un temps d'échange autour de l'alternance et de l'emploi dans un secteur qui recrute, les travaux publics. La Fédération Nationale des Travaux Publics et la FRTP Normandie organisent une rencontre pour vous faire en fait découvrir ces métiers. Que vous soyez déjà intéressé ou simplement curieux, c'est vraiment l'occasion d'en apprendre davantage et peut-être aussi de trouver votre voie. Et puis côté emploi, c'est une opportunité à saisir dans la Manche. Une entreprise de transport recrute actuellement un conducteur ou une conductrice en période scolaire à Valognes. Le poste consiste en fait à assurer le transport de voyageurs dans des conditions optimales de confort et de sécurité. C'est un contrat à temps partiel, 20 heures par semaine sur 10 mois. Et pour postuler, il faut au moins avoir 21 ans, le permis D et bien sûr le sens du service et des responsabilités. Plus d'infos en nous appelant au 02 33 23 13 23.
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Ici Cotentin avec le souvenir des années 80 et cette chanson de Michel Berger, Les Princes des Villes. Dans quelques instants, c'est Manu Gouache avec 50 raisons d'aimer la Manche. Manu qui a rencontré Darius, un artiste grand-villais, peintre encrier, dans son atelier à Donville-les-Bains. On va pouvoir découvrir son univers. Côté musique, c'est Miley Cyrus tout de suite sur votre radio locale Ici Cotentin avec Dream as One. C'est une nouveauté, écoutez.

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1: Manu Gouache, qui est allé à la rencontre de Darius, il est artiste Grandvillers à Donville-les-Bains, artiste qui se définit d'ailleurs comme un artiste du geste, qui vient de faire paraître un livre sur 20 ans de dessin de 88 à 2006. Il nous raconte un peu son parcours, écoutez.
2: J'ai arrêté de dessiner il y a 20 ans exactement, et je suis parti dans l'abstrait. Et le gestuel, le corporel.
3: Ça veut dire quoi le corporel?
2: C'est-à-dire que je peins beaucoup avec mon corps. On a des neurones partout dans le corps. Et en fait, il y a une mémoire dans le corps. Là, on voit par exemple ces dessins, c'est des gestes, hein. J'en ai fait des milliers. Et en fait, c'est des situations de gestes que j'ai complètement intégrées, comme quand on marche. Un laveur de carreaux, il a fait des milliers de fois son geste. Mais tout le monde, dans son métier, a fait des gestes des milliers de fois et les a intégrés, en fait. Et les a en lui.
3: Et c'est ça, quand on est sur un poste de travail qu'on connaît bien, le geste, il est automatique.
2: Donc, il est intégré dans le corps. Le corps a la mémoire de votre geste.
3: Ça, c'est bon pour les artisans comme pour l'ouvrier à la chaîne, en fait.
2: Même tout le monde, quand on marche, quand on respire, quand on vit, c'est l'humanité qui fonctionne comme ça, pour moi. Donc moi, je laisse une trace d'un geste, mais qui nous renvoie à ce qu'on est tous, en fait. Cette humanité que je veux partager avec tout le monde, en disant aux gens, mais on est tous humains, quoi. On a tous quelque chose d'extraordinaire. Et ça, c'est une façon de rappeler aux gens ce qu'on est.
3: Alors, il faut qu'on parle du Japon.
2: Bon, moi, j'ai un passé avec le Japon important. J'ai participé à deux groupes pendant 15 ans, deux groupes de peintres.
3: C'était quoi ces groupes de peintres?
2: C'était des groupes de peintres amateurs, mais des amateurs passionnés à Tokyo. Donc, il y a un groupe qui s'appelait Sumi-Eten.
3: Et parce que vous viviez à Tokyo?
2: Non, mais j'y allais très souvent. J'ai un cousin qui habitait là-bas.
3: Qu'est-ce qui vous parle chez les Japonais, le Japon?
2: J'ai eu la chance de côtoyer des artistes. Et donc, je suis rentré dans des intérieurs, mais qui sont à l'opposé des clichés qu'on a du Japonais où on a les tatamis, il n'y a rien dans la maison, tout est complètement zen. Une fois, dans un appartement d'une artiste, elle avait tous les plafonds de tout son appartement étaient boisés, avec des branches et des feuilles, tout, partout. Inimaginable, vous voyez.
3: Des feuilles et des vraies branches.
2: Des vraies branches, des vraies feuilles sèches, bien sûr, mais tous les plafonds, partout. J'ai vu des gens où on ne pouvait pas circuler s'il y avait des piles de trucs partout. Fin...
3: Le Japon n'est pas un et unique.
2: Non,
3: quoi, hein.
2: Non.
3: Comme tous les pays,
2: ouais,
3: il est multiple.
2: Bah oui. Alors là, il y a un double clin d'œil au Japon, parce que évidemment, le rond rouge sur fond blanc, ça fait penser tout de suite au drapeau japonais. Et puis, il y a la deuxième chose, c'est les pinces à linge que vous voyez sur le dessus. Et en fait, à Tokyo, tous les fils électriques sont... Il n'y a rien qui est enterré à cause des tremblements de terre, etc. Tout est en l'air et ça fait des fils invraisemblables, un foutoir, quoi. Et c'est très, très fréquent de voir plein de réseaux alignés sur les fils. Donc ça, c'est un petit clin d'œil personnel aux nombreuses balades que j'ai fait à pied dans les rues de Tokyo.
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0: Ici Cotentin avec un après-midi et vos chansons préférées forcément dans la playlist de votre radio. Alex Warren avec Ordinary. Avant 14h les infos, il y aura là aussi de la musique et autre chanson que vous aimez particulièrement, c'est celle de Michel Jonas, ce que je vois, joueur de blues. Eh bien, restez l'écoute, c'est juste après ça.
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1: Excellente journée, nous sommes le mardi 5 mai, il est 14h, voici les infos.
2: Ce rebondissement dans l'affaire Élodie Kulik, les avocats demandent la révision du procès de Willy Bardon, condamné à 30 ans de réclusion pour le meurtre, le viol et la séquestration de cette jeune femme en 2002 dans la Somme. Les progrès de la science permettant, selon les avocats, une meilleure analyse d'un enregistrement audio et de traces ADN. Où va accoster le bateau de croisière frappé par un possible foyer d'antivirus? Il est actuellement au large du Cap-Vert avec 147 passagers à bord. 3 sont morts, au total 7 cas sont identifiés selon l'OMS. Les îles du Cap-Vert ont refusé hier d'accueillir le bateau. Il devait finalement accoster plus au nord aux Canaries, mais l'Espagne a démenti ce matin. La mort de 2 militaires de 24 et 30 ans à Angers la nuit dernière lors d'un accident de plongée, un exercice organisé dans la rivière Maine. Selon les premiers éléments, il est possible que les 2 plongeurs soient restés coincés dans la cavité d'un pont. Une fin sous tension dans le Cher pour ce Technival installé illégalement depuis vendredi dernier à Cornus, avec des affrontements entre participants et forces de l'ordre cette nuit. Les festivaliers ont tiré des mortiers, lancé des boules de pétanque, des cocktails Molotov et ont utilisé un véhicule bélier. 2 gendarmes sont légèrement blessés, 6 au total depuis le début de ce Technival. On a appris ce matin la disparition de l'actrice Chantal Nobel à l'âge de 77 ans, devenue célèbre grâce à son rôle dans le feuilleton Château Vallon, diffusé sur Antenne 2 en 1985. Elle a subi un grave accident de voiture et restera lourdement handicapée. Ses obsèques se tiendront jeudi dans l'intimité à Ramatuelle dans le Var.
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1: Regardons la couleur du ciel pour cet après-midi. Temps nuageux et humide depuis ce matin. Et ça va durer un petit peu cet après-midi puisque c'est très nuageux aussi. Mais on aura quand même au fil des heures quelques éclaircies. On attend au maximum jusqu'à 30 mm de pluie sur Mortain. Quant au vent, il est de nord-nord-est assez faible. Et les températures pour les maximales, elles sont comprises entre 13 et 15 degrés aujourd'hui. On note même un petit 12 degrés si vous êtes à Digulville. 13 degrés en ce moment sur Quinéville et 14 degrés à Coutances.
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0: Du Cotentin avec Start Me Up, les Rolling Stones. 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
1: Et notez que demain, mercredi, de 18h à 19h30, il y a une conférence illustrée au musée Barbet d'Aurevilly à Saint-Sauveur-le-Vicomte. C'est un musée consacré à l'écrivain. C'est la quatrième conférence sur le dandysme de Jules Barbet d'Aurevilly. Découvrez l'univers raffiné et singulier de Jules Barbet d'Aurevilly. Explorez aussi, entre élégance et provocation, le quotidien et ses œuvres. C'est gratuit. Rendez-vous demain 18h au musée Barbet d'Aurevilly à Saint-Sauveur-le-Vicomte pour assister à cette conférence. 1 kilomètre à pied, ça use, paraît-il, les souliers. Eh bien, ce jeudi, ça va vous mettre en pleine forme sans rien user, vous le verrez. Rendez-vous à 14h pour marcher. Vous avez le choix entre une petite marche, 5-6 km, ou alors une grande de 10-12 km à la Baleine, un petit village situé au sud-est de Coutances, dans le centre-Manche. Renseignements à la Maison du Tourisme de Gavray, ou alors vous nous appelez tout simplement au 02 33 23 13 23. 02 33 23 13 23 pour avoir plus d'infos.
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0: Ici Cotentin avec Typical Male et Tina Turner. Les infos de 15h arrivent dans quelques instants. La musique aussi revient après cette pause avec Elton John, I'm Still Standing. La chanson À l'imperfaite d'Amir et puis Alain Souchon, Quand je serai KO, juste après ça. Bel après-midi.
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1: Excellent mardi à vous, bienvenue, il est 15h, voici les infos.
2: 409 personnes sont mortes de noyade l'été dernier, dont une vingtaine d'adolescents, souvent partis se baigner dans une rivière ou un plan d'eau, non surveillé dès la fin du mois de juin pendant une canicule précoce. Selon les derniers chiffres de Santé publique France, le nombre de noyades a augmenté de 14% en 2025. C'est un procès important, un signal assez fort pour les associations de parents. Un animateur du périscolaire est jugé à huis clos aujourd'hui pour agression sexuelle dans une école du 11e arrondissement de Paris. Il a exercé comme vacataire pendant une vingtaine d'années dans cet établissement. L'Espagne dément vouloir accueillir le navire de croisière frappé par un probable foyer d'antivirus. L'Organisation mondiale de la santé avait annoncé son déroutement vers les Canaries, mais les autorités espagnoles attendent l'analyse des données épidémiologiques. 3 passagers sont morts à bord de ce bateau néerlandais, actuellement en quarantaine au large du Cap-Vert. Sur les 149 personnes à bord, il y a 2 cas confirmés d'antivirus et 5 cas suspects, précise l'OMS. Emprisonné depuis presque 2 ans en Algérie, Christophe Glaize renonce finalement à ce pourvoir en cassation après sa condamnation à 7 ans de prison ferme pour apologie du terrorisme. Le journaliste de SoFoot espère une grâce du président Tebboune. Les autorités lui reprochent d'avoir été en contact dans le cadre de ses reportages avec des indépendantistes de la Kabylie. Chantal Nobel est morte à l'âge de 77 ans, annonce sa fille aujourd'hui. Star du petit écran des années 80, sa carrière s'est arrêtée après un grave accident de voiture qui la rendra lourdement handicapée.
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1: Regardons la couleur du ciel pour cet après-midi. Temps de nuageux et humide depuis ce matin. Et ça va durer un petit peu cet après-midi puisque c'est très nuageux aussi. Mais on aura quand même au fil des heures quelques éclaircies. On attend au maximum jusqu'à 30 mm de pluie sur Mortain. Quant au vent, il est de nord-nord-est assez faible. Et les températures pour les maximales, elles sont comprises entre 13 et 15 degrés aujourd'hui. On note même un petit 12 degrés si vous êtes à Digulville. 13 degrés en ce moment sur Quinéville et 14 degrés à Coutances.
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0: Le meilleur moment de leur vie, hein, The Time of My Life avec Jennifer Warnes et Bill Medley, extrait de Dirty Dancing. 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
1: Et Jazz sous les pommiers, c'est jusqu'au 16 mai prochain, festival qui transforme le centre-ville de Coutances. Et pour vous déplacer, pendant toute la durée du festival, le parking de la halle de la gare est réservé aux festivaliers. Place de Gaulle, place de la Mission, rue du Maréchal Foch, rue de la halle au blé. Les rues piétonnes adjacentes seront entièrement piétonnes, stationnement donc interdit jusqu'au 18 mai. Rue Gambetta piéton aussi, le square de l'évêché, l'accès limité à la Seine, avis aux amateurs. Et puis le stationnement est interdit aussi côté cathédrale. Jazz sous les pommiers, bien sûr, c'est à vivre avec votre radio ici Cotentin, et c'est jusqu'au 16 mai. Demain à Saint-Lô, de 14h à 16h30, c'est la braderie du Secours Pop. Achetez seconde main, aidez aussi l'association du Secours Populaire. C'est au 21 rue de l'Isère à Saint-Lô. La vente aura lieu dans un local de 200 mètres carrés, de quoi trouver votre bonheur en vêtements et vêtements bébés aussi. Demain, donc, de 14h à 16h30, allez faire un tour. Vous ne serez pas déçus à Saint-Lô, rue de l'Isère, 21 rue de l'Isère précisément.
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0: Ici Cotentin, avec Paroles et Paroles, et Alain Delon et Dalida. Les infos de 16h arrivent dans quelques minutes, et puis la musique aussi pour vous accompagner. En ce mardi après-midi, 5 mai, il y aura Dépêche Mode, Just Can't Get Enough, Benabar, quoi qu'on dise, sa nouvelle chanson, et puis Babacar, France Gall, après cette pause. Belle journée à vous.
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1: Excellent mardi, il est tout juste 16h et voici les infos.
2: Les prix des carburants et Sébastien Lecornu annoncent cet après-midi que le gouvernement va changer d'échelle et d'ampleur pour adapter ses aides. Les détails seront donnés en début de semaine prochaine. Une flambée des prix qui entraîne en parallèle une augmentation des ventes de voitures électriques d'occasion. Elles ont progressé de 63% le mois dernier. Où va accoster le bateau de croisière frappé par un possible foyer d'antivirus? Il est actuellement au large du Cap-Vert avec 147 passagers à bord. 3 sont morts. Au total, 7 cas sont identifiés selon l'OMS. Les îles du Cap-Vert ont refusé hier d'accueillir le bateau. Il devait finalement accoster plus au nord, aux Canaries, mais l'Espagne a démenti. Ce rebondissement dans l'affaire Élodie Kulik, les avocats demandent la révision du procès de Willy Bardon, condamné à 30 ans de réclusion pour le meurtre, le viol et la séquestration de cette jeune femme en 2002 dans la Somme. Les progrès de la science permettant, selon les avocats, une meilleure analyse d'un enregistrement audio et de traces d'ADN. Faut-il rendre le vaccin contre la grippe obligatoire pour les soignants? L'Académie nationale de médecine est pour et considère que la recommandation n'est pas suffisamment suivie par les personnels de soins, avec 20% seulement de vaccination. Et puis on a appris ce matin la disparition de l'actrice Chantal Nobel à l'âge de 77 ans, devenue célèbre grâce à son rôle dans le feuilleton Château Vallon, diffusé sur Antenne 2 en 1985. Elle subit juste après un grave accident de voiture. Elle restera lourdement handicapée. Ses obsèques se tiendront jeudi dans l'intimité à Ramatuelle dans le Var.
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4: Ce soir, le ciel est encombré par les nuages sur tout le département de la Manche, avec quelques averses possibles sur la baie du Mont-Saint-Michel et sur le Mortainais. Demain, la matinée débutera sous un ciel nuageux, puis les éclaircies vont apparaître et vont laisser place au soleil pendant toute l'après-midi, tout ça accompagné par un petit vent de nord à nord-est. Côté température, il fera demain matin entre 8 et 12 degrés, et demain après-midi, on aura 14 degrés sur la Hague et Barfleur, 15 à Cherbourg, 16 à Carentan et 17 degrés maximum à Saint-Lô-Grand-Vieux. Ville, Avranche et Coutances. Du côté des routes, il y a des ralentissements sur la Nationale 13 à hauteur de Montebourg en direction de Cherbourg. À Cherbourg, justement, ça coince sur l'avenue Amiral Lemonnier. Même chose à Saint-Lô, sur la rue du Maréchal de Lattre de Tassigny. Et si vous roulez sur Avranche, Grandville, Coutances, Saint-Lô et Cherbourg et que vous avez une infotrafic à nous partager, eh bien appelez-nous pour nous le signaler au 02 33 23 13 23.
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4: Je regarde par la fenêtre et je trouve que ça manque un petit peu de vent. Alors en voici, tout de suite, Je t'emmène au vent, de Louise Attaque. Il est 16h02.
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0: C'était Louise Attaque avec Je t'emmène au vent.
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0: Merci d'avoir choisi Ici Cotentin pour terminer ce mardi. On est ensemble jusqu'à 19h avec toutes vos chansons préférées. Avant 17h, on écoute Mike Oldfield, Scorpions ou encore Lionel Richie. Et puis pour bien commencer cette émission, eh bien on va retrouver Manu Gouache dans un instant pour son humeur du jour. Manu qui s'est pris pour un pirate aujourd'hui. Si vous avez loupé ça, séance de rattrapage dans un instant, juste après avoir écouté Taylor Swift tout de suite. Bon après-midi, 16h06.

0: Acropolite de Taylor Swift sur votre radio ici Cotentin. Il est 16h10 et c'est l'heure de retrouver Manu Gouache tout de suite. Chaque matin, Manu nous partage son humeur du jour. Et puis, en ce mardi matin, ce matin, Manu s'est pris pour un pirate. Oui, écoutez.
1: Un corsaire oublié, le secret d'une vie. Spectacle créé par le musée d'histoire moderne Richard Anacréon. On démarre avec une première représentation samedi prochain.
2: Oui, c'est assez mystérieux. Un cartographe, Armand Duroc, a trouvé caché dans un ouvrage acheté en brode.

0: 50, un fragment de carte. C'est de là que part une quête mystérieuse dans les rues de la ville. 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
1: Oui?
0: Fait la jambe en bois sur le pont en bois. À l'assaut des remparts de la ville, un sabre entre les dents.
2: Oh, voyons!
3: Vous n'êtes pas Johnny Depp, vous.
1: Non, mais
3: quoi? Oh, le pirate des Caraïbes, c'est pas vous.
1: Oui. On comprend rien avec le sabre.
0: Moussaillon, amène-nous des tonneaux, des cagettes de cuisses de poulet avec des maquereaux grillés. On va faire des frites pour essayer d'éclaircir ce mystérieux mystère.
1: Voilà. Je vois pas du tout le rapport.
0: Mais je sais pas, j'ai des envies de poulet frites en ce moment.
1: C'est pour
0: pas
1: ça.
0: Bon.
1: Oui.
0: Bon, allez, on termine en chanson si vous voulez bien. On suit le quartier Septimo. Il n'y a pas que sur Couf. Chez les corsaires, il y a aussi le Grand Villet, Pléville, le Pélé. Corsaire à la jambe de bois qui voulait poutrer de l'anglois. De Tatiou à Écritéou, on suit la quartier Septimo sur son bateau de flibustier. Pléville, le Pélé se fait un coup de boulet, arracher le bras de la jambe, en d'autres termes, le pied. Avec sa jambe de bois qu'il a perdue trois fois, Pléville, le Pélé se fait un bout de poulet.
1: Avec des frites?
0: Avec des frites, c'est possible. Je suis pas sûr de la fin.
1: Non, moi non plus.
4: Merci Manu, comme dirait à l'instant notre technicienne Morgane en studio. Il n'est pas tout seul, sa tête, Manu. Effectivement. Alors, pour retrouver tous les personnages de Manu dans sa tête, rendez-vous demain à 7h40 pour l'humeur de Manu Gouache. Il est 16h12. Nous, on écoute tout de suite Les Avions avec Nuit Sauvage et juste après, ce sera Lionel. Oh là là, là.

0: All Night Long de Lionel Richie sur votre radio ici Cotentin. Il est 16h20 et dans un instant, je vous donne des idées de sorties à faire dans la Manche. On ira près de Cherbourg et de Saint-Lô et puis Fred Ballard arrive avec l'humour en tube pour nous parler mode. Aujourd'hui, ce sera juste après avoir écouté William Scheller avec Dans un vieux rock'n'roll. Et ça arrive dans une minute. À tout de suite.
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0: William Scheller avec Dans un vieux rock'n'roll. Il y a Zaz qui arrive dans un instant, mais juste avant, nous sommes aujourd'hui le mardi 5 mai et on a beau savoir qu'en mai on fait ce qui nous plaît, et ben Fred Ballard a remarqué que trouver son style printanier, c'était pas forcément évident. Alors on a demandé de l'aide à des stylistes de haut vol dans l'humour en tube.
1: J'ai regardé, en ce moment, il faut s'habiller comme ça. Je peux pas être mal habillé, je suis habillé comme tout le monde.
2: On peut pas être autant à se tromper. Bon.
3: Alors si, c'est tout le problème. Hein. Parfois, on suit la mode sans se poser de questions. Et parfois, il est nécessaire de se demander pourquoi on porte ce pantalon parachute et ce t-shirt extra large. Parce que la tendance est au confort.
1: Je finis toujours dans des vêtements de sport. Je me dis, si les sportifs de fou, là, ceux qui font des efforts tous les jours et tout, eux, ils sont bien là-dedans. Imagine-moi. Qui fait absolument rien de sa life. C'est sûr, je vais être au max. Et c'est exactement ce qui se passe. Je ne fais rien dans un équipement professionnel.
3: Voilà, sportif de haut niveau et humoriste de stand-up, tous en survêt pour se muscler les abdos et les zygomatiques. En mai, fais ce qu'il te plaît, Roman Frécinet, parce que le pire au printemps, c'est pas de survêt.
4: Mais le vrai fléau, c'est la multiplication de ses collègues qui cherchent votre approbation. T'as vu, on sait plus comment s'habiller. Tu n'as jamais su t'habiller, Martin. Tu portes des jupes trois quarts avec des cuissards, on sait pas si tu bosses à la compta ou si tu fais de la figure dans les Trois Mousquetaires. Tu mets des boucles d'oreilles de prof d'allemand, un sac à dos Domio, ça arrête de nous embêter. Comment s'habiller, Martine?
3: Voilà, donc en mai, évitons d'énerver Alison Wheeler et faisons ce qu'il nous plaît au niveau fringue, cuissard et survêt, tout est permis. Même si c'est pas Jojo, c'est très rigolo.
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0: Ici Cotentin avec vos chansons préférées et Zaz tout de suite avec Mon Sourire. Et juste après, je vous emmène du côté de Cherbourg et de Saint-Loup.

0: Zaz, avec mon sourire, un instant sur votre radio ici Cotentin. Il est 16h30, il y a Scorpions et Michel Sardou qui arrivent, mais juste avant.
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0: Des idées de sortie dans la Manche, tout de suite, et on commence avec ce rallye pédestre qui va se dérouler vendredi à Sotva, un rallye organisé par l'association Les Petits Sauts, au programme Convivialité, marche le matin et jeu l'après-midi. Un service de restauration est prévu sur place. Vous pouvez vous inscrire le jour J jusqu'à 10h au gymnase de Sotva au tarif de 5€ et 10€ avec le repas. On attend jusqu'à 150 participants quand même, donc venez nombreux et en forme. Et puis à partir de jeudi, c'est la fête du foot à Canisy, jeudi et vendredi, la ville de Canisy vous attend nombreux pour ces deux jours de fête inoubliables au stade de Canisy. Jeudi à partir de 19h30, tournoi féminin semi-nocturne. Et vendredi, place au tournoi jeune à partir de 19h. Apéro concert à partir de 20h30 avec Jade. Restauration et buvette sur place avec une grande tombola également qui est organisée avec de superbes lots. Comme par exemple des billets de match de Ligue 1 pour aller voir le Stade Malherbe. Non, je me suis planté de division. C'est gratuit, évidemment. Vous pouvez venir, on vous attend à Canisy, jeudi et vendredi.
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0: Mais allez, Malherbe quand même. Hein. Voici tout de suite Michel Sardou.

0: Scorpions avec Still Loving You sur votre radio ici Cotentin. Il est 16h42 et c'est l'heure d'Ici ça marche, tout de suite avec Caroline Joanneau qui nous emmène à Avranches aujourd'hui pour parler d'un nouvel espace qui vient d'ouvrir entre boutique et agence d'architecture intérieure. Un lieu où on peut à la fois voir, toucher et se projeter, c'est la boîte à croquis de Marie Lelédier qui était l'invitée de Caroline ce matin. Écoutez.
1: Marie Lelédier, bonjour.
2: Bonjour.
1: Et c'est même la collection va découvrir cet espace. Alors avant ce lieu à Avranches, il y a déjà tout un parcours, notamment à Paris. Racontez-nous, Marie.
2: Oui. En fait, moi j'ai commencé mon cursus avec un BTS en agencement. Et puis j'ai terminé mes études scolaires à l'école Boulle à Paris, où j'ai obtenu ma licence. Et puis du coup, j'ai débuté ma carrière professionnelle à Paris. Et puis j'ai eu envie de revenir en Normandie pour me rapprocher de ma famille et puis de mes racines. Et j'ai intégré après Paris une entreprise d'agencement en Normandie où j'ai continué à me former.
1: Ouais. Vous avez donné un nom qui est quand même signe d'une sacrée exigence et qui fait rêver beaucoup de personnes. L'école Boulle, un univers assez exigeant. Vous avez travaillé dans l'agencement haut de gamme. Qu'est-ce que ça vous a appris justement ?
2: Alors en fait, j'ai travaillé en partenariat avec des architectes intérieurs, ce qui m'a fait découvrir des matériaux divers, variés, pardon. Et puis en fait d'être pointu techniquement dans les projets d'architecture d'intérieur, donc ça a été très formateur pour moi de pouvoir travailler sur des beaux projets à l'international en fait.
1: Et puis vous avez donc créé la boîte à croquis 10 ans déjà en votre agence à Bressé, Granville et Coutainville, et maintenant la collection que vous venez d'ouvrir à Avranches. Qu'est-ce que vous avez voulu créer avec cette nouvelle étape?
2: Alors en fait, c'est un peu un signe du destin, je l'ai pris un peu comme un signe du destin parce que quand c'est une opportunité qui s'est présentée à moi à Avranches avec la maison L'Évêque, j'avais visité ce lieu quand j'ai créé il y a 10 ans la boîte à croquis et je m'étais dit un jour je rêverais de pouvoir mettre mes locaux, en fait mon siège social à cet endroit. Et quand ça a été possible, eh ben j'ai tout de suite sauté sur l'occasion. Et donc dans ces 600 mètres carrés, j'ai pu installer nos architectes d'intérieur et puis proposer donc une nouveauté à nos clients, une boutique d'ameublement et de décoration où nos architectes d'intérieur ont sélectionné des objets uniques en édition limitée pour avoir des objets en fait qui sortent de l'ordinaire et avoir un intérieur unique. Voilà. C'était l'objectif de l'ouverture de ce magasin, en fait.
1: Ouais, voir, toucher, comprendre. Vous avez fait un endroit où tout est réuni, en fait.
2: Oui, c'est ça, complètement. C'est un nouveau concept. En fait, j'ai voulu offrir à nos clients un parcours dans notre showroom, imaginé par les architectes d'intérieur. Qu'est-ce qu'un architecte d'intérieur peut apporter, en fait, dans un projet? La plus-value, en fait, de faire appel à nous. Un client qui arrive dans le magasin peut très bien venir juste acheter un objet. Il peut bénéficier des conseils personnalisés de notre décoratrice. Et puis, il peut également être accompagné pour un projet complet de la conception jusqu'au suivi de chantier, que ce soit pour une rénovation ou une construction, en fait.
1: C'est un lieu pour
2: L'objectif, en fait, vraiment, de la boîte à croquis, c'est vraiment que l'architecture d'intérieur soit accessible, peu importe l'ampleur du projet.
0: Un lieu pour imaginer son intérieur et peut-être au passage se projeter dans une autre façon d'habiter. La boîte à croquis, c'est à Avranches, 20 bis rue de Mortain, ouvert du mardi au vendredi de 10h à 12h30 et de 14h30 à 19h. Et le samedi, c'est de 10h à 19h. La suite de vos chansons préférées, c'est avec Elena, tout de suite.
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0: Elena, à l'instant, avec Tout a changé. Elena qui sera en concert au Zénith de Caen le samedi 14 novembre prochain à 20h. Il reste encore des places, pensez vite à réserver. Tout de suite, retour en 1977 avec Yves Simon et la bande originale du film Diabolomante. Bon après-midi, vous écoutez ici Cotentin, il est 16h49.
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1: Simon avec Diabolomante. Bon après-midi avec ici Cotentin et toute l'actu locale revient à 17h. En attendant, on écoute Florent Pagny et Mike Oldfield dans moins de 2 minutes.
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1: C'était Florent Pagny sur votre radio ici Cotentin.
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1: Vous écoutez Ici Cotentin, il est pile 17h. On fait un point sur l'actu avec Louis Fontaine. Bonjour Louis.
3: Bonjour Alex, bonjour à tous. Les électeurs vont devoir retourner aux urnes à Beauficel. Élection municipale annulée dans ce village près de Sourdeval. Le candidat perdant avait décelé des anomalies lors du dépouillement. Il avait perdu d'une voix et il a ensuite déposé un recours au tribunal administratif de Caen. Le recours a été accepté. Le tribunal considère en fait que la maire sortante a utilisé les moyens de la commune pour déclarer sa candidature. Elle l'avait annoncé dans la presse via le secrétariat de mairie, ce qui représente un avantage pour le tribunal. À 18h, nous irons à Sausmesnil, la seule commune du département de la Manche à ne pas avoir voté en mars dernier, faute de candidat. La commune est actuellement gérée par 3 délégués, mais elle va bientôt avoir un maire. Le premier tour aura lieu le 14 juin prochain. La campagne démarre début juin. Le recours à l'intérim se stabilise en Normandie. La région comptait en janvier dernier 37 700 intérimaires. Selon les derniers chiffres publiés, la Manche en compte un peu plus de 5 400, en légère hausse par rapport à l'an dernier. Et toujours dans le département, c'est le secteur de l'industrie qui a davantage recours aux intérimaires avec presque 3 000 postes. La vente de voitures électriques d'occasion a progressé de 63% le mois dernier, à presque 2,20 € le litre de diesel et un peu plus de 2 € le litre d'essence en moyenne. Le prix du carburant semble en convaincre certains de passer à l'électrique. On connaît les deux sites normands présélectionnés pour l'émission du monument préféré des Français, émission où la Cité de la Mer à Cherbourg avait été élue en 2022. La basilique Sainte-Thérèse de Lisieux dans le Calvados et l'appartement témoin Perret du Havre ont été choisis. Vous avez jusqu'au 22 mai pour voter. Nous avons appris cet après-midi le décès de l'actrice Chantal Nobel, star de la télé dans les années 80, star aussi du feuilleton Château Vallon. Elle est décédée à l'âge de 77 ans. Et Alex, on termine par une note positive. Ah. On souhaite un bon anniversaire à la doyenne des Manchois, Jeanne Gardin, 107 ans. 107 ans aujourd'hui. Oui, oui. Depuis 2022, elle réside à l'EHPAD Le Clos à Froment, à la Glacerie. Elle est arrivée en 1944 dans la Manche avec son mari et depuis, elle n'a jamais quitté le Cotentin. Où est-ce qu'on sera à 107 ans, nous? Est-ce qu'on sera encore là?
1: Bon.
3: Sur Ici Cotentin?
1: Vous voulez vraiment mon avis? Ah bah, je me le souhaite, en tout cas.
3: On se le souhaite.
1: Ah, ça, c'est clair. J'y crois peu.
3: Oui, moi non plus.
1: En tout cas, si je suis encore vivant, je ferai tout pour être encore sur Ici Cotentin, ça c'est sûr.
3: Ça serait magnifique.
1: Mais je crois peut-être encore là, à cet âge-là. Bon anniversaire.
3: Bon anniversaire. Et on en reparle dans le journal de 18h.
1: Avec grand plaisir.
3: Voilà. La météo donc, Alex.
1: Eh bien, le ciel est encombré par les nuages en cette fin de journée, avec quelques averses possibles sur la baie du Mont-Saint-Michel et sur le Mortainais ce soir. Et puis demain, le ciel sera toujours nuageux demain matin. Il y aura quand même des éclaircies qui vont arriver petit à petit pour laisser place au soleil dans l'après-midi avec un petit vent de nord, tout ça accompagné par un petit vent donc de nord à nord-est. Et côté température, il fera entre 8 et 12 degrés demain matin. Demain après-midi, on attend 14 degrés sur la Guébarfleur, 15 à Cherbourg, 16 à 40 ans et 17 degrés maximum du côté de Saint-Lô, Granville, Avranches et Coutances. Pour l'infotrafic, il y a un accident à Coutances sur le boulevard Jeanne Pénel. Ça coince à Cherbourg sur la rue de l'Abbaye, même chose à Granville sur la rue Courée. Si vous circulez sur Avranches, Granville, Coutances, Saint-Lô et Cherbourg et que vous avez une infotrafic à nous signaler, eh bien vous nous appelez au 02 33 23 13 23.
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1: Merci beaucoup Louis, on se retrouve à 18h pour le journal.
3: Je serai là.
1: Très bien, bah moi aussi.
3: Je ne louperai ça pour rien au monde.
1: Eh ben moi non plus, alors à tout à l'heure.
3: À tout à l'heure.
1: Il est 17h04, quand Genesis et Earth, Wind & Fire s'assemblent, ça donne une chanson culte. Phil Collins et Philip Bailey ont écrit ensemble Easy Lover en 1984. Et c'est ce qu'on écoute tout de suite pour démarrer cette nouvelle heure sur votre radio, ici Cotentin. Bon après-midi.

0: Riley de Earth, Wind & Fire et Phil Collins de Genesis assemblés ensemble pour Easy Lover à l'instant, 17h08.
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0: Bon après-midi avec Ici Cotentin, la radio qui vous donne chaque heure des infos pratiques et des idées de sortie à faire près de chez vous dans la Manche. Il y en aura des nouvelles aux alentours de 17h30. D'ici là, on va se balader dans le département avec Clémence Castel dans un instant qui va nous emmener aujourd'hui à Utah Beach. Ce sera juste après avoir écouté Oria tout de suite avec Soirée Mondaine.

0: Gloria avec Soirée mondaine sur votre radio ici Cotentin. Il est 17h12, et bien je vous propose de partir en balade tout de suite dans la Manche en compagnie de Clémence Castel. Et aujourd'hui, avec Clémence, on part à Utah Beach.
1: Bonjour à tous, j'ai testé pour vous un après-midi en famille à Utah Beach. Aujourd'hui, direction le littoral du débarquement, Utah Beach, c'est l'une des 5 plages du débarquement du 6 juin 1944. C'est aussi un lieu de mémoire profond et un endroit absolument magnifique où passer un après-midi en famille. C'est d'abord une immense étendue de sable fin, légèrement dorée, balayée par le vent de la Manche. À marée basse, la plage s'étend sur plusieurs centaines de mètres, un véritable terrain de jeu pour les enfants. Les adultes, eux, marchent souvent les yeux dans le vide, conscients de la charge historique que portent ces hectares de sable. Au-delà de la plage, j'ai également visité le musée du débarquement d'Utah Beach. C'est l'un des musées les plus complets et les mieux scénographiés de Normandie. On y découvre la grande histoire du débarquement à travers des objets authentiques, des films d'archives, des maquettes et même un char Sherman et un avion de l'époque exposés en extérieur. Il y a des aménagements pour les enfants qui rendent l'histoire accessible et émouvante. Après le musée, promenez-vous sur la plage jusqu'aux vestiges encore visibles. Les blocos enfouis dans les dunes, les monuments commémoratifs, la croix de Lorraine. Chaque pas est un voyage dans le temps. Ça contraste avec les vacanciers qui se promènent dans les dunes et les cris des enfants résonnent. En effet, la vie a repris ses droits sur cette plage et c'est émouvant. Mon conseil, combinez la visite du musée en début d'après-midi avec une longue balade sur la plage jusqu'au coucher du soleil. Prenez le temps de vous asseoir face à la mer, en famille, de parler de ce qui s'est passé ici. Ces moments de transmission sont précieux. Et si vous êtes là en juin, les commémorations du débarquement transforment ce magnifique lieu en un hommage vivant, émouvant et universel. Très belle journée à tous et surtout n'oubliez pas, les plus beaux voyages commencent bien souvent tout près de chez vous.
0: 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Et puis bien demain avec Clémence, on se rendra dans la Hague pour un moment poétique et de la poésie. Et bien en voici tout de suite avec En cloque de Renaud, 17h14, bon après-midi.

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1: En cloque de Renault sur votre radio ici Cotentin. On parle musique avec Émilie Mazoyer dans un instant. Ce sera juste après avoir écouté Bouquet final de Vanessa Paradis. Ça arrive dans 30 secondes. À tout de suite.
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0: Bouquet final de Vanessa Paradis sur votre radio ici Cotentin. Il est 17h21 et c'est l'heure de retrouver Émilie Mazoyer tout de suite avec Décibel, la chronique musicale. Aujourd'hui, elle nous parle entre autres de Doc Gynéco qui fête les 30 ans de son album culte. Salut Émilie.
1: Salut tout le monde. Émilie, au rapport pour votre dose quotidienne d'actualité musicale. La chanteuse anglaise la plus populaire de la planète fête aujourd'hui ses 38 ans. Happy birthday,

Imaginez ça, à 38 ans, Adèle a déjà vendu plus de 120 millions de disques. Elle a chanté partout dans le monde et a reçu 16 Grammy Awards. Après une résidence à Las Vegas et une série de concerts à Munich en 2024, Adèle avait décidé de faire une pause dans sa carrière musicale pour se lancer dans le cinéma. Eh bien, c'est chose faite. Elle sera dans le prochain Tom Ford, Cry to Heaven, un film historique dans le monde de l'opéra et des castrats en Italie au XVIIIe siècle. Eh, ça donne envie! Si vous étiez ado dans les années 90, vous avez forcément écouté, un peu en cachette, Première Consultation, premier album devenu culte de Doc Gynéco. Sorti il y a 30 ans, Première Consultation est l'un des albums les plus vendus de toute l'histoire du rap français, plus d'un million d'exemplaires. Doc Gynéco a décidé de fêter cet anniversaire avec un grand concert à Paris, à l'Adidas Arena. On l'espère ensuite en tournée. Lynn a vécu le cauchemar que toutes les chanteuses redoutent. Elle a perdu sa voix.

Lynn, révélée en 2024 avec ce tube Je pense à vous, était en pleine tournée en ce début d'année quand un soir du mois de février, alors qu'elle était sur scène en Bretagne, sa voix a tout simplement lâché. Plus un son ne sortait. Verdict sans appel des médecins, silence total obligatoire pour Lynn. Pas un mot pendant 2 mois, c'est la seule façon de réparer ses cordes vocales très abîmées. Alors tout est bien qui finit bien, Lynn a donné de ses nouvelles, elle est désormais soignée et vous donne rendez-vous en septembre pour la reprise de sa tournée. Fan de Johnny Hallyday, rendez-vous au ciné le 15 juin, jour de l'anniversaire de l'idole, pour découvrir sur grand écran un de ses concerts cultes, Bercy 95, le Lorada Tour. Projection unique dans toute la France le 15 juin, donc les billetteries sont ouvertes.

Gabriel de Johnny Hallyday, merci beaucoup. Émilie Mazoyer, qu'on retrouve ce soir à 20h dans Décibel l'émission, et qui sera en compagnie de Lynn, qui était bassiste et compositrice de Hyphen, avec 3 albums entre 2015 et 2023, puis réalisatrice artistique pour les immenses succès solo de la chanteuse Santa. Elle se lance aussi en solo sous le nom de Kid Sophie, et elle sera donc dans le studio d'ici avec Émilie Mazoyer tout à l'heure à 20h. Il est 17h25 et tout de suite, eh ben on va chanter et on va danser ensemble. Vous avez forcément reconnu la chanson. Tout de suite, c'est Earth, Wind & Fire, Boogie Wonderland, et puis après, j'ai des idées de sortie à vous donner.

0: Earthwind and Fire avec Boogie Wonderland sur votre radio ici Cotentin. Il est 17h29. Dans un instant, on part en randonnée avec mon invité Philippe Boucher qui organise la 17e édition de Photo Trek qui passera sur les chemins du Cotentin du 14 au 17 mai prochain. Mais juste avant.
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0: Des idées de sortie, des infos pratiques pour vous dans la Manche. Tout de suite, jeudi, de 14h30 à 16h, direction Coutances pour un temps d'échange autour de l'alternance et de l'emploi dans un secteur qui recrute, les travaux publics. La Fédération Nationale des Travaux Publics et la FRTP Normandie organisent une rencontre pour vous faire découvrir les métiers du secteur. Que vous soyez déjà intéressé ou simplement curieux, c'est l'occasion d'en apprendre davantage et peut-être de trouver votre voie. Et puis, côté emploi, une opportunité à saisir dans la Manche. Une entreprise de transport recrute actuellement un conducteur ou une conductrice en période scolaire à Valogne. Le poste consiste à assurer le transport de voyageurs dans des conditions optimales de confort et de sécurité, que ce soit sur des lignes régulières ou du transport scolaire. Il s'agit d'un contrat à temps partiel à 20 heures par semaine sur 10 mois. Pour postuler, il faut avoir au moins 21 ans, le permis D ainsi que la FIMO voyageurs et bien sûr le sens du service et des responsabilités.
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0: Bruno Mars arrive juste après le duo Marc Lavoine et Bambou.
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0: Bruno Mars avec I Just Might. 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
0: Allez, tout de suite, on parle d'un événement original qui mêle nature, photo et aventure accessible à tous, le Photo Trek avec la 17e édition qui passera du 14 au 17 mai prochain dans le Cotentin, entre le Cotentin, les îles Chausey et Barfleur. Et pour en parler, j'ai le plaisir d'accueillir Philippe Boucher, journaliste et qui participe à ce Photo Trek. Bonjour Philippe.
3: Bonjour Alexandre, bonjour à tous.
0: Alors, je disais, vous êtes journaliste.
3: Réalisateur de documentaire, en fait. Mon vrai métier, c'est ça, celui-ci, ouais.
0: Et vous participez donc au Photo Trek.
3: En fait, je l'organise.
0: Et vous l'organisez.
3: Voilà. Et parce que je n'ai pas le droit d'y participer, évidemment. Mais en fait, c'est parce que j'avais créé, quand j'avais 19 ans, un raid qui s'appelle le Paris Cap Nord, un raid photo également, qui existe toujours d'ailleurs, qui est en biennale. Et puis, depuis donc 17 ans, j'organise également en parallèle donc, cette idée de Photo Trek en France. On change de région à chaque fois. Ouais. Et le principe, c'est de faire quelque chose qui ne soit pas cher du tout. C'est une association, on ne gagne pas d'argent dessus. Voilà, on a même perdu certaines éditions. Mais peu importe, le but, c'est vraiment de faire quelque chose qui s'ouvrira à tout le monde. La plus jeune participante avait un an, même pas un an.
0: D'accord.
3: Et puis elle est dans les bras de ses parents, évidemment. Le plus âgé, 88 ans.
0: C'est ce que j'avais noté. J'avais, voilà. J'avais vu même 6 mois.
3: Six mois sur un Photo Trek, c'est vrai également. Et donc le principe, c'est que les gens viennent de toute la France, mais il y en a aussi évidemment de votre région, de la Normandie. Et donc on a des points de rendez-vous. Là, on va débuter par exemple donc le 14 mai. Donc on sera donc sur l'archipel de Chausey, sur l'île principale avec évidemment le tour de l'île. Et ensuite on va monter toujours dans le Cotentin, à Barfleur. Et là on va rester deux soirs et une journée sur cette belle commune de Barfleur. Et donc le principe, c'est de suivre des thèmes photographiques qui sont donnés, dont des images réalisées. Et en fait, chaque soir, on récupère les images et on organise donc des projections qui sont ouvertes aux habitants. Donc en l'occurrence de Barfleur. Après on terminera sur Louviers, donc ça sera la même chose, la même idée. Et avec donc surtout l'idée de marcher. Donc le principe, c'est de faire de la photographie tout en marchant. C'est ça que j'aime beaucoup, c'est l'alliance des deux. Moi, je fais beaucoup de films dans la nature et je trouve que quand on marche avec un appareil photo, en fait, on marche différemment parce qu'on regarde plus
0: attentif.
3: Voilà, plus attentif. Quand on n'a pas d'appareil photo, enfin, je m'en rends compte moi finalement si j'ai pas d'appareil photo, enfin c'est rare. Ouais. Et si j'en ai pas, en fait, je parle plus avec les gens effectivement, mais je fais plus vraiment attention au paysage. Alors que je trouve que quand on a un appareil photo à la main, ben on regarde plus et ça nous donne envie de magnifier quelque part ce que l'on voit, ce que l'on découvre. Et puis donc il y aura au final, au bout du quatrième jour, à Louviers, donc c'est un peu plus loin dans l'heure, donc une présentation aussi, projection des images, et puis un jury qui va se réunir avec des photographes amateurs et professionnels, enfin amateurs passionnés, et on saura quels sont les vainqueurs de cette 17e édition des Photo Trek.
0: Est-ce qu'il y a quelque chose à gagner pour
3: les vainqueurs ? Oui, bien sûr, des tirages en fait très grand format, des D'accord. images qu'ils choisiront sur format donc très grand et sur un papier indéchirable, ce qui veut dire qu'ils pourront les utiliser et puis les exposer chez eux dans leur chambre ou ailleurs. Et alors ce que je disais, c'est vraiment pas cher du tout. C'est-à-dire que l'inscription, elle est de 87 euros par personne. J'ai envie de le dire quand même parce que c'est, souvent, on nous croit pas. On pense que c'est même pas sérieux quand on dit ça parce que l'inscription inclut 4 repas. On fait des repas. Ouais. Donc, 3 soirs de repas. Le repas final le dimanche, donc, à midi. Et, c'est aussi, donc, les petits déjeuners, les nuitées, bon, en camping parce qu'on peut pas, pour un prix pareil, dans un hôtel. Mais, voilà. Mais c'est vraiment ça l'idée. Et puis, bon, puis encore bien moins cher et gratuit pour les tout petits enfants et moins cher pour les enfants. Mais aussi sur les étapes locales, si les habitants justement de votre département, en fait du Cotentin, sont intéressés pour venir juste participer à la partie qui concerne Barfleur, oui. par exemple, ou les îles Chausey, donc dans ce cas-là, ils peuvent venir. Là, c'est gratuit. D'accord. Ils participent et leurs images donc seront projetées le soir. On fera une projection donc à Barfleur le vendredi soir à 18h30 au Mora. Enfin, dans leur salle municipale s'appelle le Mora. Ça s'est ouvert à tous. Mais donc, si vous voulez venir, il faut simplement aller sur notre site. C'est phototrek en un seul mot.fr ou sur Google phototrek et vous tombez dessus directement. Et voilà, donc là c'est gratuit. Pour ceux qui veulent faire uniquement les journées dans le Cotentin, c'est gratuit et avec quand même quelque chose à gagner.
0: C'est payant pour les trois jours d'aventure.
3: Pour les 4 jours, voilà, pour les 4 journées complètes.
0: Et gratuit quand c'est une journée, si on est sur place, voilà, pour la Barfleur par exemple. Voilà. Et alors, on dit que c'est ouvert à tous pour tous les âges, mais aussi, faut le préciser, pas besoin d'avoir une expérience dans la photographie pour participer. C'est aussi l'amateurisme.
3: Vraiment. Et c'est ce que je préfère, moi, c'est ce que j'aime, c'est justement, et j'ai eu beaucoup de beaux exemples de personnes qui, quelque part, ont eu ce coup de cœur pour la photographie en participant soit au Raid Paris-Cap-Nord, soit à nos phototrek en France.
0: Oui.
3: Et ça veut dire qu'on leur donne des conseils, on est là pour ça aussi, en fait, dans l'organisation, tous des bénévoles, mais en fait, on donne des conseils lorsque les gens le souhaitent, et pour les aider justement à se lancer, et moi, je trouve que c'est une bonne, belle passion, en fait, la photographie, hein. Et puis ça s'apprend très facilement, très rapidement.
0: Donc c'est une belle aventure qu'on vous propose, donc, du 14 au 17 mai prochain, le 17e phototrek en France, donc qui passe par le Cotentin. C'est donc du 14 au 17 mai. Toutes les infos sont à retrouver sur le site phototrek.fr. Merci beaucoup Philippe d'avoir été
3: merci
0: avec
3: Alexandre,
0: nous.
3: Merci Alexandre, merci beaucoup.
0: Et bonne randonnée et bonne photographie aussi, j'ai envie de dire.
3: Si vous avez du temps, vous pouvez venir nous rejoindre.
0: Ben avec plaisir. Hein, faut que j'achète des chaussures. Par 17h43, on va jouer ensemble dans un instant, juste après Axel Bauer avec Cargo tout de suite.

Axel Bauer avec Cargo sur votre radio ici Cotentin. Il est 17h48, il est temps de jouer. Tout de suite, je vous offre des cadeaux. Il y a la mascotte ici Cotentin, la mascotte Choupine est à gagner, plus l'agenda des brocantes pour savoir tous les brocantes qui sont prévues dans le département de la Manche pour les semaines à venir, notamment pour cet été. Et si vous voulez remporter tout ça, il va falloir reconnaître l'intro de la chanson qu'on écoute tout de suite. Une chanson très connue, hein. Chanson culte française. On recherche un groupe d'ailleurs ce soir. Voilà, c'est un petit indice. Si vous avez le nom du groupe ou bien le titre de la chanson, 02 33 23 13 23 si vous voulez remporter donc la mascotte ici Cotentin, la mascotte Choupinette et l'agenda des brocantes. 02 33 23 13 23. On joue ensemble tout de suite et vous nous appelez le temps d'écouter Ryan Paris avec Dolce Vita. Tout de suite.

0: Ryan Paris avec Dolce Vita sur votre radio ici Cotentin. Il est 17h52.
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0: Et on joue ensemble tout de suite. Il y a quelques minutes, je vous ai passé une intro d'une chanson. À vous de me donner le nom ou de la chanson ou de l'artiste, hein, du groupe, bien sûr. Pour gagner des cadeaux, il y a la Choupinette ici, Cotentin, et l'agenda des brocantes à remporter. On joue ce soir avec Noël de Gadeville-le-Phare. Bonjour Noël.
3: Bonjour.
0: Comment ça va?
3: Bah ça baigne, j'étais en train de bricoler, paf, ça y est.
0: Et paf.
3: Me voilà sur la radio.
0: Eh ben ça c'est bien, ça, bricoler en même temps de nous écouter, c'est magnifique. Et en plus ça va vous permettre de repartir avec des cadeaux. Alors attention, pour repartir avec des cadeaux, il va falloir me donner la bonne réponse. On va réécouter l'intro et juste après vous me dites votre réponse.
3: Ok.
0: Je disais que c'était une chanson culte de la chanson française. Est-ce que vous avez la réponse, Noël?
3: Oui, c'est Noir Désir, Le Vent l'emportera.
0: Parfait. Le nom du groupe et en plus le nom de la chanson, c'est magnifique, Noël. Bah écoutez, la Choupinette ici Cotentin et l'agenda des brocantes, c'est pour vous, Noël, bravo.
3: Merci, c'est sympa.
0: Merci à vous, passez une bonne soirée du côté de Gadeville-le-Phare.
3: C'est gentil, merci à vous.
0: Merci, au revoir.
3: À bientôt,
0: Noël. Toute l'actu locale revient dans 5 minutes.
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0: Madonna, à l'instant avec Into the Groove.
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0: Bon début de soirée avec Ici Cotentin, il est 18h. Le journal tout de suite avec Louis Fontaine et on commence avec une commune qui n'a toujours pas de maire dans la Manche.
2: Sauce-Ménil, commune de moins de 1000 habitants entre Cherbourg et Valognes. Commune sans maire, faute de liste validée, attend en préfecture en mars dernier. Mais les habitants vont bientôt pouvoir aller voter. On vous l'annonçait il y a quelques jours sur Ici Cotentin. Le premier tour des élections aura lieu le 14 juin prochain. C'est désormais une question de temps, Sarah Satiel-Rago.
3: Ah bah bien sûr que je vais y aller.
4: La carte d'électrice de Christelle Crotuau, gérante du restaurant La Flambée sur la commune, est bien prête. Car même si les affaires courantes sont gérées pour la commerçante, il faut des élus locaux.
3: C'est quand même effrayant de ne pas avoir de maire. Enfin, les gens de la préfecture sont venus se présenter au cas où que j'aurais besoin, mais c'est quand même le principal élu de la commune, le maire. C'est quand même important, on ne sait jamais.
4: Pourtant, en mars, une liste a bien tenté de se présenter, mais a été retoquée, car le maire potentiel était un policier. Or, légalement, il ne peut pas se présenter sur son territoire. Mais la liste retente, Romain Agnolo en fait partie, et espère que cette fois, une souplesse leur sera accordée.
5: On va laisser ce policier sur notre liste, et une fois la liste déposée, il y aura un recours fait au tribunal administratif, par la préfecture, pour que le tribunal puisse trancher sur un accord ou non de laisser cette personne sur la liste. Dans tous les cas, on a ce qu'on va appeler un plan B, quelqu'un qui a levé la main et qui s'est dit d'accord pour reprendre le rôle de maire si le policier n'était pas retenu.
4: Et d'ici là, il faut mobiliser.
5: L'idée, oui, c'est bien sûr de convaincre les habitants qu'il faut qu'ils se déplacent voter quand même. On a beaucoup entendu que avoir un maire ou ne pas en avoir, finalement, ça change pas grand-chose. Ce qu'on a essayé de faire passer comme message, c'est que c'est pas vrai.
4: Le programme est donc en train d'être finalisé pour défendre des projets pour la commune.
2: Et la liste a deux créneaux en sous-préfecture à Cherbourg pour déposer officiellement sa liste les 27 et 28 mai prochains. Eux vont devoir retourner aux urnes. Les 97 inscrits de la liste électorale de Beauficelle dans le Sud-Manche, les élections municipales sont annulées. Le candidat perdant avait décelé des anomalies lors du dépouillement. Il avait échoué d'une voix. Il a ensuite déposé un recours au tribunal administratif de Caen à la mi-mars. Le recours a été accepté. Et ce qui a fait pencher le tribunal, c'est que la maire sortante a utilisé les moyens de la commune pour déclarer sa candidature. Elle l'avait annoncé dans la presse via le secrétariat de mairie. Et selon le tribunal, cela représente un avantage. Le préfet de la Manche a émis ce mardi un arrêté interdisant la récolte et la consommation de coquillages, des coquillages issus de la pointe de serre au large de Saint-Val-la-Hougue. Des analyses ont démontré un dépassement du seuil d'alerte microbiologique. Même si pour le moment aucun malade n'a été déclaré, la mesure sera levée quand la qualité sanitaire des coquillages sera redevenue satisfaisante, soit après deux résultats négatifs à une semaine d'intervalle. Précision à retrouver sur notre site internet.
0: Vers de nouvelles annonce pour faire face à la flambée des prix du carburant.
2: Oui, c'est ce qu'a dit le Premier ministre Sébastien Lecornu cet après-midi, alors que les prix ne retombent pas et qu'une reprise des combats est possible entre les États-Unis et l'Iran. De nouvelles annonces seront faites dans les prochains jours ainsi qu'en début de semaine. La flambée des prix de l'essence qui semble convaincre certains de passer à l'électrique. La tendance à la hausse s'est accélérée depuis le début de la guerre au Moyen-Orient. Les ventes de voitures électriques d'occasion ont progressé de 63% le mois dernier. Nous avons appris cet après-midi le décès d'une star de la télé dans les années 80. L'actrice Chantal Nobel est décédée à l'âge de 77 ans. Chantal Nobel était devenue une vedette grâce à son rôle dans le feuilleton Château Vallon, diffusé à l'époque sur Antenne 2 en 1985.
0: 18h03, la doyenne des Manchois fête aujourd'hui ses 107 ans.
2: Et Jeanne Gardin est arrivée dans la Manche en 1944 et depuis, elle n'a jamais quitté le département. Depuis 2022, elle réside dans un EHPAD à Cherbourg en Cotentin. Elle y a soufflé ses bougies cet après-midi avec son fils, sa petite-fille et son arrière-petite-fille.
6: Bonjour mamie, ça va? C'est ton anniversaire aujourd'hui?
7: Oui.
6: T'es en forme pour souffler les bougies?
7: Ouais. Ça va.
6: C'est ma grand-mère chérie. Elle est arrivée à la fin de la guerre, après la libération de Cherbourg. Elle a suivi son amoureux qu'elle avait rencontré à Bourges, parce qu'elle est originaire de Bourges. Et elle l'a suivi ici. Elle n'est plus jamais partie de Cherbourg.
7: Beau gâteau.
6: Quel beau gâteau! C'est pour toi?
7: C'est un passage comme ça.
6: Un passage? 107? On est fiers d'avoir une grand-mère de 107 ans. Après... elle trouve que ça commence à être un peu long, voilà. Mais sinon, oui, c'est toujours un événement. Ça fait à chaque fois, on se dit c'est le dernier. Et puis voilà, tous les ans, on répète la cérémonie de l'anniversaire. Tu souffles? Allez, bon anniversaire!
2: Et nous aussi, on souhaite un joyeux anniversaire à Jeanne Gardin, 107 ans, la doyenne des Manchois. Allez, je termine avec cette affiche ce soir, Alexandre, en demi-finale de la Ligue des champions de football. L'Atlético Madrid d'Antoine Griezmann se déplace à Londres pour défier Arsenal. Il y avait eu un partout au match aller, coup d'envoi à 21h. Et demain soir, ça sera au tour du PSG d'affronter le Bayern Munich. Allez, on passe à la météo, Alex. Qu'est-ce que ça va donner pour les heures à venir et pour demain ?
0: Eh bien, ce soir, le ciel va être couvert, avec même quelques averses possibles sur la baie du Mont-Saint-Michel et sur le Mortainais. Et puis demain, eh bien, la matinée débutera avec le même ciel. Un ciel nuageux, mais ça va s'éclaircir petit à petit dans la matinée. Et le soleil brillera sur tout le département demain après-midi. Tout ça accompagné par un petit vent assez faible. Côté température, on attend entre 8 et 12 degrés demain matin. Et demain après-midi, il fera 14 degrés sur la Hague et Barfleur. 15 à Cherbourg, 16 à 40 ans et 17 degrés maximum à Saint-Lô, Granville, Avranches et Coutances. Pour l'info trafic, j'ai deux accidents à vous signaler. Le premier se trouve à Saint-Jean-de-Dés sur la rue des Méniles et il y a un autre accident sur la départementale 971 entre Coutances et Montluchon. Et je vous signale aussi des ralentissements à Carqueville en ce moment sur la rue René Fouquet. Si vous avez des infos trafic à nous signaler sur Avranches, Granville, Coutances, Saint-Lô ou encore Cherbourg, eh bien appelez-nous au 02 33 23 13 23.
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0: Merci beaucoup Louis Fontaine pour le journal. Petit pronostic, vous aviez parlé de l'Atlético Madrid Arsenal, je sais que vous adorez le foot. Petit
2: Allez,
0: pronostic.
2: Petite qualification de l'Atlético Madrid.
0: Avec un petit but de Griezmann.
2: Vous aussi vous l'aimez.
0: Bah bien sûr, Grisou.
2: Ah oui.
0: Évidemment.
2: Ah quel joueur.
0: On lui souhaite, quel joueur incroyable.
2: Allez, belle soirée à tous.
0: Merci.
2: Bonne soirée Alex.
0: De même, bon match. Et tout de suite, on écoute Alain Souchon tout de suite pour démarrer cette nouvelle heure. Voici J'ai 10 ans. J'ai 10 ans.

0: Bouchon avec J'ai 10 ans.
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0: 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Et puisque je veux votre bien, moi je suis gentil, eh bien je vais vous donner un petit indice, et je vous conseille de bien écouter la chanson qui passera tout à l'heure à 18h35. Voilà, j'en dis pas plus. Il est 18h09, bon début de soirée avec Ici Cotentin. On est ensemble jusqu'à 19h avec toutes vos chansons préférées. On va avoir François Feldman ou encore J.K. Carla dans les prochaines minutes. Et dans un instant, on retrouve Aurore Le Héloco pour Ici Cotentin Solidaire. Ce sera juste après avoir écouté le nouveau titre de Miley Cyrus. Ça s'appelle Dream As One.

0: Miley Cyrus avec son nouveau titre Dream As One sur votre radio ici Cotentin. Il est 18h13 et vous le savez, chaque jour à 7h, on retrouve Aurore Le Héloco pour Ici Cotentin Solidaire.
1: Ici Cotentin Solidaire aujourd'hui avec Colette Hamelin, la secrétaire de l'association du jumelage franco-allemand au Pieu. Bonjour.
2: Bonjour Aurore.
1: Et bienvenue. Alors, on va présenter donc cette association qui existe depuis, au moins ça?
2: Ouais, depuis 1992. Et ouais, ça date donc pas je d'hier. Suis la secrétaire depuis 1998.
1: Ah.
2: Et mon mari président depuis 2001.
1: Et vous savez comment elle est née cette association?
2: Eh ben, elle est née à la suite des échanges avec les collèges.
1: D'accord.
2: Les collèges, ça doit faire 40 ans qu'ils font les échanges. Ça doit être depuis 1984 ou un truc comme ça.
1: Bon, en tout cas, c'est une association qui, finalement, au fil du temps, évolue. Et alors, vous êtes aujourd'hui dans notre rendez-vous solidaire présente, car vous recherchez des familles d'accueil pour héberger des ados durant le week-end de l'Ascension du 14 mai au dimanche 17 mai. Voilà, c'est forcément un appel solidaire que vous faites.
2: Ouais.
1: Qu'est-ce que vous recherchez comme genre de famille et puis comme dispositif?
2: Alors, on recherche des familles. N'importe quelle famille, tout le monde peut postuler, même s'ils ne parlent pas allemand. Puis la plupart des ados parlent pas trop mal anglais, certains vont parler français, donc voilà. Donc il y a 5 garçons à placer qui sont nés en 2012 et 2013. Donc voilà, ça fait 13 et 14 ans.
1: Donc des ados allemands qui viennent. En fait, il faut assurer le gîte et le couvert, c'est l'esprit. Et puis
2: voilà.
1: Parler aussi allemand si on parle allemand, échanger avec eux.
2: Leur faire découvrir des spécialités de la région, des spécialités culinaires, voilà.
1: Et vous pariez plus sur le camembert pour les spécialités culinaires ou pas?
2: Non. Il y a tellement de choses.
1: C'est vrai.
2: Ah, le week-end gourmand, on l'a déjà fait.
1: Donc, d'accord. Ouais. Bon, c'est vrai que c'est sympa de pouvoir accueillir des jeunes comme ça. L'occasion aussi d'ouvrir la porte de votre maison, de s'ouvrir à autre chose, à une autre culture.
2: Que les gens se rassurent, ils ne sont pas tout seuls, parce qu'on organise des choses tout au long du week-end. Le jeudi après-midi, après l'accueil à la mairie, ils vont faire du char à voile. Le vendredi, on va à Tatiou et après, on fait une petite randonnée dans Saint-Va. Mmh. Et le samedi, ils viennent visiter la Cité de la Mer à Cherbourg.
1: Oui, donc c'est vraiment pour l'accueil, les repas, les échanges partagés autour du repas, les soirées.
2: Mmh. Hein,
1: et puis, le petit-déj aussi, c'est important en France.
2: Ouais.
1: Notre petit déjeuner avec la baguette et le beurre, le bon beurre de chez nous.
2: Et pas que.
1: Donc vraiment, si vous avez envie d'accueillir ces jeunes qui sont donc là pour un petit week-end, du 14 mai au 17 mai, c'est donc l'association jumelage franco-allemand des Pieux qui a besoin de vous. Donc 5 familles ou pas?
2: Il y en a 2 qui sont copains, donc ils peuvent être accueillis dans la même famille. Ou si les gens veulent 3, ça fait beaucoup, mais
1: c'est possible.
2: Voilà, c'est possible. Les 5, on peut les dispatcher dans 2, 3, 4 familles.
1: Voilà, si vous avez envie de participer à cette aventure, un côté solidaire, un petit coup de pouce à donner à l'association de jumelage franco-allemand des Pieux, vous nous appelez 02 33 23 13 23, on vous mettra en relation pour justement postuler, pour accueillir donc ces jeunes ados allemands qui viennent dans notre région du 14 au 17 mai prochain.
2: Donc
1: faites vite.
2: Je voudrais préciser que ils arrivent le 14 vers 11h. Et ils repartent le dimanche 17
1: le
2: à 8h du matin. Donc après, la journée est dispo.
1: Très bien. Merci beaucoup, Colette Hamelin.
2: Je vous en prie.
1: Merci à vous. Je rappelle que vous êtes la secrétaire de l'association de jumelage franco-allemand des Pieux. Et puis, passez par nous. N'hésitez pas, 02 33 23 13 23 pour en savoir plus.
0: Merci beaucoup, Aurore Le Héloco, qu'on retrouve demain, évidemment, entre 10h et midi avec ici Cotentin Solidaire à 10h10. 18h16. Dans un instant, on écoute François Fellman. Juste après, les Pretenders tout de suite. Don't get me wrong.

0: Feldman avec Rien que pour toi et Rien que pour vous. J'ai des idées de sortie à vous proposer dans un instant. On partira dans le centre-manche. Ce sera juste après avoir écouté Jake et Carla avec La Recette qui arrive dans 30 secondes.
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0: Jake et Carla avec La Recette. Il y a Jerry Rafferty qui arrive dans un instant avec Baker Street, mais juste avant...
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0: Des idées de sortie pour vous tout de suite dans la Manche. Et demain, de 18h à 19h30, il y a une conférence illustrée au musée Barbet d'Aurevilly de Saint-Sauveur-le-Vicomte, un musée consacré à l'écrivain Barbet d'Aurevilly. C'est la 4e conférence sur le dandysme de Jules Barbet d'Aurevilly. Découvrez l'univers raffiné et singulier de l'artiste et explorez entre élégance et provocation le quotidien et les œuvres de l'écrivain. C'est gratuit, alors rendez-vous demain à 18h au musée Barbet d'Aurevilly à Saint-Sauveur-le-Vicomte. Compte. 1 km à pied, paraît-il que ça use les souliers, mais ce jeudi, eh bien, ça va vous mettre en pleine forme sans rien user. Rendez-vous dès 14h pour marcher. Vous aurez le choix entre une petite marche de 5-6 km ou une grande marche de 10-12 km à La Baleine, un petit village situé au sud-est de Coutances dans le centre Manche. Renseignements à la maison du tourisme de Gravet ou en de Gavray ou en nous appelant au 02 33 23 13 23.
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0: Si vous étiez là en tout début d'heure, vous devriez vous souvenir du message que je vous ai donné tout à l'heure. L'heure approche. Céline Dion qui arrive. Tout de suite, c'est Jerry Rafferty avec Baker Street. Vous écoutez Ici Cotentin. Bon début de soirée.

0: Céline Dion avec Pour que tu m'aimes encore, et vous l'avez entendu, c'était le disque rayé. J'espère que vous avez bien noté ce qui a été répété, j'espère que vous l'avez bien noté. 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Allez, on continue avec les cadeaux, avec les jeux tout de suite. 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Eh bien, ces places seront pour vous. Bonne chance. Et à 18h39, on retrouve Patrice Gascoin tout de suite pour ses coulisses télé. Et aujourd'hui, Patrice avait envie de nous emmener voir du théâtre, mais sans bouger de notre canapé, juste en regardant France 3 ce soir.
1: Vous le voyez là, le banc sur la scène du Théâtre de la Renaissance à Paris? Oui, là où est assise Isabelle Carré. Eh bien, dans une seconde, Bernard Campan va venir s'asseoir à côté.
2: Excusez-moi, je peux?
3: Ah oui, oui, bien sûr. Monsieur, s'il vous plaît.
2: Vous m'avez parlé?
3: Oui, pardon, mais vous faites vraiment beaucoup de bruit.
2: Moi?
3: Oui, vous pourriez baisser un peu votre musique, parce que là, franchement, je m'entends plus lire. Hein.
2: Oui, bah la musique, ça s'écoute fort, ça, madame, mais je préfère encore être sourde d'entendre certaines conneries.
1: Elle ne part pas très bien, la première rencontre entre Isabelle Carré et Bernard Campan dans Un pas de côté. Ce grand succès théâtral s'invite ce soir dans votre salon. France 3 a la bonne idée de nous en proposer une captation. Elle est réalisée par Dominique Thiel. Alors si on voit bien ce que fait un réalisateur de fiction télé, est-ce que filmer une pièce, la capter comme on dit, c'est finalement signer une réalisation quasi invisible aux yeux des téléspectateurs, Dominique Thiel?
4: Non, je crois pas. Quand on filme un spectacle, on a forcément une approche purement subjective. Ce que je m'impose, c'est de restituer le plus fidèlement possible les intentions du metteur en scène, tout en essayant de montrer au mieux le travail des acteurs. Il faut qu'on comprenne le texte, les relations qui existent entre les comédiens, les émotions qu'ils ressentent ou qu'ils cherchent à faire ressentir. Il faut qu'on comprenne la mise en scène, et parfois il faut faire vivre le lieu dans lequel on filme. Quand vous allez voir une pièce en tant que spectateur, il y a parfois des détails qui peuvent vous échapper. Vous ne voyez la pièce qu'une fois, si vous êtes assis un peu loin, pas forcément concentré du début à la fin, vous pouvez rater des choses. L'idée pour moi, c'est justement d'apporter aux téléspectateurs ce que le spectateur dans la salle ne verra pas forcément, lui donner des clés de compréhension supplémentaires. Et puis sinon, ça reste certes ma vision du spectacle que je transcris en essayant d'y apporter une approche cinématographique, donc une dimension supplémentaire.
1: Dominique Thiel, y a-t-il une tension particulière chez Isabelle Carré et Bernard Campan le soir de la captation de leur pièce?
4: Tension, non, mais c'est vrai qu'il y a toujours un enjeu particulier pour les comédiens. Ils savent évidemment bien qu'au-delà de leur prestation sur la scène, la captation du spectacle qu'ils interprètent restera la trace et la mémoire du spectacle. Ils ont plus que l'habitude d'être filmés et ce sont deux formidables comédiens. On partage juste la même motivation et la même envie de bien faire les choses.
1: Dominique Thiel, réalisateur de la captation de Un pas de côté, une formidable pièce avec Isabelle Carré et Bernard Campan ce soir sur France 3. À demain pour écouter Les Trois Coups, des nouvelles coulisses télé.
0: Merci beaucoup Patrice et à demain effectivement. Dans un instant, parole d'enfant avec Yannick Leflo. On va aller donner la parole aux enfants de Picauville. Aujourd'hui, ce sera juste après Johnny Hallyday et Michel Berger avec C'est l'amour que j'attendais tout de suite sur votre radio ici Cotentin. Bonne fin de journée, il est 18h42.

0: Johnny Hallyday et Michel Berger avec C'est l'amour que j'attendais. 18h45, c'est l'heure de donner la parole aux enfants de Picauville aujourd'hui. On a posé la question à Paul, Isia, Lola et Lenny. Cette question, pourquoi l'autruche met sa tête dans le sable? Voici leur réponse.
1: Quand il y a des prédateurs, bah met sa tête dans le sable. Au moins ils disent que c'est un pot avec des roses qui dépassent.
2: Pourquoi l'autruche met de temps en temps sa tête dans le sable?
3: Pour peut-être manger les bêtes dans le sable.
4: Pour manger ce qui est dans le sable, pour tout simplement voir ce qu'il y a dans le sable.
3: Pour dormir.
2: Si elle veut voir ce qu'il y a dans le sable et qu'elle met sa tête dans le sable, elle voit plus rien.
4: Bah, peut-être qu'elle résiste au sable.
2: Ou alors elle a une frontale.
4: Je pense pas.
5: C'est peut-être pour manger ce qu'il y a dans le sable, mais plus profondément avec sa bouche.
1: Quand il y a des prédateurs, bah met sa tête dans le sable. Au moins ils disent que c'est un pot avec des roses qui dépassent.
6: Oh, les jolies fleurs!
5: Comme ça, elle voit pas ce qui se passe autour et elle a plus peur.
2: Qu'est-ce que vous faites si quelqu'un vous court après?
5: Courir. Dire à quelqu'un qu'on a besoin d'aide.
2: Tu vas pas mettre ta tête dans le sable?
5: Bah non, sinon il peut nous attraper facilement.
1: Ou alors sinon on lui met un coup de poing dans la figure, au moins bah c'est lui qui a la tête dans le sable et nous on s'en va.
2: Mais pour l'autruche alors elle?
4: Pour l'autruche c'est facile, elle court plus vite que nous.
2: Et vous savez comment on fait des petits autruches?
5: Une fois qu'ils sont dans l'œuf, bah ils cassent la coquille, ils sortent.
2: Donc c'est avec des œufs?
5: Bah oui.
2: Vous avez déjà vu un œuf d'autruche?
4: J'ai cru en voir un en vidéo, mais non. Il est comme les œufs normaux, mais quand même un peu plus gros.
7: Oh, plus ils sont gros, plus je les aime.
5: Bah, l'œuf, j'en ai déjà vu, mais pas en vrai. L'œuf, il est gros comme ça.
2: Il est en effet très gros. Comment est-ce qu'on peut avoir une poêle suffisamment grande pour faire un œuf au plat d'autruche?
5: Tu fabriques soit une grande poêle ou...
6: Non, pas la poêle à frire!
5: Soit... T'essayes de trouver une grande poêle, bah comme ça, c'est bien. Nous, on a des poêles grandes, mais ça suffit, des poêles comme ça, ça suffit.
4: Ou alors, on le fait tout simplement pas cuire, on les laisse vivre.
0: Et pourquoi pas? Merci aux enfants de Picauville, Paul, Isia, Lola et Lenny. Parole d'enfant revient demain matin, évidemment, à la même heure. Il est 18h47, on va écouter Amir dans un instant, juste après Sandra avec In the Heat of the Night. Tout de suite sur votre radio locale ici, Cotentin.

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1: Amir, à l'instant, avec son dernier titre, à l'imparfaite. Vous écoutez ici Cotentin, toute l'actu locale revient dans pile 5 minutes, juste après Jeannette avec Porqué Tevas. Et ça, on écoute ça dans 30 secondes.
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0: Jeannette avec Porqué Tevas sur votre radio ici Cotentin. 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
0: Bonne soirée avec Ici Cotentin. Il est 19h. Laurent Petit-Guillaume arrive juste après les infos.
2: Le gouvernement prépare de nouvelles mesures face à la flambée des prix des carburants qui se prolonge. Sébastien Lecornu annonce qu'il s'exprimera en début de semaine prochaine, mais il promet déjà, Audrey Tison, un changement d'échelle.
3: Oui, il va falloir changer d'ampleur et d'échelle, estime Sébastien Lecornu. Il évoque des filières qui subissent une hausse du coût des matières premières, sans les citer. Une source gouvernementale nous confirme de nouveaux pans économiques vont bénéficier de mesures, en plus des agriculteurs, pêcheurs et transporteurs qui ont été les premiers à toucher des aides, et en plus des Français qui font beaucoup de routes pour le travail. Ces derniers vont pouvoir se manifester dès la fin du mois de mai. Mais hors de question pour le gouvernement d'arroser large avec des mesures touchant tous les Français sans discrimination. Le Premier ministre promet de garder un cap, le soutien à l'activité et à ceux qui travaillent, tout en veillant à ne pas creuser le déficit. Bref, la baisse de la TVA réclamée par le RN n'est clairement pas d'actualité. Pour Sébastien Lecornu, on ne peut pas gaspiller l'argent du contribuable n'importe comment en promettant des baisses de taxes complètement illusoires.
2: Audrey Tison depuis l'Assemblée pour Ici. Une nouvelle réunion doit se tenir jeudi soir à Matignon autour des prix des carburants. C'est l'une des affaires judiciaires les plus médiatiques en France, le meurtre d'Élodie Cuic. Dans la Somme, en 2002, jeune directrice d'une agence bancaire, enlevée dans sa voiture, violée, son corps partiellement brûlé. Dans cette affaire, un homme a été définitivement condamné à 30 ans de réclusion et cet homme, Willy Bardon, veut obtenir un procès en révision. Ses avocats comptent sur l'évolution de la science pour prouver son innocence, Aurélien Tirard.
4: Oui, ses avocats comptent sur l'intelligence artificielle pour réanalyser un enregistrement de 26 secondes, pièce maîtresse de l'accusation. Un appel au secours passé aux pompiers par Élodie Cuic, de mauvaise qualité. On entend les hurlements de la victime qui vient d'être enlevée et deux voix d'homme. Lors des deux procès, les jurés ont reconnu Willy Bardon. Et pour prouver le contraire, l'IA permettrait aujourd'hui, selon ses avocats, d'enlever les bruits parasites de l'enregistrement et de dire de manière fine s'il s'agit bien de lui. C'est pourquoi ils veulent une nouvelle analyse vocale. Ils souhaitent aussi une nouvelle expertise ADN, car dans cette affaire, si un ADN a fini par confondre un premier homme mort un an après le meurtre, un ami de Willy Bardon, il existe aussi un autre ADN mystère, jamais exploité, car la technologie ne le permettait pas. C'est désormais possible, selon Gabriel Duménil, avocat de Willy Bardon.
5: Nous savons qu'il y a une personne dont l'ADN est identique sur les deux scènes, et c'est pas Willy Bardon. Willy Bardon, il n'apparaît nulle part dans les ADN. Il n'y a rien, il n'y a pas de trace de Willy Bardon. Grâce aux nouvelles techniques, nous allons pouvoir déterminer avec certitude si ses cheveux, ses poils appartiennent à telle et telle personne.
4: Cette technique a déjà permis de résoudre récemment plusieurs cold cases au procureur d'Amiens, désormais de dire s'il répond favorablement aux demandes de Willy Bardon.
2: Les explications d'Aurélien Tirard. Où va accoster le bateau de croisière frappé par un possible foyer d'antivirus? Toujours pas de réponse ce soir. 147 passagers sont à bord. 3 sont morts, 2 membres d'équipage malades et une personne qu'à contact vont être évacués dans les prochaines heures via le Cap-Vert. Sortir de la dépendance envers la Chine et assurer des débouchés aux usines qui montent en puissance en France. Le gouvernement vient d'annoncer un plan national terres rares. Pour l'occasion, les ministres de l'économie et de l'industrie ont fait le déplacement à Lacq, près de Pau, où une usine franco-japonaise de production de terres rares est en train de voir le jour. Alexis Morel.
6: Pour l'instant, il faut se projeter. L'usine ne démarrera qu'en début d'année prochaine. C'est encore un vaste chantier.
7: Dans ce bâtiment, qu'est-ce qu'on va faire? On va avoir un ensemble de mélangeurs décanteurs. Vous voyez les premiers qui sont arrivés.
6: Mais à terme, ce site ambitionne de couvrir 15% de la production mondiale de terres rares lourdes, éléments de base des aimants qui font tourner les moteurs électriques. Et ça passera par le recyclage d'anciens aimants pour en produire de nouveaux.
7: Quand j'ai commencé en 2019, j'ai proposé du recyclage. Et là, on m'a dit, mais le recyclage des terres rares, c'est pas avant 2035. C'est complètement fou.
6: Frédéric Carencotte, le fondateur de l'usine.
7: On entend être une référence mondiale dans ce domaine. Oui, c'est possible, c'est crédible. Il est important d'avoir une stratégie, de s'y tenir.
6: Cette stratégie du recyclage, du raffinage en France pour réduire l'hégémonie chinoise, le gouvernement compte l'appuyer en accélérant les procédures administratives. Mais il veut aussi pousser la demande de terres rares made in France. Sébastien Martin, ministre de l'Industrie, a donc un message pour les fabricants de voitures électriques et d'éoliennes.
8: Nous leur demandons d'avoir des vraies stratégies de diversification et d'aller acheter auprès de producteurs français ou européens leurs aimants permanents qui sont faits à partir de ces terres rares qui sont raffinées ici. Je défends l'industrie française, mais je dis aussi à l'industrie française qu'elle a ses responsabilités à jouer dans cette affaire.
6: Certaines aides publiques versées aux industriels seront ainsi conditionnées à la diversification de leurs approvisionnements.
2: Alexis Morel, un dernier mot pour vous dire qu'on a appris la mort de Chantal Nobel, aujourd'hui à l'âge de 77 ans, connue dans les années 80 pour son rôle notamment dans la série Château Vallon.
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0: Le ciel reste couvert ce soir sur tout le département de la Manche avec quelques averses possibles sur la baie du Mont-Saint-Michel et sur le Mortainais. Demain, la matinée débutera sous un ciel nuageux également et puis il y aura de plus en plus d'éclaircies et il y aura un beau soleil pour demain après-midi. Tout ça accompagné par un tout petit vent assez faible, un petit vent de nord. Côté température, il fait entre 8 et 12 degrés demain matin et demain après-midi, eh bien, il y aura 14 degrés sur la Hague, 15 du côté de Cherbourg, 16 à 40 ans et 17 degrés maximum à Saint-Lô et Granville.
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10: Bonsoir à tous, bienvenue si vous nous écoutez pour la première fois. Autant vous prévenir tout de suite, jusqu'à 20h, c'est retour dans les années 80, grâce aux tubes qui ont marqué cette décennie, donc place aux souvenirs, et ça commence comme ça.

0: La vie par procuration, c'était Jean-Jacques Goldman.
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0: Et après ce classique de Goldman, l'artiste le plus emblématique des années 80, on enchaîne avec le plus grand groupe espagnol de l'histoire de la musique. Ils étaient trois, Anna, Nacho, José María. Ils ont marqué toute une génération. Il s'agit du groupe Mecano, bien sûr. Sorti en 88, leur tube Mujer contra Mujer devient quelques mois plus tard, pour la France, une femme avec une femme. Et pour info, Anna poursuit sa carrière solo. Elle vient de sortir un nouvel album magnifique qui s'appelle C'est Acabado el Show. Mais revenons aux années 80.
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0: Cool and the Gang, c'était Let's Go Dancing. 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En attendant, Queen, Another One Bite the Dust, juste après ça.
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1: Votre agenda dans la Manche, on commence avec ce rallye pédestre ce vendredi 8 mai à Sotva. Un rallye organisé par l'association Les Petits Sauts au programme Convivialité, marche le matin et jeu l'après-midi. Un service de restauration est prévu sur place, inscription le jour J jusqu'à 10h au gymnase de Sotva au tarif de 5 euros, 10 euros avec le repas. On attend jusqu'à 150 participants, donc venez nombreux et en forme. Et puis à partir de jeudi, c'est la fête du foot à Canisy. La ville de Canisy vous attend nombreux pour ces deux jours de fêtes inoubliables, c'est jeudi 7 et vendredi 8 mai. Au stade Pierre-le-Resteux de Canisy. Alors jeudi 7 mai à partir de 19h30, tournoi féminin semi-nocturne. Et vendredi 8 mai, place au tournoi jeune à partir de 9h. Un apéro-concert est organisé à partir de 20h30 avec l'artiste Jade. Restauration et buvette sur place. Et une grande tobola sera également organisée avec de superbes lots à gagner, comme des billets de matchs de Ligue 1 ou bien encore des maillots. Et bonne nouvelle, tout est entièrement gratuit. Alors n'hésitez pas.
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0: Arthur Flash, All in My Heart.
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0: Et pour la suite, j'ai choisi une chanson de légende. Si vous vous prénommez Hélène et que vous avez environ 37 ans, c'est sans doute grâce à Rock Voisine. Eh oui, en 89, c'est Hélène qui domine les classements. Tout d'abord au Québec et en France dès le 11 novembre, dans le top 50 numéro 1 pendant 9 semaines consécutives. Rock devient le premier Canadien numéro 1 du top avant Bryan Adams, Céline Dion et Garou quelques années plus tard. Allez les Hélène et les autres, maintenant vous pouvez chanter.
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0: U2, c'était With or Without You. Et oui, ça fait 39 ans qu'on aime ce titre et l'un des meilleurs groupes de rock de l'histoire, les Irlandais de U2, qu'on aimerait tant revoir sur scène. Bon, bonne nouvelle, dans un instant, à 20h, c'est Décibel. Émilie Mazoyer reçoit ce soir Kit Sophie, la bassiste de Hyphen, qui débute une carrière solo. Allez, en attendant, Jeanne Masse arrive avec Johnny, juste après ça.
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2: Il est 20h, oui, et c'est Décibel, toute l'actualité musicale avec ce soir une artiste qui a fait ses débuts avec ses amis, dont Santa, que vous connaissez bien désormais, et Adam dans le groupe Hyphen. Oh, les souvenirs. Était bassiste et co-compositrice de Hyphen, trois albums entre 2015 et 2023. Puis, elle a été réalisatrice artistique pour les immenses succès solo de Santa. Elle se lance, elle aussi, en solo sous le nom de Kid Sophie, à découvrir et à aimer ce soir dans Décibel.
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2: Salut à toutes, salut à tous et bienvenue dans Décibel. Ravie de vous retrouver en direct jusqu'à 21h pour faire ensemble un tour joyeux et complet de l'actualité musicale. L'anniversaire du jour est celui de la chanteuse anglaise Adele. Le coup de cœur, la découverte, c'est Metro Verlaine, un groupe de rock français que vous allez aimer. Le Blind Test de ce soir s'intéresse aux chansons qui vous ont fait vibrer il y a tout pile 30 ans. Oui, Blind Test spécial 1996. C'est-à-dire que ça nous fera plaisir, mais ça nous mettra quand même un bon coup de pelle, ces chansons qui ont 30 ans. Si vous avez envie de jouer avec nous, participer au Blind Test, il faut nous appeler dès maintenant. Le standard est ouvert et Alexandra vous y attend. Le numéro du standard, 0810 055 056 0810 055 056. À gagner ce soir, ça fait drôlement plaisir, le nouveau roman de Éric Emmanuel Schmitt, Après Dieu, il y a Papa. C'est un bouquin magnifique qui raconte l'histoire d'amour entre le père et le fils Mozart. Ah bah oui, tout le monde connaît Wolfgang Amadeus, mais Léopold, le papa, eh ben, il n'y est pas pour rien dans l'histoire de Mozart. Alors c'est ce livre qui est à gagner ce soir au Blind Test. Éric Emmanuel Schmitt qui sera d'ailleurs bientôt notre invité pour les chansons préférées le samedi dans Décibel. Voilà, vous avez le programme. Un petit coup de Laurent Voulzy aussi, c'est prévu puisque il vient de sortir son autobiographie. Je file retrouver mon invité maintenant. C'est Kid Sophie. Mais bonsoir, bel enfant.
4: Hello.
2: Hello. Alors, je t'appelais Line à l'époque de Hyphen. J'adore ce pseudo Kid Sophie, ce nom de scène qui n'est pas tout nouveau, contrairement à tes chansons solo là, qui viennent de sortir. Kid Sophie, ça arrive quand
4: Ça arrive... Avec Hyphen, en fait, on a toujours écrit tous les trois, mais moi, j'aimais bien écrire tard le soir. Et je pense que je suis arrivée à un moment où j'écrivais des choses qui étaient très intimes et reliées un peu à un journal intime, j'imagine.
2: Ouais.
4: Et ça prenait du sens que ça passe par ma voix. J'ai mis beaucoup de temps, du coup, à ce que ça prenne forme, parce que j'ai commencé à écrire peut-être en 2022.
2: Ah oui, quand même. Et nous sommes 4 ans plus tard, voilà. En 2026. Alors juste pour se rappeler, Hyphen, si vous les aviez vus en concert, eh bien Kid Sophie, elle était sur la scène derrière une basse.

0: Je le disais, c'est pas rien, hein. iPhone, c'est quand même 3 albums, énormément de concerts, des victoires, de la musique, des choses comme ça. C'était entre 2015 et 2023. Mm-hmm. C'est ton groupe d'ado qui est devenu le groupe du début de ta carrière, en fait.
1: Bah, c'est la fondation de ma vie, hein. Je pense que je peux le dire. J'ai rencontré Santa et Adam à 15 ans dans la cour de récré. J'étais une ado très timide. Un peu loner.
0: Et t'étais déjà musicienne?
1: Oui, je faisais de la basse. J'ai commencé à 14 ans et j'ai rencontré Santa dans la cour de récré. Du coup, il cherchait une bassiste, j'ai fait une audition et tout.
0: Oh,
1: et j'ai
0: été
1: prise.
0: Sérieux? Mais c'est en faisant les choses sérieusement qu'on arrive à faire des grandes choses.
1: Parce que c'était sérieux tout de suite. Je crois que quand je suis rentrée dans le groupe, on s'est dit, ok, par contre, on fait ça de notre vie. Enfin, on avait cette ambition de jeunesse aussi, je pense, et de liberté où on se mettait pas trop de limites. Et je pense que ça m'a beaucoup aidée. Avoir confiance en moi.
0: Oui, tu parles de timidité. C'est vrai que vu les scènes que vous avez faites avec iPhone, hein, des plus petites, des débuts aux plus grandes. Enfin, vous avez joué dans des zéniths, vous avez joué vraiment dans des lieux énormes. Ça t'a guéri ta timidité ou juste t'as appris à bosser avec?
1: Je pense que j'ai appris à bosser avec. Mais après, je trouve qu'il y a cette chose formidable dans la scène et je pense que c'est pour ça que je m'y retrouve. J'ai l'impression de me dépasser aussi, où à partir du moment où on met le pied sur la scène, il y a quelque chose qui se passe, où je sais pas si c'est une sorte de dissociation, parce que je pense être quand même présente, mais il y a quelque chose assez d'inouï qui arrive, et là j'ai confiance en moi, ce qui m'arrive rarement.
0: Et quand tu fabriques de la musique, quand t'es en studio, quand t'es derrière des machines ou derrière des instruments, j'imagine que tu bosses aussi sur des ordi, enfin voilà, quand t'as cet environnement-là, est-ce que là aussi tu es timide ou bien est-ce que ta timidité est réservée aux humains
1: et Bah justement, elle est réservée aux humains. Ah. Et moi, j'aime bien bosser, pas vraiment dans des grands studios, j'adore travailler chez moi. Je suis un peu une geek, j'aime bien faire de la prod toute seule, c'est quelque chose qui m'apaise énormément. Et c'est vrai que ça devient plus compliqué quand il faut parler.
0: Alors, cette carrière à toi, solo, Kid Sophie, elle commence, tu le disais, quand t'es encore avec iPhone. Tu commences à te dire qu'il y a des choses qui arrivent, mais qui sont pas pour le groupe, qui sont pour toi. C'est un peu le même process que Santa nous a
1: exactement,
0: raconté.
1: Exactement, ça m'a ça m'a donné envie, en fait, quand je l'ai vu faire. Et que je voyais qu'elle se sentait très bien par rapport à ça.
0: Ouais.
1: Je me suis dit, ah, mais pourquoi pas? Parce que je suis dans ce processus et je voyais qu'il y avait quelque chose qui se passait en elle, qui lui faisait du bien. Et je me suis dit, ok, ça me tente aussi.
0: Et en plus, ça fait du bien à celles et ceux qui écoutent. Kid Sophie, pour le moment, a sorti deux chansons. Il y en a une des deux qui s'appelle Love Again.

0: Mais tu chantes comme un petit oiseau. On le savait pas. Non mais c'est fou ça. Toi tu le sais depuis quand que t'as cette voix?
1: Bah franchement j'ai toujours été très gênée avec ma voix. Et ça, enfin ma voix en général, je pense le fait de m'exprimer et le fait d'accepter de chanter, ça m'allait très bien de faire des chœurs.
0: Ouais.
1: Avant. Et je pense que c'est vrai quand je suis rentrée dans un processus où j'ai commencé à écrire, c'était différent qu'avec iPhone parce que je commençais avec une mélodie de voix, ce que je faisais jamais. Et en fait, en commençant par une mélodie de voix, ce que je faisais, c'est que je commençais à chanter en yaourt.
0: Ouais.
1: Et il y a des thèmes qui s'abordent. Je pense que tout passe principalement par l'émotion. Et à partir de là, je me suis dit, ah, bah, ma voix, elle sort, en fait, c'est étrange. Qu'est-ce qui se passe? J'imagine que c'est en grandissant, en ayant plus confiance en moi. Et bah, en fait, je la découvre un peu en même temps que je sors mes morceaux.
0: Ouais.
1: Donc, c'est un peu ça.
0: T'as commencé les concerts aussi.
1: Oui.
0: Comment ça se passe?
1: C'était, en fait, bon, c'est trop chouette. C'est que la première fois que j'ai joué sur scène, j'étais en tournée avec Santa, parce que je jouais avec elle aussi sur scène. On avait joué au Lézard Festival, qui est un festival queer lesbien. Et Santa, pendant les balances, elle m'a dit, bon, c'est un peu ton festival.

Déjà pas mal d'années, ça fait, tu te rends compte, 10 ans, plus de 10 ans maintenant. Le premier album d'Hyphen Hyphen, ouais. C'est 2015. Donc ouais, ça fait un bail. Alors écoutez, Kid Sophie, la chanson s'appelle Closer to You. C'est le début d'une grande aventure en solo donc.

0: La fille de Kim Wilde et Charlotte Gainsbourg. Mais non, mais pardon, mais j'adore. Closer to You, Kid Sophie. Ben voilà, c'est lancé, c'est parti cette histoire. Ouais. Donc t'as déjà sorti deux chansons, on écoutera la deuxième tout à l'heure, qui s'appelle Love Again. Il y a des concerts, je vais vous donner les dates si vous voulez aller applaudir Kid Sophie, les amis.
1: Oui, venez.
0: Mais oui, le 13 juin à Périgueux, au Sans Réserve.
1: C'est la pierre de la Pride en plus, ça va être fun.
0: Ah, ça c'est bon ça. Le mois de juin au festival Cabourg, mon amour. Et festival Les Nuits Guitares à Beaulieu-sur-Mer, ça c'est au mois de juillet. On reviendra tout à l'heure sur la nouvelle chanson Love Again. Là maintenant j'aimerais que tu me parles d'une autre partie de ton travail. Mm-hmm. Après iPhone iPhone, il y a donc cet album solo de Santa qui est devenu un énorme succès.
1: Oui, c'est fou.
0: Tournée dingue, Bercy, enfin bon, tous les plateaux télé, toutes les radios, c'est vraiment un gros truc. Et j'aimerais savoir, tiens, par exemple, sur Popcorn Salé, qui est une des premières chansons que les gens ont découvert, quel était ton job ? Allez, viens !

0: réalisatrice artistique et arrangeuse, qu'est-ce que ça veut dire ?
1: Ça veut dire pas mal de choses. Après, on travaille toutes les deux avec Santa, donc c'est vraiment une co-réalisation. Santa, c'est une super productrice aussi. Et je pense que le fait qu'on se connaisse depuis qu'on est 15 ans, enfin, on se comprend énormément au niveau des juste textures de son et des visions, j'imagine. Et c'est arrivé assez simplement. Il y avait Santa avait déjà fait son EP et elle bloquait un peu sur des titres et elle m'a dit tu veux pas essayer quelque chose. Et je me suis dit ok parce que bah c'est ma meilleure amie, je l'aime et puis j'aimais bien les morceaux et je sais que j'ai commencé par travailler sur Où va le temps qui s'en va.
0: Ouais.
1: Et j'ai pris son projet Ableton parce qu'on travaille sur Ableton, c'est un logiciel pour faire de la musique. Et j'ai commencé à m'amuser dessus, en fait, à mettre ce que moi je ressentais par rapport à ce qu'elle avait écrit, par exemple. Et ça me faisait penser à quoi, à quelle texture de son. C'est quelque chose qui me plaît de faire des textures. Je pense que c'est un des seuls moments où j'ai pas de syndrome de l'impostrice où je sais que je sais le faire.
0: Ouais. Oui, donc ça veut dire ajouter, par exemple, des instruments,
1: c'est
0: des
1: choses. Ça peut être des synthés, ça peut être plein de choses. Ça peut être aussi écrire des guitares, écrire des lignes de basse. Et en fait, on voulait vraiment que la voix soit le sujet principal, parce qu'elle a quand même une voix qui est incroyable. Et tout ça, c'était un peu un jeu qui était assez drôle pour moi, parce qu'en plus, j'avais plein de références que j'avais pas, parce que je connais pas très bien la musique française. Et je pense que c'était un peu le fun qu'on avait en écrivant cet album. Bah, c'était que ça soit un peu hybride, en fait. Ouais. Et je crois que ça nous plaisait à toutes les deux, et on a pris beaucoup, beaucoup de fun à le faire, et je suis trop, trop fière, je suis trop fière d'elle. C'est trop bien.
0: Voilà, et il y a évidemment ce tube imparable. Alors, avec pour le coup énormément de clins d'œil à la variété française et spécialement à Céline Dion.
1: Oui, absolument. Voilà. Mais pour moi, dans ma tête, c'était les Talking Heads un peu.
0: C'est ça, voilà. Et ben, c'est exactement là que je voulais t'emmener. C'est que je suis sûre qu'il y a de ça aussi. C'est qu'on dit, OK, on fait une chanson Céline Dion. Alors en plus, c'était rigolo, puisque je crois que c'est le même studio, la même console.
1: Ah oui, elle voulait absolument le même micro. Donc on a trouvé le bon micro dans le bon studio, avec des personnes incroyables en plus. Enfin, c'était génial de faire ça, super expérience.
0: Et toi, quand elle te dit qu'elle veut faire une chanson, donc Céline Dion, étant donné que Céline Dion n'est pas dans tes références musicales.
1: Pas quand même, Céline. Quand même.
0: On la connaît, mais je veux dire, en tout cas, c'est pas ton inspiration.
1: Oui.
0: Comment tu tords ça
1: pour... Bah, je dis, bah, ok. En fait, je crois que j'aime bien suivre aussi des personnes qui ont une vision et les accompagner là-dedans et essayer. J'adore les Legos, tu vois. Enfin, je sais pas, genre suivre des instructions et essayer de trouver des chemins.
0: Tu veux pas monter une commode Ikea? Parce que moi, j'en ai une dans un carton de punaise. C'est ça ton kiff?
1: Un peu.
0: Mais on va t'amuser, ta gueule. Ok, ouais, donc suivre comme ça,
1: d'avoir un peu des directives, mais genre de rester très dans une énergie créative en fait là-dedans et trouver des solutions ou des biais parfois de transformer quelque chose. Où je sais que Santa, il y a eu des moments où elle était contente parce que j'ai bougé des morceaux où elle pensait pas que ça allait être comme ça et ça lui créait une surprise aussi qui était superbe et on repartait de ça et on finissait ça ensemble et c'est vraiment des moments que je chéris et j'ai hâte qu'on fasse la suite aussi.
0: Oui, et puis c'est la preuve éclatante aussi que finalement des carrières solo, ça veut pas dire laisser tomber les copains.
1: Non, jamais de la vie,
0: parce qu'en fait vous êtes restés très groupés iPhone autour du projet de Santa.
1: Regarde, même juste sur mon projet, la personne qui enregistre mes voix, c'est Santa, c'est elle qui me coach, elle m'aide à finir mes paroles. Quand je lui fais toujours écouter mes morceaux et les sortir, elle me dit mais il manque un pont ou genre t'as pas fait ça. Et Adam, il m'aide à faire les visuels. Enfin, on reste en fait, on reste ensemble parce qu'on s'aime et je pense qu'on se comprend artistiquement aussi.
0: Et puis c'est beau de pouvoir se réjouir aussi du succès des autres quand on a partagé. Alors certes, le succès que vous avez connu avec iPhone, mais aussi les galères qui étaient affiliées à ça.
1: Bien sûr.
0: Parce que vous étiez super jeune et vous étiez lancé sur les routes tout seul, sans chaperon. J'ai bien essayé, moi, de m'incruster de temps en temps pour les surveiller, mais il n'y avait rien à faire. Non, mais c'est quand même particulier ce que vous avez vécu, tous les trois.
1: On a eu beaucoup de chance de vivre à une époque où c'était aussi plus simple d'être un groupe. Il y avait encore des subventions. Je pense qu'il y avait plein de choses qui se passaient où c'était possible. C'était plus simple, en tout cas, je trouve. Il y avait quand même un réseau de nouvelles scènes qui était chouette. On croisait les mêmes personnes. Il y avait des salles dans lesquelles on pouvait jouer plus facilement. Et surtout, en tout cas, de découvrir ça en sortant du lycée, de pouvoir gagner nos vies, en fait, même comme ça, c'était une chance inouïe, je trouve.
0: Et ils sont donc encore ensemble aujourd'hui avec la dernière fois qu'on vous a vu sur la scène des Victoires de la Musique. Du coup, c'était pour la victoire de Santa. Et ça, c'était chouette. On va écouter Recommence-moi pour se souvenir de cet excellent moment. Embrasser Santa aussi, toujours. Et puis ensuite, on découvrira une autre chanson à toi, Kid Sophie, qui s'appelle Love Again.
1: Oui.

0: La tournée de Santa qui vient de s'achever après 500 000 billets vendus, 50 zéniths, 25 festivals, etc. Ça, c'est la folie. Vous pourrez le voir au cinéma, ce concert, le 4 juin prochain. Et alors, c'est très facile pour réserver vos places. Il faut écrire sur un moteur de recherche Santa au cinéma. Ça m'aime bien quand c'est simple, comme ça. Ça me va très bien. Santa au cinéma, donc le 4 juin. Toi, c'est une tournée voilà, que tu as suivie sur toutes les dates, aussi en tant que directrice musicale.
1: Oui.
0: Ça aussi, c'est encore un job essentiel.
1: Après, je le faisais déjà sur iPhone. En fait, j'aime bien écrire les shows. J'aime bien écrire ce qui se passe entre les morceaux. Et enfin, l'album de Santa, par exemple, dure 40 minutes, mais on jouait 1h40. Donc, qu'est-ce qu'on fait de tout ça? Et comment on rend le moment le plus cool pour les gens qui vont voir le concert, en fait? Et Santa, bien sûr, faisait partie du processus aussi. Mais c'est quelqu'un qui adore un peu Disney, ce genre de truc. Et il fallait trouver des sons qui faisaient peur, mais pas trop, parce qu'il y a plein d'enfants en fait aussi qui vont voir le concert. Enfin, c'était vraiment monter un spectacle, c'était une super expérience, j'ai adoré le faire.
0: En fait, c'est ce qui est la différence entre le concert et le spectacle.
1: Ouais. C'est ça.
0: J'en ai parlé souvent avec Julien Doré aussi, qui fait hyper attention à ça. C'est ok, bien sûr, il y a les chansons, etc. Mais l'artiste, il reste sur scène pendant tout le concert. Et donc, il faut qu'il se passe des choses. Et des choses que même nous, le public, on réalise pas. Des sons, des choses. Mais voilà, il faut que quelqu'un
1: le fasse. Même moi, sur scène, je suis à gauche sur mon praticable. Et en fait, je passais mon temps parfois à redécouvrir des choses parce que Santa, elle volait de partout. Il y avait du feu à ma gauche, à ma droite. J'étais waouh, je dois être concentrée sur ma guitare.
0: Mais en tout cas, bravo. Parce que ce job de réalisatrice artiste, d'arrangeuse ou de directrice musicale de la tournée, ça dit aussi beaucoup de choses de ta personnalité, c'est-à-dire que tu sais être dans l'ombre et te réjouir que le fruit de ton travail voilà soit apprécié par tout le monde, et c'est pas tout le monde qui est comme ça.
1: Oui, mais je sais pas, moi j'aime bien aussi me faire discrète et c'est nouveau enfin de vouloir monter mon projet et d'être seule sur scène aussi, c'est très différent, mais je sais que j'aime bien les deux. Et c'est quelque chose que je veux garder dans ma vie parce que je crois que c'est mon équilibre.
0: Et elle sait faire les deux. Kid Sophie, vous avez entendu Closer to You. Vous allez découvrir Love Again. À tout de suite.
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0: Et l'actu de ce mardi 5 mai, c'est l'anniversaire d'Adèle, la découverte de Métro Verlaine, un vrai coup de cœur. Un blind test autour des chansons qui ont marqué l'année 1996. Et puis la biographie de Laurent Voulzy. Vous avez le programme, on est ensemble jusqu'à 21h. Et je file retrouver mon invité, Kid Sophie. On a entendu, cher Kid Sophie, tout à l'heure, ta chanson Close to You.

0: Comme j'ai des rêves de personnes âgées, étant âgée, j'ai dit tout à l'heure la fille de Kim Wilde et Charlotte Gainsbourg, mais t'as peut-être d'autres références un peu plus dans ta génération.
1: Bah, pas forcément. En fait, j'ai eu de la chance de grandir aussi avec des parents qui écoutaient beaucoup de musique, donc ouais. Je suis tombée très rapidement dans Tears for Fears, ce genre de choses.
0: Oui.
1: Qui est une énorme référence d'ailleurs pour ce morceau. Parce que j'adore les pianos avec plein de réverb.
0: Ouais, ça c'est beau.
1: Et ouais, je pense qu'il y a ça. Il y a aussi beaucoup de Kate Bush. Je pense que sur le couplet, il y a du M83.
0: Oui.
1: Il y a plein de trucs. De toute façon, j'écoute beaucoup de musique depuis longtemps et j'ai plein de tiroirs. En fait, je vois un peu ça. J'adore mélanger en fait plein de choses. Ça part d'une émotion et après, comment j'ai envie de l'habiller. Et ça me dit, ah, ça me fait penser à ce morceau. Et je m'amuse avec ça.
0: Je vois que tu t'amuses, parce qu'elle nous le dit, alors vous ne la voyez pas, car c'est de la radio et pas de la télé, mais je vous décris, Kit Sophie a non seulement la bouche qui sourit, mais les yeux qui sourient aussi en nous parlant de ça, et ça, c'est, je pense que c'est très très bon signe. On entend des chœurs là sur Closer to You, tu fais tes propres chœurs aussi?
1: Oui, mais il y a un peu son teint en fond sur ce morceau.
0: On l'entend un peu à la fin, il me semblait bien. Je me demandais, comme ça, ouais, elle avait un peu l'oreille. Bon, en tout cas, il faut aller voir Kit Sophie en concert. À Périgueux, sans réserve, le 13 juin, au festival Cabourg, Mon Amour, et au festival Les Nuits Guitares de Beaulieu-sur-Mer, au mois de juillet, début juillet. Comment ça se présente sur scène? T'es toute seule?
1: Ouais, je suis toute seule, c'est très nouveau pour moi. Je pense que j'essaie un peu de découvrir déjà ce que j'aime faire, et de m'amuser. Ce que j'ai compris, c'est que j'aimais bien le faire. Parce que ça me faisait peur, je ne savais pas. Le premier concert que j'ai fait, je me suis vraiment posé la question de est-ce que ça va me plaire?
0: Est-ce que je vais aimer chanter seule?
1: Être en lead, devoir parler aux gens.
0: Eh oui, c'est
1: entre
0: vrai.
1: Les morceaux.
0: Ah, mais oui.
1: Parce que moi, je ne le faisais pas sur iPhone, je n'avais pas envie. Hein.
0: Tu t'es entraînée.
1: Ça me faisait peur.
0: Bonsoir, Cabourg.
1: Chantal, ma coachée, elle m'avait écrit des trucs au début. Ouais. Elle me disait, tu dis ça si tu bloques et tout. Et en fait, c'est assez naturel et en fait, je me sens bien. Et ça m'amuse et j'ai trop hâte là de remonter sur scène parce que les concerts qui se sont passés, il y avait une énergie qui était vraiment folle et ça m'a fait du bien. Et je pense que ce projet, je le fais pour me faire du bien aussi essentiellement.
0: Est-ce qu'il sera intégralement en anglais ou est-ce que il y a du français qui te vient aussi?
1: Il y a un titre qui est en français qui est arrivé tout seul dans la nuit, un soir, qui s'appelle Mes Nuits.
0: Mais c'est vrai, ça, c'est pas une légende.
1: Non,
0: alors, il y a des chansons
1: vraiment
0: qui viennent toutes seules.
1: Ça m'a hyper surprise. Je m'en souviens, j'étais rentrée et j'étais dans mon. J'ai un endroit où je travaille dans ma chambre, quoi. Et j'avais mis une petite lumière orange.
0: Ouais.
1: Je me rappelle vraiment bien. Et j'ai pris ma guitare électrique qui était complètement désaccordée et j'ai commencé à chanter avec. Je pense que j'étais un peu triste. Et il y a ça qui est sorti. Je me suis dit, waouh, je suis en train de chanter en français, c'est trop bizarre. Mais je l'ai enregistré sur mon dictaphone et je l'ai pas réécouté parce que ça me faisait peur. Et après, je l'ai réécouté, je me suis dit, ah, mais je crois que c'est pas mal. Et ça a été un peu une lutte interne de me dire, hey, qu'est-ce que je fais de ce morceau? Mais en même temps, je trouvais ça beau.
0: Ouais.
1: Et je l'ai fini. Et je suis trop fière et je vais le sortir le 22 mai.
0: Oh,
1: donc, trop bien.
0: Eh ben, on l'écoutera dans Décibels.
1: J'espère.
0: Bah oui, faites-moi confiance. On va rester sur ce dossier qui est Sophie et on va le suivre de près. Love Again, la chanson qu'on va écouter maintenant. Qu'est-ce que tu peux nous en dire? Pourquoi est-ce que cette chanson-là, par exemple, quand elle est venue, tu t'es dit, mais oui, clairement, ça, c'est ma chanson. Je peux pas l'imaginer chantée par quelqu'un d'autre, même si j'ai du mal. Tu avais peut-être du mal à l'époque à t'imaginer en tant que chanteuse au
1: oui,
0: milieu d'une
1: sûr.
0: Scène. C'était encore plus dur d'imaginer que quelqu'un d'autre la chantait.
1: Oui, je pense que c'était des choses que je vivais. Enfin, là, c'était plutôt dans un délire de rupture amoureuse, on va dire.
0: Ça fait des très bonnes chansons.
1: Oui, exactement.
0: Beaucoup plus que les mariages
1: que
0: heureux.
1: Hein,
0: bah oui.
1: Mais je pense que j'étais un peu coincée dans un état où j'arrivais plus à ressentir des choses parce que j'avais trop peur de me réouvrir, parce que j'avais peur d'avoir mal, je pense. Et j'étais complètement fermée à tout. Et c'était pas un moment où j'étais très bien, mais j'ai écrit ce morceau et je me suis dit que j'analysais mes émotions et que j'étais, qu'est-ce qui se passe avec mes émotions, justement. Et c'est comme ça que ce morceau est sorti. Et depuis que je l'ai sorti là, ça va beaucoup mieux, d'ailleurs. Donc, c'est chouette.
0: Alors, ça, c'est une très bonne nouvelle et on te souhaite encore plein d'histoires d'amour, quand même un peu foireuses pour faire des bonnes chansons, mais pas trop pour briser ton petit cœur, ça marche?
1: Oui.
0: Allez, Love Again, Kit Sophie, c'est un projet, vous l'avez compris, à suivre de très près, prochaine étape le 22 mai, la chanson en français, Mes Nuits.
1: C'est ça.
0: Bon, on s'en reparlera d'ici là et merci d'être venue nous voir.
1: Merci à toi, vraiment.
0: Bonne route, Kit Sophie, et dans Décibels, Love Again.

0: Sophie, vous l'aviez découverte dans iPhone. Elle était bassiste. Ensuite, elle a travaillé sur l'album solo et la tournée de Santa, elle aussi, issue de iPhone. Et la voici donc désormais en solo, Kid Sophie, Love Again, que vous venez d'écouter. Le prochain concert de Kid Sophie, ça sera le 27 mai au Darius Club de Lons-le-Saunier.
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0: Alors, il ne les fait pas, mais Laurent Voulzy a quand même 77 ans. Il était temps de raconter sa vie. Il a sorti ses mémoires, écrites en collaboration avec Isor Le Faou. C'est un bon choix. Elle connaît bien le dossier Voulzy, puisque c'est sa compagne. Donc forcément, ça fait sens. Il parle de son enfance, pleine de rêves, mais aussi de blessures. Il parle de sa rencontre avec Alain Souchon, qui allait changer leur vie, pour le coup, à tous les deux. Que ce soit les doutes ou les moments de grâce. Le cancer aussi qu'il a frappé en 2014, il n'en avait pas parlé à l'époque, Laurent Voulzy. Il s'est fait soigner en Angleterre. Il avait peur qu'en fait, les journalistes en France se mêlent un petit peu trop de sa vie et notamment de sa santé. Donc, il a préféré être discret. Il raconte tout ça donc dans cette autobiographie, ses mémoires qui viennent de sortir aux éditions du Cherche Midi. Et ses mémoires s'appellent « Caché derrière ». Clin d'œil au titre de son troisième album. Il s'appelait « Caché derrière ». Et dessus, il y a cette chanson, oh là là, merveilleuse. « Le rêve du pêcheur ». Il faut lire, Laurent Voulzy. Faites-moi confiance, le bouquin est incroyable.

0: derrière le troisième album de Laurent Voulzy, sorti en 1992. Énorme succès, victoire de la musique, etc., etc. Et alors, il va prendre l'avion, Laurent Voulzy, pour aller jusqu'à New York au mois de juillet. Tous les ans, à Central Park, il y a des grands concerts gratuits tout l'été. Ça s'appelle la Summer Stage. Et il y a un jour de l'été qui est consacré aux artistes français. Ça s'appelle le Bastille Day. Bon, alors ça tombe pas le 14 juillet, ça tombe le 12 juillet cette année. Et donc, grand concert gratuit en plein air dans Central Park. Et les artistes qui cette année vont représenter la France, donc auprès du public new-yorkais, c'est Black M, Star 80, qui ont été rebaptisés pour l'occasion Legends of the 80s. C'est quand même David et Jonathan, hein, mais bon, tu peux leur parler anglais si tu veux. Laurent Voulzy, donc qu'on vient d'entendre, et Michel Polnareff, voilà, qui avait dit « Oh, je fais mes adieux, Total, tu l'appelles à New York, il vient, évidemment. » Ça va être un très beau moment. 12 juillet, gratuit, à Central Park, le Bastille Day. Bravo pour cette organisation sans faille au Consulat Général de France à New York.
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0: Allez, on va faire un petit bond dans le temps. 30 ans en arrière, 1996. Oh, que de tubes cette année-là. C'est le thème de notre blind test ce soir. On joue avec Claire. Bonsoir Claire.
2: Bonsoir Émilie.
0: Comment ça va ?
2: Ça va, très bien. Et vous ?
0: Ça va super, merci beaucoup Claire. On joue également avec Elisabeth. Elisabeth, ah, c'est une habituée du blind test, notre Elisabeth.
2: Oui.
0: Elle aime ça, la fièvre du jeu.
2: Oh, tu peux pas savoir. Et des chansons et des jeux en général.
0: Mais oui, mais je
2: la
0: comprends.
2: La culture générale. Hein,
0: ben
2: de
0: oui.
2: Tout.
0: Alors moi aussi, mais quand même plus la musique, hein, parce que si on fait un quiz sur les capitales européennes, à un moment je vais perdre.
2: Ah ben moi, il y a de tout, hein. Sur ici, Belfort-Montbéliard, il faut qu'on ait une culture générale. Voilà.
0: Ben c'est formidable. Eh ben on sert à ça aussi, nous, le service public, puisqu'en ce moment il y a des incultes qui se demandent à quoi on sert. Eh ben on sert à ça. Enfin,
2: oui.
0: Et à s'amuser aussi, à donner de la bonne humeur, créer du lien, être heureux ensemble, quoi. Hein, ça pourrait être un beau...
2: passer quelques minutes avec vous pour... Moi, c'est une bouffée d'oxygène, tiens, Émilie, j'ai dit pis.
0: Oh,
2: ils vont dire, tu es contente, non mais moi ça me fait du bien, tu le sais. J'ai besoin de parler, de jouer, de... Voilà, c'est comme ça, de la musique, danser.
0: Heureux ensemble, c'est quand même pas compliqué,
2: oui.
0: Ça pourrait être un très beau projet de société. En tout cas, je sais que c'est le projet de cette radio et je suis bien fière d'y participer. Alors Claire, et Elisabeth, commençons par les cadeaux. Parce qu'ici, on fait les choses dans cet ordre-là. D'abord, je vous gâte et après on joue. J'ai la joie de vous offrir un livre que j'ai adoré, le nouveau roman d'Éric Emmanuel Schmitt. Celui qui fait les cuisines ? Non, celui qui est traduit dans 48 langues, joué partout dans le monde, ses pièces de théâtre, ses romans, etc. Il est formidable, Éric Emmanuel Schmitt. Juste après Dieu, il y a Papa, c'est le nom de ce roman. Et en fait, c'est l'histoire de Mozart et de son père. Ouais, Mozart et son père, comment leur relation a évolué entre le moment où Mozart est tout petit, plein de promesses, mais qu'il faut évidemment l'encourager, au moment où Mozart est une star. Est-ce qu'il va être loyal ou est-ce qu'il va un petit peu abandonner son père? C'est merveilleusement bien écrit, donc Éric Emmanuel Schmitt. Et c'est le cadeau de ce soir, donc je suis ravie de vous en offrir
2: un beau cadeau.
0: À chacune un exemplaire. Claire, Elisabeth, c'est déjà gagné.
2: Merci, moi j'adore la lecture et je lis beaucoup. Lionel Richie. Hein,
0: ah, la bio
2: que j'ai reçue.
0: Alors, ça te plaît ou pas?
2: Ah oui, tout à fait. Oui, très bien. Et je découvre plein de choses, effectivement. Oh, c'est impressionnant.
0: Il est formidable. Ouais, les mémoires de Lionel Richie, les amis.
2: Ah, oui,
0: si vous ne savez pas quoi lire cet été...
2: C'est tout, bien avant.
0: Ouais.
2: Hein.
0: Si vous ne savez pas quoi lire cet été sur la plage, il faut que vous lisiez ce bouquin, parce que la vie de Lionel Richie, c'est juste incroyable.
2: Bah, c'est enrichi. C'est très riche.
0: Ben voilà. Allez, on repart en 96, mesdames. Donc, Claire, Elisabeth, en 96, plein de tubes. J'en ai choisi trois. Il va falloir retrouver... le plus rapidement possible, le nom des interprètes de ces chansons. Certains ne sont plus exactement au goût du jour, d'autres sont encore dans l'actualité musicale. C'était pourtant il y a 30 ans. Alors, on y va. Claire, Elisabeth, je vais vous proposer un premier tube de l'année 96. Et avant de me proposer votre réponse, avant de me dire qui, selon vous, chante la chanson, il faudra bien me donner votre prénom.
2: Oui.
0: C'est d'accord ?
2: Oui, d'accord.
0: Alors on y va. Claire, Elisabeth, premier tube de l'année 96. Dites-moi, qui chantait ça?
3: Partir un jour.
4: Alors, Elisabeth, Claire,
0: oui.

0: chorégraphie. Si, c'est vrai. Bras gauche, bras droite. Et le pied, et le dos, et la tête. Un truc comme ça, non?
1: Génial. Et le biopic, enfin, je dis, qui a été joué, était drôlement bien.
0: Ah, la série?
1: Oui.
0: La série ou le téléfilm qui est passé sur TF1? Parce qu'il y avait une série sur Amazon.
1: Attention. Ah oui. Téléfilm. Oui, j'ai aimé. Bien joué.
0: La série d'Amazon, moi, j'ai lâché. Ça m'a. Je sais pas, j'ai trouvé que c'était pas terrible. Mais j'ai pas vu le téléfilm de TF1. Donc peut-être qu'il faut que je le regarde.
1: Téléfilm très intéressant. Voilà. Okay. Très bien réalisé. Très bien fait. Joué.
0: J'irai jeter un œil. Elisabeth et Claire, avec toutes les deux, les To Be Free, je vois qu'elles sont au point sur les boys band des années 90. Voyons si. Elles sont au point sur les correspondants anglais.
1: Oui, Elisabeth, Claire, les Spice Girls.
0: Ouais.

0: Les Spice Girls, ça c'était super bien. Et on peut encore espérer une reformation. Hein. Elles s'étaient reformées exceptionnellement pour les Jeux Olympiques de Londres. Il faut dire, cette cérémonie d'ouverture des JO de Londres, il y a quand même la reine d'Angleterre qui a joué dans un bout de James Bond. C'était fou.
1: Oui, effectivement. Alors, sauté en parachute.
0: Hein. Ben, c'était fou. Et donc, les Spice Girls, elles ne sont pas fâchées et tout le monde va bien. Et donc, pourquoi pas? Moi, je pense qu'on est prêt à une petite tournée mondiale des Spice Girls. Ça pourrait être pas mal. Moi, en tout cas, j'ai rêvé.
1: Donc, le point est pour Claire. Hein, je me suis trompée. Hein, j'ai bien dit les L5. Attention.
0: C'est pas grave, Elisabeth.
1: Mais c'est Claire. Hein.
0: Mais on adore les L5 et toutes les femmes de ta vie.
1: Oui. Mais que j'ai vu, hein, tu le sais.
0: Je le sais. Donc, ça fait un point pour Elisabeth, un point pour Claire. Tout le monde a gagné de toute façon, mais on se fait une dernière chanson de cette année-là. Il n'y avait pas que des boys band et des girls band. Il y avait aussi des artistes solo, évidemment, dont celui-ci qui sera bientôt notre invité.
1: Ah ben, Elisabeth,
2: Pascal Obispo.
0: Oui.

0: Il va sortir le 22 mai son album Héritage, enfin la partie 2 de son album Héritage. La partie 1 sortira à la rentrée. Et il sera l'invité de Décibel le 25 mai prochain pour vous raconter tout ça. Pascal Obispo qui avait marqué l'année 96 avec Lucie. Eh bien, Elisabeth et Claire, je suis très très satisfaite. Vous avez très bien bossé. Vraiment. Si j'étais votre patronne, je vous ferais une augmentation, un bureau, vraiment tout ce que vous voulez. Une voiture de fonction, tiens, avec les tickets essence. Parce que sinon, en ce moment, juste la voiture de fonction, ça ne sert à rien. Il faut l'essence qui va avec.
1: Le prix du carburant à l'heure actuelle qui a flambé, c'est impensable. Je dirais anormal, hein, entendons-nous. Hein. Un peu écœurant, je dirais.
0: Je suis d'accord.
1: Même plus.
0: Je suis d'accord. Alors, courage d'ailleurs à celles et ceux qui sont des grands rouleurs et qui se demandent comment ils vont faire. Nous, en tout cas, ce qu'on va faire, c'est qu'on va chanter très fort en oubliant nos problèmes pendant 4 minutes. Si ça vous va, ça me va aussi. Et faire un tour justement en 96, hein, où il y a 30 ans. En vous remerciant, Elisabeth et Claire, d'être venues jouer avec nous. Merci. Merci beaucoup.
1: Merci, Marie.
0: N'oubliez
1: merci
0: pas Elisabeth. Aussi ici.fr, notre site sur lequel, évidemment, il y a tout un dossier sur le prix du carburant en ce moment, et puis pour savoir où il est moins cher aussi, le carburant, on a de petites cartes interactives, vous allez pouvoir trouver tout ça. Et là, en l'occurrence, en 96, on se posait pas ces questions-là, on se demandait juste, oh là là, mais qui est ce groupe américain génial qui chante Killing Me Softly? La réponse, ça n'a pas changé, 30 ans après, c'est toujours les Fugees. Strong.

0: trop drôle, hein. L'effet des chansons, l'effet Madeleine de Proust. Je viens de me rappeler du nom du garçon qui m'avait embrassé sur cette chanson à une boum en 1996. Olivier Abrunosa, si tu écoutes cette émission, voilà, j'ai pensé à toi et j'avais passé un bon moment à l'époque. C'est fou, c'est fou. Ah, c'est trop beau la musique.
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0: Allez, il est temps de passer à la chanson anniversaire du jour. Et c'est pas n'importe qui l'anniversaire du jour. Mesdames et messieurs, c'est la vraie reine d'Angleterre. J'ai nommé Adèle. Elle a 38 ans aujourd'hui. Et il faut bien se rendre compte, Adèle a déjà vendu plus de 120 millions de disques. Elle a chanté partout dans le monde. Elle a reçu 16 Grammy Awards. C'est les victoires de la musique, sauf que ton concurrent, c'est Beyoncé. Donc elle en a quand même chopé 16. Elle a fait une résidence à Las Vegas. À l'été 2024 aussi, une série de concerts à Munich. Et puis après, elle avait dit pause musicale, je veux me lancer dans le cinéma. C'est chose faite. Elle va être dans le prochain film de Tom Ford, Cry to Heaven. Ça va être un film historique, en costume, tourné en Italie. Donc l'histoire, c'est des chanteurs d'opéra et des castrats. Voilà. Là, en Italie, au XVIIIe siècle, Adèle donc fait partie du casting. 38 ans aujourd'hui, un paquet de tubes, c'est sûr. J'ai eu du mal à choisir au début, et puis après, je me suis dit, bah non, pour finir l'émission, on peut pas mettre un truc trop triste. Et quand même, Adèle, c'est la reine des chansons tristes. J'en ai trouvé une vraiment chouette, bien rythmée, qui devrait vous faire chanter, danser et voir taper du pied. Elle s'appelle Rolling in the Deep. Adèle, bon anniversaire.

0: il y a 15 ans, elle chantait cette chanson-là, Adèle, et franchement, toujours un bonheur de réécouter Rolling in the Deep. Bon anniversaire, madame. Adèle a 38 ans aujourd'hui. Et vous, j'espère que vous avez passé une bonne soirée. Merci à l'équipe de Décibel qui était avec moi ce soir. Iris Guitoni, Elorie Roussillon, Elodie Biancamaria, Alexandra Sackberg et Franck Moilier. Ne ratez pas Décibel demain. C'est le retour de Skip the Use, groupe de rock français. Ça chante bien, ça crie fort. On adore.
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4: J'adore cette chanson. Je l'ai enregistrée avec ma maman.

0: le premier disque que j'ai fait quand j'étais plus jeune. Et je l'ai toujours à la maison, dans l'armoire de mes parents.
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0: 1997, les radios diffusent de la techno et de la dance. Pourtant, quatre garçons débarquent avec un instrument totalement improbable, un violon. Leur nom, Louise Attaque.
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0: Leur arme s'appelle Ton Invitation. À l'époque, personne n'aurait misé un centime sur ce rock acoustique un peu brut, porté par la voix traînante de Gaëtan Roussel. Et pourtant, la magie du bouche à oreille opère. Le public s'identifie immédiatement à ce texte sur l'hésitation et à cette question qu'on s'est tous posée. Est-ce qu'on doit accepter l'invitation ?

0: reste à savoir.
1: Sans gros moyens, Louise Attaque va vendre près de 3 millions d'albums, un record historique.

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3: Éléonore, Julien Daigniel.

y a des chansons dans sa guitare, Julien continue sa croisière musicale. Ses dernières compositions résolument folk explorent le temps qui passe. À écouter avec une chemise à carreaux, la vitre baissée, une main sur la portière.

0: Éléonore, Julien Daniel. Un coup de cœur ici même. 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

0: Saviez-vous que Voyage Voyage de Désirless a failli avoir une toute autre voix ?
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0: À l'origine, la chanson a été écrite pour Michel Delpech.
2: Oui, oui.
0: Mais le chanteur la refuse. Il trouve ça beaucoup trop spatial et synthétique pour lui. C'est alors que Claudie Fritsch, alias Désirless, s'en empare. Avec son look androgyne et sa coupe en brosse, elle transforme ce refus en un raz-de-marée qui fera danser l'Europe entière jusqu'en Russie. Voyage.

0: beau quand on change de pilote. La preuve avec ce tube planétaire.
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0: je trouve plus de, y a plus de poésie chez Souchon que chez Aragon, par exemple. Les gens ne se rendent pas compte la valeur poétique de Souchon et de Woolsey dans la musique, etc. C'est formidable.
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2: Pour Chloé Valette, la musique est une histoire de famille, car c'est avec son papa qu'elle a appris la musique.

0: Originaire de Boulogne-sur-Mer, Chloé est une artiste sensible. La musique et l'écriture lui permettent de lâcher prise. Chloé Valette, Rentrée tard, un coup de cœur ici Nord. 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
1: Aujourd'hui, on est sur une méthode qui date à la fois de l'époque moderne, tout ce qui est technique de ferrage. Quant au matériel et la position, ça a évolué au milieu 20e siècle. Et on reste sur des choses assez anciennes.
2: Ouais. Donc là, on a sorti une jument, c'est ça ?
1: C'est ça, oui.
2: Ponita ?
1: Oui, c'est ça, oui, Ponita. Donc c'est une jument qui a une bonne quinzaine d'années. Hein, on peut un peu le voir à sa morphologie, un petit peu encellé, un petit peu démusclé sur le dos. Donc on va rester sur une ferrure plutôt classique parce qu'elle n'a pas de problème particulier. Donc on va commencer donc les soins sur Ponita. Là, ce qu'on va faire, on va commencer par dériver, c'est-à-dire un petit peu défaire les lacets de la ferrure, un petit peu comme nous les chaussures. Okay. Donc ça, c'est la première étape.
2: Qu'est-ce qu'on utilise ?
1: On va utiliser une maillotche en cuir et un dérivoir.
2: Ça lui fait pas mal, on est d'accord. À aucun moment ça lui fait mal.
1: Non, du tout. On travaille que sur l'ongle. Donc c'est pour ça qu'on a des outils spécifiques, des position spécifique pour éviter de leur faire mal.
2: Donc là, l'idée, c'est que je me mets à côté de lui et je vais lui demander qu'il me donne... Moi, je dis sa patte, mais son sabot, quoi.
1: Alors, on parle de membre. Tu te positionnes devant.
2: Là, et là.
1: Et alors, il faut que tu mettes le membre sur toi. Faut pas que t'aies peur. Faut un peu forcer quand même, voilà. Et là, tu viens dériver ce clou, là, celui-ci, là.
2: Celui-là.
1: Eh bien, c'est pas mal. Voilà, vas-y, repose. Comme ça, lâche tout. Voilà.
2: Donc là, on vient d'enlever le fer avec une tricoise. Je pensais que ça allait lui faire mal, mais en fait, pas du tout. Et là, maintenant, c'est quoi ? C'est un peu la séance manucure.
1: Oui, exactement, c'est ça. Le pied est bien à plat. Donc, on est un bon parage. Plus notre parage est réussi, plus la ferrure sera réussie.
2: Donc là, tu viens d'essayer le fer le zéro.
1: Ouais, voilà, c'est ça. Oui. Donc là, on essaie la taille zéro. C'est une taille qui correspond. Donc au niveau du travail sur mon fer, c'est qu'on mette les clous dans cette partie-là qu'on appelle la ligne blanche. Faut pas les mettre en paroi parce que c'est pas assez souple, ça va éclater. Ouais. Faut pas les mettre trop par ici, parce qu'on va être dans ce qu'on appelle le pied de chair et on va lui faire mal. Donc là, l'idée, c'est qu'on tombe bien sur la ligne blanche. Donc quand je le présente, on voit ici que mon pied dépasse un peu du fer, donc il faudra que j'ouvre un peu cette partie-là du fer.
2: Là, c'est quoi l'étape ? C'est de le mettre au feu ? Le réchauffer, le chauffer.
1: Ouais, c'est ça. Là, on va le mettre dans ce qu'on appelle une forge. On va le travailler, on va le mettre à la tournure du pied. Donc là, on a vu ce qu'il fallait faire. On a mémorisé la tournure du pied. Donc on va reproduire cette tournure du pied sur le fer. Et ensuite, on va aller porter à chaud.
2: Donc là, on a sorti le fer et on le met directement.
1: Voilà, alors il a refroidi un peu. Et là, tu vois ce que je disais, nos contre-perçures. Donc il faut que nos contre-perçures tombent sur la ligne blanche. Là, tu vois, elles sont un petit peu sur la paroi. Donc je vais pouvoir modifier un petit peu ma branche.
2: Et donc, la dernière étape maintenant.
1: On va poser le fer sur le pied. Donc, okay. C'est l'étape du brochage. Alors, je vais ouvrir mes talons.
2: Et ça lui fait pas mal.
1: Non, du tout. Si on a bien ajusté notre fer, on broche dans ce qu'on appelle la ligne blanche.
2: Et là, notre pépère, il est tout prêt.
1: Voilà. Là, il est tout beau. On peut lui rendre sa liberté.
2: Tu vas être libre, mon petit. Merci, Emmanuel, de nous avoir montré ton travail.
1: Eh bien, avec plaisir.
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3: Je viens d'aller chercher ma fille à l'école et nous allons manger au restaurant, le Mixelli, qui est juste là, le restaurant de Bernay, les villages.
4: Ah, vous allez souvent au resto le midi, vous alors
3: Moi, non, mais comme je suis en vacances, madame y va de temps en temps. Bon, il va pas souvent, mais de temps en temps. Donc, comme je suis en vacances, j'en profite pour y aller avec elle.
4: Alors, elle a quel âge votre fille ?
3: Margot, elle a 5 ans et demi.
4: Donc, Margot, et le papa, il s'appelle comment ?
3: Moi, je m'appelle Thomas.
4: Thomas. Et alors Thomas, comment ça se fait que vous habitez ici à Bernay-les-Villages ?
3: Alors, je suis venu à Bernay-les-Villages parce que ma conjointe a ouvert une pension de chiens et on avait besoin de trouver une maison qui avait assez de terrain pour pouvoir ouvrir cette pension.
4: Vous avez trouvé votre bonheur en fait ici ?
3: Exactement. Ma conjointe a trouvé ce qu'il fallait. Puis moi, c'est un petit village assez calme et tranquille. C'est exactement ce qu'il nous fallait.
4: Et donc, vous avez Margot comme fille, mais il y a un autre enfant qui vous attend au restaurant avec votre compagne, si
3: Exactement.
4: J'ai bien compris.
3: Clémence, qui a 11 mois, bientôt un an, et qui est à la main, qui est juste à côté du restaurant. Donc, madame l'a récupéré pendant que moi, j'allais chercher la grande à l'école.
4: Mais attendez, il y a tout ici. Il y a l'école, il y a le restaurant, il y a une pension pour faire garder ses chiens chez vous, chez votre femme.
3: Voilà, il y a quelques commerces qui essayent de faire bouger. On a, par exemple, Hugo du Viveco, qui est assez connu sur les réseaux sociaux parce qu'il fait beaucoup de choses pour essayer de faire vivre la commune et la faire connaître. Donc, oui, c'est une commune qui demande qu'à se réveiller. Elle est un peu endormie actuellement et elle demande qu'à se réveiller.
4: Ouais, mais vous êtes là, vous, pour la réveiller aussi.
3: On essaye.
4: Belle journée.
3: Merci à vous aussi.
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6: Le temps de vous lire en marseillais. Bonjour Médéric.
7: Bonjour Philippe.
6: C'est notre linguiste marseillais. Donc on va jouer ce matin un peu comme des enfants.
7: Oui, tout à fait. Alors vous savez à quoi jouent les enfants en ce moment? Enfin ces jours-ci, ces temps-ci.
6: Ces temps-ci, bah, avec le smartphone, ouais, un jeu, voilà quoi.
7: Tablette, jeux vidéo, etc. Ouais. On est d'accord. Bon, les tout petits jouent encore avec des voitures, des robots, des trucs Pokémon, etc. Voilà. Alors autrefois, alors non, je vais pas faire celui qui grommelle à mon réguignard.
8: C'était mieux avant.
7: C'était mieux avant, c'est ça. Non, mais je vais vous parler quand même des réguignards. Les Réguignaires de Luberon, c'est une association provençale qui, comme son nom l'indique, regroupe des amoureux de la culture et de la langue provençale, des gens du Luberon, qui s'appellent avec autodérision donc les Réguignaires, en gros les râleurs. Hein. Eh bien, la présidente de cette association est bien connue chez nous, il s'agit de Claudette Ocelli, aussi connue sous le nom de Mamette, dont on a entendu la voix sur notre antenne pour nous apprendre un peu de provençal. Avec ces Réguignaires, elle organise jusqu'au 14 mars, à Pertuis, à l'espace de Croze, une exposition appelée Joe et Jugué d'Antan, qui propose de retrouver des jeux et jouets d'antan et avec leur petit nom en provençal. Alors autrefois, les minots jouaient à Ouda, au dé, au Baouduf, au Toupi ou au Quille. Il y avait les osselets aussi. Alors, je me souviens que mon frère jouait, je trouvais ça bizarre, les osselets. Mmh. Mais voilà, ça a disparu, j'ai l'impression.
6: Oui, c'est vrai.
7: Non, voilà, on ne voit plus ça. Jouer aux osselets, c'est Djouga, Djibotra ou Emilisa ou 7. Par contre, les billes, on y joue encore. À mon époque, on prisait les gros galops comme ça et on tirait les soldats Starlux.
6: Ouais,
7: ou on jouait au pot. Enfin bref, voilà, j'adorais les billes. Dans la cour de récré, je pense qu'on joue encore à la marelle ou à la corde persaouta, je traduis pas. Mais probablement plus aux yeobanda, les yeux bandés, au Colin Maillard, qu'on appelle aussi Kukuruma. On dirait une chanson Kukuruma. En revanche, on fait encore liser Skundai, le jeu de cache-cache, à partir du verbe s'escoudre, se cacher. Et on dit parfois, va t'escoudre, va te cacher. On joue aussi à la poupée, la titeille, dans son ousta ou des titeilles, sa maison de poupée, ou bien avec une poupoune pour Djouga à la mama, là non plus, je traduis pas. Quand j'étais minot, j'adorais jouer avec les taraillettes, la dinette, mais aussi à la marchande. J'avais d'ailleurs un bel établi de marchande et je vendais à ma mère, à ma grand-mère, plein de beaux fruits et légumes en plastique, ou du poulet, ou en plastique, ou du fromage en plastoc. Avant, la malbouffe, vous voyez, avait déjà tout prévu. Tous ces jeux d'enfants d'hier ou d'avant-hier sont présentés à l'exposition Joe et Jugué d'Antan à Pertuis jusqu'au 14 mars pour ce... Et samedi, donc demain, il y aura en plus un grand jeu de piste sur le double thème du parler provençal et des jeux d'enfants dans les rues de Pertuis, mais aussi du Motus. Tout le t-shirt, toute l'après-midi, nous serons sur place avec mon collègue Bla pour vous faire jouer à Motus en mode démo ou initiation. Mais il y aura aussi un Motus en live, en public, avec les meilleurs joueurs de Motus à défier. Alors, de mon temps, on jouait à cache-cache et celui qui comptait, on disait qu'il pégait. On disait, allez, c'est toi qui pègues. Ouais. Et on joue aussi à faire des moulons dans la cour. Et pour signaler un attroupement, on crie moulons. Donc ce samedi, moulons à Pertuis.
6: Allez, moulons.
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1: Comme ils sont susceptibles d'entendre ce petit cours, je vais faire attention, je vais être sympa avec nos chers petits anges aujourd'hui.
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1: Pot péplard. Garçon ou fille, c'est la question que tous les futurs parents entendent évidemment. Bah, dans tous les pays du monde, quand on attend un heureux événement, l'entourage demande souvent « Ané, alors, pot péplard hein ?» Garçon ou fille, ça permet de choisir, de bien choisir le cadeau de naissance évidemment. Pot, c'est un gars, heur pot. En breton, ça fonctionne à tout âge. Heur pot, un gars ou un garçon. Et plard, heur plard, c'est une fille ou une femme d'ailleurs. Pot, péplard, gars ou fille. Mais on peut préciser, si on veut être sûr, pour les jeunes enfants, heur potric, un petit gars, un jeune garçon, potredigou au pluriel, un peu plus dur à retenir. Hein. Potredigou. Et plaric, c'est pour une jeune fille, une petite fille, plarigou au pluriel. Voilà, c'est simple, mais comme toujours, c'est simple quand on connaît. C'est sûr, c'est plus facile après. Donc, pour les gars, pot, potric, potredigou. Pour les filles, plard, plaric, plarigou au pluriel.
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1: Et maintenant, un nom de bateau. Ça change et on en voit souvent dans les ports avec le mot avel, en mot composé. Avel, c'est le vent. Bon, c'est sûr que du vent, ça aide quand on est en mer. Donc les marins choisissent souvent des noms en rapport avec le vent. Avelvour, par exemple, du vent de mer. Avelvour, mais on entend aussi, on peut lire Aveldro, le tourbillon, ça c'est le vent qui tourne, Aveldro. Autre possibilité toujours, Avelpen ou Avelaben, expression moins appréciée car ça indique où ça parle du vent de tête, Avelaben, le vent de face qui n'aide pas beaucoup en mer, et sinon Aveldré ou Aveladré, ben là c'est pour ceux qui veulent du vent arrière. Mais voilà, ce sont de très beaux noms qu'il faut préserver évidemment, comme les noms-lieux, comme les noms de famille, comme notre belle langue en fait. Mais ça se fera que si l'on fait tous un petit effort. Je vous laisse et je vous dis à demain, même heure, d'Ahenta et bon vent.
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3: Ne paniquez pas, ça arrive même au meilleur. Vous n'avez pas forcément besoin d'adopter un chat, même si c'est la solution la plus radicale. Après, ça coûte assez cher en veto et en croquettes. Une voisine de ma grand-mère en a eu récemment, pas des chats, des souris. Une petite invasion dans sa cave. Bah oui, elles ont froid aussi l'hiver, c'est quand même quelque chose. Mais cette voisine,
4: ça
3: est
4: fait
3: face
4: aux
5: fils.
6: C'est difficile.
3: Mais rien que de l'imaginer, ça vous fait ça. Ouais, bon, la voisine, elle, c'est un peu pareil, mais elle est pacifiste. Elle ne voulait pas installer de pièges à glu, ni d'autres pièges, vous savez, ça le fout clac comme dans le dessin animé.
4: La bête.
3: Ni adopter un serial killer poilu, je parle toujours du chat. Mais ma maman lui a donné un truc. Comme les rats, les souris ont un odorat très développé. Les souris sont sensibles à certaines odeurs puissantes qui les gênent dans leur recherche de nourriture. Elles détestent notamment l'odeur de la menthe poivrée, du clou de girofle, de l'eucalyptus et de la lavande. Ces senteurs très intenses perturbent leur système olfactif et ça les incite à fuir. Et comme chez cette voisine, Topelkenheit hebt besser, cousu deux fois ça tient mieux, elle a tout mis. Tout, la lavande, les clous de girofle, tout. Sacré mélange, hein. Bon, ça fonctionne. Ni les souris, ni la voisine n'osent retourner dans la cave à cause de l'odeur.
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2: À quoi servent les maths ?
3: Par exemple, si on est coiffeuse, pour faire payer ses clients, au lieu que de prendre une calculette, le faire de tête comme ça le plus rapidement, comme ça on n'utilise pas trop notre téléphone. Puis c'est intéressant les mathématiques.
4: Moi je trouve que ça sert à tout et à rien. Les profs disent faut savoir convertir, mais ça sert à rien quand on est grand en fait.
5: Dans n'importe quel métier, il faut savoir les maths. Convertir si il faut, parce que ça se trouve, à un moment donné, l'occasion elle va venir, tu vas pas savoir et ça va être compliqué. Et moi, je préfère les maths que le français.
6: Moi, je me dis, c'est comme toutes les autres matières, plus tu sais de choses et tu es bon en maths, français, grammaire, plus tu auras plusieurs métiers à ta disposition.
7: J'ai jamais trop aimé les maths, mais je sais que je pense que ça va beaucoup servir.
8: En fait, les maths, c'est une des premières matières à être inventée. Les maths, c'est la base de l'école. Hein.
9: Pour payer quelque chose, il faut se servir des maths pour, par exemple, compter les pièces, les billets, etc. En fait, les maths, il y a beaucoup de choses qui servent à beaucoup de choses. Il y a des choses où tu vas jamais t'en servir en mathématiques, quoi. Par exemple, la géométrie, tu t'en sers que dans quelques métiers. Tu vas pas t'en servir dans tous les métiers du monde.
10: On était parti à Cultura et j'avais pris des sous, mais j'avais mal compté. Donc, je demandais à ma mère de payer parce que j'avais pas assez. Mais du coup, faut compter tout. Faut compter les centimes et les euros et tout ça.
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11: 6h20, aujourd'hui comme toute cette semaine, nos authentiques sont des azuréennes. Vous savez que dimanche, c'est la journée internationale des droits des femmes, le 8 mars. Et ce matin, rencontre avec Amina Bini. Elle est éducatrice de jeunes enfants à Nice. Après avoir été à l'écoute des familles dans un LAIP, c'est-à-dire un lieu d'accueil enfants-parents, eh bien, elle est aujourd'hui à la halte garderie Louparpayoun. Alia Zegaoula l'a rencontrée. Amina se définit d'abord en trois mots.
12: Enveloppante, sensible et à l'écoute. Du plus loin que je me souvienne, l'idée de travailler auprès des enfants a toujours été en moi. Lorsque j'étais lycéenne, pour me rendre jusqu'à mon lycée, je passais devant plusieurs écoles. J'ai été très touchée par la difficulté que les parents avaient de se séparer de leur enfant et vice-versa. Je pense que la question de l'attachement m'a interrogée à ce moment-là.
13: Pour ces parents qui n'ont pas encore osé ou qui ne connaissaient pas jusqu'à aujourd'hui l'existence de ces LAEP, donc pourquoi ça peut être sympa de venir ?
12: C'est un lieu de socialisation. L'enfant apprend à se détacher de son parent en la présence de son parent. C'est comme ça que ça commence. C'est un lieu de laisser être. On va pouvoir se rassurer, s'encourager, se valoriser, parce qu'on va vite se rendre compte qu'on n'est pas seul et que d'autres parents vivent la même chose que ce que l'on vit.
13: Qu'est-ce qui fait un bon parent ?
12: Pour moi, il n'y a pas de recette miracle ou spéciale pour être un bon parent. On le devient avec le temps, on le devient officiellement dès la naissance d'un enfant. C'est l'enfant, pour moi, qui est le guide. Le bébé est compétent dès la naissance pour exprimer ses besoins de tout son être, de tout son corps, observer, être attentif à son enfant. Je pense que ça peut nous permettre d'être le parent suffisamment bon.
13: Qu'est-ce que vos enfants à vous ont appris ?
12: J'ai 4 enfants, 24 ans, 22 ans, 16 ans et 7 ans. J'ai compris en fait que je n'ai pas été la même mère pour chacun de mes enfants parce qu'ils avaient des besoins différents aussi. J'ai quand même le sentiment qu'ils m'ont montré le chemin, ils ont été comme des guides pour moi. Moi, je les ai accueillis et je les ai accompagnés. J'ai fait vraiment comme je pouvais, du mieux que je savais. Mes enfants m'ont fait prendre conscience qu'ils ne m'appartenaient pas, qu'ils avaient leurs propres besoins, leurs propres pensées aussi. Dans l'accompagnement, dans le soutien à la parentalité, ça m'a beaucoup aidée. J'ai la certitude que ce sont les familles qui m'ont amenée à ce que je suis aujourd'hui.
13: C'est quoi le plus beau compliment qu'on ait déjà pu vous faire, Amina ?
12: C'est d'avoir pleuré chaque fois que j'ai dit une petite phrase, et notamment à des mamans, mais aussi des pères, aussi des familles. Vous êtes son parent, sa mère ou son père à cet enfant. Le seul et l'unique pour lui, celui ou celle qui le connaît le mieux au monde est le ou la meilleure des éducateurs ou éducatrices pour votre enfant. Il y a une émotion qui se lit, qui se ressent, qui se voit. C'est une phrase qui donne de l'espoir et qui permet de ne pas renoncer, à mon sens. Qui permet de, quelque part, de dire aux parents, tout ira.
13: Qu'est-ce que vous aimeriez que ces enfants, ces parents, que vous croisez parfois juste une fois, retiennent de vous?
12: Mais que ce fut une belle rencontre, tout simplement.
11: Et une belle rencontre justement qu'on a fait à l'instant avec Amina Bini, éducatrice de jeunes enfants à Nice. C'est un vrai soutien aux familles ce qu'elle fait. Vous retrouvez son portrait sur ici.fr comme celui de tous les authentiques.
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14: Alicia pour le monde, et oui, notre expression du jour, est-ce ou est-ce entre Gallia que Rabastens en français? Bon, c'est assez simple à comprendre.
15: Oui, même moi j'ai compris.
14: Ben oui,
15: dites-le. Entre Gallia et Rabastens.
14: Voilà, cette expression, vous pouvez l'utiliser quand une personne a abusé d'un peu trop de vin, des billes, loubi, qui, mais je dis le vin, mais ça peut être quelque chose d'autre, notre alcool, dilentabé, que sera, ben, que la personne entre Gallia et Rabastens.
15: Ouais, alors toujours avec modération, on est d'accord, mais c'est quand quelqu'un est un petit peu peut-être, voire beaucoup pompette.
14: Eh oh, vous m'avez entendu, ça. Vous avez compris. Ouais. Bon, le mec qui ne buffait pas, il a le coup test. Il vaut mieux que cette personne ne souffle pas dans le ballon. À qui ouais. Pour revenir à l'expression, il y a à Bistodenaz, 20 km entre Galliac et Rabastens. Donc ça fait 20 km environ. La route est un peu sinueuse entre Galliac et Rabastens. Et surtout, elle longe le vignoble gaillacois, d'où ben, l'origine de l'expression S entre Galliac et Rabastens.
15: Jérôme, ouais, il y a d'autres expressions dans le même style?
14: Ben, nous cita Gascou, qu'est-ce qu'on disait, par exemple, qu'a cargat à Madira? Littéralement, il a chargé à Madiran. Le vignoble de Madiran se situe en Gascogne, aux confins des départements du Gers, des Hautes-Pyrénées et des Pyrénées-Atlantiques. Aoué ou abé cargat à Madira, littéralement, donc avoir chargé à Madiran, c'est être ivre, tout comme être, ben, Este beuet et beuet du verbe beuet qui veut dire boire en occitan gascon.
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1: Un curé en soutane et en charentaise. Un curé farfelu, hein, mais aussi romancier et brocanteur, et capable de faire venir Jacques Brel ou Pierre Dac à Tusson, ce village situé dans le Nord Charente. Bienvenue dans la vie trépidante de l'abbé du Couré. Roger du Couré, il est ordonné prêtre en 1937. Il arrive à Tusson en 1942, il a alors 30 ans, et il restera près de 40 ans dans le village charentais. Très vite, il devient une figure incontournable de Tusson. Alors, bon, il faut dire que l'abbé du Couré, c'est un sacré personnage. Alors, c'est un homme cultivé qui vit avec ses chats et ses livres au milieu d'un énorme bric-à-brac installé dans le presbytère. Alors, il s'est aussi distingué par les échanges réguliers et parfois musclés, avouons-le, qu'il avait avec le maire, qui était un instituteur athée. Évidemment, difficile de ne pas faire le parallèle avec le célèbre duo Don Camillo et Pépone. Et c'est d'ailleurs ce parallèle que faisaient les habitants de Tusson à ce moment-là. Et cette relation, va inspirer un premier roman policier à notre curé en 1954. Le titre de ce roman, écoutez bien, On a assassiné Monsieur le maire, tout un programme. Mais l'abbé du Couré ne se contente pas d'écrire. Pour financer l'école privée qu'il a fondée, il organise des spectacles. Et il arrive à faire venir à Tusson des vedettes de l'époque. Pierre Dac, Fernand Reynaud ou encore Sacha Distel. Ce qui est quand même incroyable pour un village de cette taille dans les années 1950-1960. L'abbé du Couré publie des contes pour enfants, des ouvrages historiques et même un livre intitulé L'humour en soutane, salué à l'époque jusqu'au Vatican et le pape en personne. En 1970, il est élu membre de l'Académie d'Angoumois, en reconnaissance de son travail littéraire et surtout de la place accordée à la Charente dans ses écrits. À côté de ça, c'est aussi un rêveur. On raconte qu'un jour, il a oublié d'aller célébrer un mariage dans une commune voisine. Pourquoi ? Parce qu'il regardait un match de foot à la télé. À la fin de sa vie, l'abbé du Couré entreprend une vaste monographie consacrée à l'histoire de Tusson. Deux volumes sont parus, le troisième n'a pas pu être édité en raison de son décès le 3 mars 1990. 36 ans après sa mort, l'abbé du Couré demeure une figure singulière du paysage de Tusson, mais du paysage charentais, un prêtre écrivain profondément attaché à son village et dont l'empreinte dépasse largement les murs du presbytère de Tusson.
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2: En plein cœur de Tillières-sur-Avre, je demande la famille Giraud. Vous allez faire la connaissance de Mika, le papa, Ambre, la fille, et Mano, le copain de la fille. J'aurais bien aimé vous présenter Céline, la maman, mais elle est au boulot. Faut bien qu'il y en ait qui bossent. Céline, vous la verrez demain, vu que j'ai des raisons de dormir chez eux ce soir. Je vois pas de porte, alors je toque au carreau. Une jeune fille ouvre la fenêtre.
3: Hello, Ambre ?
4: Oui, c'est ça.
3: Le papa, il est pas là ?
4: Il doit être à l'intérieur, je pense.
2: Ok, j'entre comment ?
4: Je vais t'ouvrir le portail.
3: Ah, t'es trop mignonne.
4: Peut-être c'est ouvert, je sais pas.
3: Je regarde,
4: Ouais.
2: J'avais pas vu le portail. C'est ouvert.
3: C'est moi ?
2: Non, c'est ouvert.
3: Tu vois, c'était ouvert.
2: Bah ouais. Mika a l'air d'aller bien.
3: Très bien, très bien.
2: Si grand ici ?
3: Parce que c'est un ancien relais de poste, l'ensemble.
2: Ah, d'accord.
3: Ouais, c'était considéré un peu comme une ferme ici, il y avait des chevaux.
2: Regarde ces perdus grands ouverts qui sont ni grands ni verts à la base, mais qui se demandent ce que tu viens faire là.
3: Je viens voir parce qu'il paraît que c'est une famille d'artistes ici. Papa, maman, Ambre. Mano, tout le monde est dans l'art, quoi. Oui, un petit peu, ouais.
5: C'est toi qui as impulsé tout ça
3: Alors, je pense, je suis le premier. C'est les enfants qui ont suivi. On appelle ça reproduction sociale. Un artiste fait des enfants artistes, c'est ça.
2: Vous avez fait la connaissance d'Ambre ?
4: Moi, je fais un peu tout, mais surtout de l'installation et de la performance. Donc, je mélange plein de médiums, surtout dans la sculpture. Et après, j'intègre des éléments de son, de vidéo, dedans.
2: Et papa, il fait quoi ?
3: Si tu fais le tour dans la maison, on va voir qu'il y a pas mal de peinture objet, des sculptures.
2: Voilà. Et Mano, il fait quoi ?
4: Des films 3D et du son.
2: Et Cécile, la maman, elle s'exprime beaucoup dans le textile.
3: Voilà.
2: Tout ça sur l'impulsion de Mika, le papa.
3: Finalement, c'est dans le lieu dans lequel ils ont dû me voir. Et Ambre, toute petite, elle était à la fois dans le bac à sable, le béton, les briques, après les petits bricolages, puis après dans les œuvres, dans la peinture à l'atelier, et ainsi de suite, quoi.
2: À la base, la famille n'est pas du coin.
3: On n'est pas vraiment de Normand. Mes enfants sont normands parce qu'ils sont nés en Normandie, mais nous, on vient du Loir-et-Cher.
6: Ah, ta famille habite dans le Loir-et-Cher, ces gens-là ne font pas de manière.
2: Je crois qu'on vous avait pas encore présenté Mano.
7: Mano, Mano.
2: Le vidéaste de la famille.
5: Ça va, Mano? T'es réveillé?
8: Ouais, ouais, c'est bon, je me suis réveillé.
2: Bah, il dormait pas, il bossait.
5: Hein. Bossait tes 3D, tes images de synthèse.
8: Ouais, là, je bosse des storyboards pour un film.
5: Mais tu fais une école?
8: Non, j'ai fini là.
2: Il a fini.
8: J'ai fini, et depuis que j'ai quitté les Beaux-Arts, je me suis mis à l'animation 3D.
5: Là, c'est un atelier, là.
8: Oui.
5: Ah, mais il y avait de la place, hein.
2: Il en faut pour toute la famille.
3: J'ai coupé la radio, j'avais mis la radio, donc.
5: T'avais mis quoi comme radio?
2: Change de sujet.
5: Ah, ici, c'était le.
2: Bravo.
5: Voilà. C'était pour les chevaux, quoi.
3: Alors, t'as la mangeoire, t'as même l'abreuvoir qui est en dessous, là, qui est en zinc.
5: La mangeoire sert de rack aujourd'hui pour les tableaux de qui? De toi, alors?
3: Surtout de moi, ouais, ouais, ouais. Donc là, c'est la partie atelier, artiste. On fait des toiles, de la peinture, de la sculpture, découpage, assemblage. Il y en a un peu partout.
2: Sinon, Fred, t'avais pas un truc à leur dire?
5: Je vais dormir chez vous ce soir.
3: Si tu veux, il n'y a pas de problème.
5: Et puis, il n'y a pas de problème, il y a surtout de la place.
3: Ah, bah, il y a surtout de la place, oui, voilà. Beaucoup de place.
5: Parce qu'il y a un truc qu'il faut absolument que vous me montriez demain.
3: Oui.
2: Petit indice.
5: Et demain, on va changer de rue.
3: Tout à fait.
5: Tu vas me montrer un truc qui est dans la rue du château, là.
3: Oui.
5: Je pense que ça va en halluciner plus, là.
3: Ah oui, je crois aussi, oui.
2: Bon, bah vivement demain.
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14: Kaikaouzout le mot cluc. Ça veut dire lunettes. Ken er mainat. Kem dizem toustem den liba la miyesh cluc. Quand j'étais petit, on me disait toujours d'enlever mes lunettes avant de faire le sport. Et un jour, Udi n'ai pas tirat la miyesh cluc. Je les ai pas enlevées. Et Balou qui aimait ce Yaribat en cap et ma scluc qui c'est son copate. Il y a eu un ballon qui est arrivé dans ma tête et elles se sont cassées.

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1: À Dun-le-Palestel, vous êtes peut-être déjà passé par la Palette, un lieu social et culturel où on peut tout aussi bien avoir une aide administrative pour faire des papiers que découvrir un atelier cuisine. Mais c'était quoi ici avant ?
2: Laurence, je suis à l'atelier pâtisserie que Béatrice anime, très sympathique. Pour l'instant, je suis en train de faire mon coulis de framboise. Ici, c'est un cabinet dentaire. C'était le docteur Souverain qui a exercé ici pendant des années et des années. Et moi, j'étais une de ses patientes. J'étais gamine, je me souviens. Et je venais ici, j'avais un appareil dentaire.
1: C'était ici, dans cette salle qui est en bas ?
2: Alors non, c'était à l'étage.
3: Béatrice Guimino.
1: La chef pâtissière. La Palette.
3: C'est un lieu social où on peut demander n'importe quoi. Le moindre papier, quand on a des problèmes, ils sont toujours là. Et au niveau animation, et tout.
4: Anna. Et ici, on se rencontre, on se retrouve entre nous. Des fois, on s'est perdu de vue plus longtemps. Et on se retrouve autour d'une expo ou simplement autour d'un papier qu'on a besoin de faire imprimer. Donc du coup, ouais, c'est un espace aussi de rencontre, c'est ouvert à tout le monde.
1: Hélène.
5: J'ai habité dans le Palestel depuis 18 ans. Je suis une artiste ici, je connais le Palette bien. Et aussi j'ai un petit souvenir d'une maison, une part de le Palette avant. Avant, c'est deux bâtiments séparés. Et une, c'est le dentiste et une, c'est une petite maison. Je connais les deux propriétaires. Une, c'est un couple, s'appelle Les et Jill Davis. C'est une couple anglaise. Et avant ça, c'est une dame, s'appelle, elle est française. C'est Madame Disbourret, Madeleine, gentille dame. Quand j'étais arrivée en France, elle est super gentille avec moi. Elle avait son maison dans l'après-midi. Elle offrait le biscuit, le boisson dans son cuisine. C'est une petite cuisine. C'est toujours existe le carrelage.
1: Ah oui, c'est vrai, il y a un magnifique carrelage dans la salle à côté de l'ancien cabinet de dentiste.
5: Oui, et ça, c'est la cuisine de Madeleine. Les deux familles, c'est vraiment adorable. Même bonnes énergies de son caractère qui toujours existe, je trouve, dans le bâtiment de la Palette. C'est comme une deuxième maison pour moi. Aussi.
1: Dentiste, maison, puis lieu socio-culturel, les bonnes ondes ont traversé le temps à la Palette.
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6: Catherine de Jouy en Pithiviers, collectionneuse de cartes postales anciennes.
7: Vous faites partie d'un club ?
6: J'appartiens au club du Cercle des cartophiles de Loiret depuis une vingtaine d'années.
7: Ça a l'air très sérieux cette affaire.
6: La carte postale a démarré, on va dire, environ en 1900. Petit à petit, ça s'est enrichi jusqu'à avoir des années très glorieuses en 1970.
7: À votre avis, vous avez combien de cartes postales anciennes de Pithiviers ?
6: Alors, je n'ai pas chiffré, mais j'en ai au moins 800, je pense.
7: Et ça vous provoque quoi quand vous les trouvez ?
6: C'est une certaine curiosité parce que je reconnais des lieux où j'ai pu itinérer à pied. Tous les chemins où je suis passée, j'ai eu envie de les collectionner.
7: Et à chaque fois, c'était la même émotion quand vous les trouviez en brocante ou sur des salons de collectionneurs ?
6: Alors l'émotion, c'était celle de trouver où il y avait ma maison. Je l'avais ratée pendant 15 ans et je l'ai retrouvée 15 ans après.
7: C'est-à-dire vous l'avez ratée pendant 15 ans ?
6: J'étais sur une vente et la personne avant moi l'a prise. Et le jour où je l'ai retrouvée, vraiment, j'ai été enchantée. Là, c'est une émotion. Alors c'est de l'émotion parce que ça retrace des chemins où je suis allée, où je suis passée, soit à bicyclette, soit à pied. Et en même temps, on voit que d'autres avant ont foulé et que le temps passe, mais les choses demeurent.
7: Vous êtes une grande nostalgique ?
6: Non, pas nostalgique, mais curieuse. Curieuse de ce qui se passait auparavant. Les concours de pompe très...
7: C'est quoi les concours de pompe ?
6: Alors, les concours de pompe, c'était des réunions festives où tous les gens qui pratiquaient les pompiers étaient réunis à Pithiviers, mais venant de différents points du...
7: Mais ils faisaient des pompes ?
6: Non, concours de pompe, c'était la pompe que l'on animait, qu'on appuyait d'un côté et de l'autre pour faire la pression, pour éteindre l'incendie.
7: Ah, d'accord. Ah oui, moi je voyais les gens en train de faire des pompes au milieu de Pithiviers, non plus de...
6: Non, pas encore.
7: C'est fou, quand on regarde, c'est un petit peu des vestiges du passé. On se dit que le temps passe très vite, non?
6: Alors le temps passe très vite parce qu'étant petite, moi j'ai connu par exemple le kiosque de Pithiviers.
7: C'était quoi le kiosque?
6: Alors le kiosque, c'était situé sur le Mail Ouest et en même temps, on y faisait de la musique, donc il y avait des rassemblements musicaux très fréquemment.
7: Ah, le kiosque à musique.
6: Oui, le kiosque à musique, pardon. Et donc ce kiosque a été démonté, mais j'ai retrouvé toutes les cartes postales anciennes du kiosque parce que ça aussi, ça évoquait des souvenirs pour moi.
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2: Là, on est vraiment dans l'ambiance. Hein.
8: Voilà.
2: Pour découvrir...
8: Ça, c'est par là.
2: Oh! Bonjour! Donc là, parmi les bruits que vous entendez, on est vraiment dans l'ambiance du début de vinification dans un domaine viticole en Bourgogne. Alors, Nathan Drouin, on est chez vous et on est un petit peu pas chez vous.
9: Exactement, ouais. On est chez Vincent Girardin, donc au 5 Impasse des Lampones, à Meursault. Et donc, j'ai la chance de pouvoir vinifier ici, dans cet espace, chez, du coup, mon patron.
2: Toi, t'as été mis en tonneau déjà?
9: Oui, tout à fait.
2: De ce millésime 2025?
9: Exactement. Pour l'instant, seuls les aligotés sont en fermentation. Et les Saint-Romain et les Haussé-du-Rest, pardon, qui ont été récoltés un petit peu après, eh ben, eux ne sont pas encore partis en fermentation. Ah. Ils sont en demi-mui, en fait. Mmh. C'est pas la pièce traditionnelle bourguignonne, mais c'est des fûts de 500 litres. Pour pas justement marquer trop le vin et donc avoir vraiment la fraîcheur de la ligotée, sur ce que je recherche.
2: Le fait d'avoir son petit rond de serviette.
9: Oui.
2: Dans un domaine a priori assez gigantesque, hein, parce que là on est vraiment dans une forêt de tonneaux.
9: On est bien équipé, et c'est ça la chance.
2: C'est ça en fait, voilà, parce que le fait de démarrer une activité viticole aujourd'hui.
9: Exactement.
2: En Bourgogne, ça vous aurait demandé des millions d'euros, j'imagine.
9: Oui. Beaucoup d'investisseurs, beaucoup d'investissements de ma part aussi. Et donc là, c'est vrai que j'ai la chance d'avoir les vignes et de me consacrer aux vignes et d'avoir cette partie-là pour vinifier. Donc oui, très chanceux et très reconnaissant aussi.
2: Parce que d'un point de vue organisation, ça ne doit pas forcément être facile non plus. Je me dis, vous partagez quoi? Un calendrier, un tableau Excel sur « Attendez, je viens bosser tel jour pour moi, je viens bosser
9: non,
2: tel jour pour le domaine ?»
9: Non, je travaille au domaine et puis le soir, ben, je fais mes petites cuvées ou le matin en arrivant, je m'organise comme ça. Ou entre midi et deux aussi.
2: Sur vos temps de pause.
9: Exactement.
1: Vigneron pour son domaine en dehors de ses horaires de travail, dans un autre domaine viticole, c'est le quotidien de Nathan à Meursault. 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
1: 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Une voix douce mais ancrée, portée par de belles mélodies. Une voix qui explore avec finesse les émotions qui traversent nos vies, les élans, les fragilités, les reconstructions.

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2: Moi, le plus dur à écrire en mots, c'est concessionnellement.
3: J'ai pas compris. Tu peux m'expliquer ? On a tous rien compris.
2: Concessionnellement.
4: Bah moi, c'est aucun mot, sauf ceux où il y a deux lettres qui sont pareilles. Mais sinon, j'ai aucune difficulté sur les mots.
5: Bah, moi aussi, je suis d'accord. Je dirais anticonstitutionnellement parce que c'est le mot le plus long de la langue française. Et puis, en plus, c'est plus difficile que intergouvernementalisation.
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6: C'est la Camini Minute, votre chronique de la joie et de la bonne humeur. Comment ça va les amis? Enfin, je dis comment ça va les amis, je pourrais dire CMTV. Oui, parce que je sais pas si vous avez remarqué, mais je ne sais pas si c'est la nouvelle génération, mais il y a des gens, quand ils parlent, ils mettent de moins en moins de voyelles, de moins en moins de lettres. Pour dire « il n'y a rien », ils disent « il y a R ». Pour dire « mort du rire », ils disent « MDR ». Pour dire « pété de rire », ils disent « PTDR ». Et pour dire « à ce qui paraît », ils disent « à skip ». Il y a de moins en moins de lettres, de moins en moins de mots. Mais si on continue comme ça, ils vont parler comment dans 10 ans, les gens? C'est quoi cette façon de parler, là? Je veux dire, il n'y a rien, c'est pas une longue phrase. Je comprends qu'on veuille écourter des trucs, mais il n'y a rien, c'est pas long, il y a R. Comment on va parler dans 10 ans? Moi, je dis... on